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2: 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Une nouvelle demi-heure d'information. Gaëtan Plenet, bonjour.
3: Bonjour Edouard, bonjour à tous.
2: Votre journal d'abord avec la trêve entre l'Iran et les États-Unis, particulièrement fragile ce matin.
3: Au lendemain d'une journée marquée par des tirs entre les deux camps dans le détroit d'Ormuz, la communauté internationale s'inquiète, on y revient dans ce journal. Et puis on parlera aussi de la répression iranienne qui se poursuit en interne. 3 nouvelles exécutions hier. Au Mali, le chef de la junte et président de la transition, Assimi Goïta, s'offre une fonction de plus. Il est désormais le nouveau ministre de la Défense. Au moment où les djihadistes du Jnim et du FLA ont pris le contrôle de plusieurs localités dans le nord du pays. On sera en Arménie. Sommet bilatéral aujourd'hui avec l'Union européenne, c'est à Yerevan. Et puis en Roumanie, le gouvernement suspendu à une motion de censure. Les sociaux-démocrates ont prévu de la voter avec l'extrême droite. Il faut désamorcer la situation, dit Riyad. L'escalade doit cesser, écrit Londres, quand la France dénonce des frappes injustifiées et inacceptables contre les Émirats arabes unis. Alors ça a commencé avec cette opération militaire lancée pour rétablir la circulation des navires dans le détroit d'Ormuz, toujours bloqué par l'Iran, opération lancée par l'armée américaine qui affirme avoir détruit 6 bateaux militaires iraniens. Faux, dit la République islamique, qui parle plutôt de 2 petits bateaux civils, affirmant elle avoir tiré des missiles contre une frégate de l'armée américaine qui s'approchait du détroit. Une information démentie cette fois par Washington, c'est donc récit contre récit. Et puis les Émirats arabes unis ont eux annoncé avoir été visés par plusieurs attaques iraniennes, notamment contre le site pétrolier de Fujairah, tandis qu'à Oman, 2 personnes ont été blessées après des frappes contre un immeuble résidentiel dans ce même détroit. La situation est donc particulièrement tendue et le cessez-le-feu en vigueur entre les deux pays depuis un mois maintenant semble plus que jamais menacé. Il n'a de toute façon pas permis de débloquer la situation à Ormuz. Depuis le début de la guerre, seules quelques dizaines de navires ont pu en sortir. Et aurait-il pour cela payé les droits de passage exigés par Téhéran ? Les États-Unis ont des doutes et menacent les armateurs qui seraient tentés de le faire, Nathanaël Vitran.
4: Le Bureau de contrôle des avoirs étrangers, la branche du département du Trésor américain chargée des sanctions, lance un avertissement. Tout transfert d'argent, d'actifs numériques ou compensation sous quelque forme que ce soit versé à Téhéran en échange d'un droit de passage expose les contrevenants à des sanctions. Une menace à ne pas prendre à la légère pour Rachid Chaker, spécialiste des questions navales et du Moyen-Orient à l'Université catholique de Lille.
5: On sait qu'avant le début du blocus par les Américains, il y avait certains navires qui sont suspectés d'avoir payé des droits de passage à l'Iran. On parle même pour certains d'une

0: nationale, premièrement, et ensuite, cela ne sera accepté ni par les pays voisins, ni par le reste de la communauté internationale. Là, on est surtout dans une logique qui vise pour les Iraniens à peser dans les négociations.
1: Reste que les tentatives iraniennes en inspirent d'autres. Fin avril, le ministre des Finances de l'Indonésie a lui aussi suggéré de faire payer le passage par le détroit de Malacca.
2: Nathanaël Vitran, et hier le ministre américain des Finances, Scott Bessent, estimait dans une interview accordée à Fox News que l'opération militaire américaine lancée dans le détroit d'Ormuz allait permettre de réduire la pression sur les prix du pétrole. Ce ne sera en tout cas pas immédiat, visiblement. C'était même le contraire en fin de journée avec des cours en hausse, plus de 5% notamment pour le baril de Brent. Pendant ce temps, en Iran, la répression continue en interne et les exécutions se poursuivent. Elles sont quasi quotidiennes depuis plusieurs semaines. À Nicolas Falaise, il y en a eu 3 de plus hier.
3: Les 3 hommes ont été pendus après avoir été jugés coupables de violence lors du mouvement de protestation qui a secoué l'Iran en janvier dernier. Le pouvoir judiciaire iranien qualifie 2 des condamnés exécutés d'agents du Mossad, c'est-à-dire des renseignements israéliens. Ils étaient accusés d'avoir tué un agent des services de sécurité pendant une manifestation. Le 3e homme était, lui, accusé d'être l'instigateur de ce que la justice iranienne qualifie d'émeute. Les organisations iraniennes de défense des droits humains basée à l'étranger dénonce des procès inéquitables. De son côté, Amnesty International fustige des exécutions arbitraires de dissidents politiques et de manifestants afin de semer la peur. Fin de citation. Selon le décompte de l'ONG Iran Human Rights, 28 hommes ont été pendus en Iran depuis le déclenchement de l'attaque américano-israélienne fin février. Parmi eux, 13 condamnés ont été exécutés pour des faits liés aux manifestations de janvier. D'autres l'ont été pour appartenance au groupe d'opposition interdit des Moudjahidines du peuple ou pour espionnage au profit d'Israël.
2: La précision de Nicolas Falaise. Et puis on parlait tout à l'heure du cessez-le-feu menacé en Iran. C'est le cas depuis plusieurs semaines déjà au Liban, alors que la trêve entre Israël et le Hezbollah est censée toujours être en cours. Hier, le mouvement chiite pro-iranien a parlé d'affrontements avec des soldats israéliens, dont certains auraient été blessés dans le sud du Liban, à Deir Seryan, dans la zone contrôlée par l'armée israélienne. Israël, de son côté, a continué à bombarder cette région du pays. Plus de 20 sites visés hier, selon l'agence de presse libanaise ANI, avec là aussi des blessés signalés. Le président libanais Joseph Aoun a prévenu, il ne rencontrera pas le premier ministre israélien Benjamin Netanyahou, comme espéré par les États-Unis, tant que le Liban et Israël ne seront pas parvenus à un accord de sécurité. Il réclame pour l'instant, je cite, l'arrêt des agressions israéliennes contre son pays. Autre trêve annoncée ce matin, celle que l'Ukraine décrète avec la Russie à partir de la nuit prochaine. Sauf qu'un petit peu plus tôt, Moscou avait tout aussi unilatéralement annoncé un cessez-le-feu, mais pas aux mêmes dates. Plus tard, vendredi et samedi, les 8 et 9 mai, pour en fait les commémorations de la Seconde Guerre mondiale, lors desquelles la Russie organise chaque année un grand défilé militaire sur la place Rouge. Le Kremlin a menacé de lancer une frappe massive de missiles sur Kiev si cette trêve n'était pas respectée. L'Ukraine répond donc en décrétant sa trêve à elle 2 jours plus tôt. La paix ne peut attendre les défilés et les célébrations, dit le chef de la diplomatie ukrainienne Andriy Sybiga. Pour lui, si Moscou est prête à mettre fin aux hostilités, eh bien c'est possible dès demain. RFI, les 4h07 à Bamako, le Mali, où le chef de la junte Assimi Goïta était déjà président de la transition. Le voici aussi désormais ministre de la Défense, succédant à Sadio Camara, tué au premier jour des attaques conjointes du JNIM et du FLA dans le pays. Depuis, les deux groupes djihadistes ont pris le contrôle de plusieurs villes et localités dans le nord du Mali. Alors le général Goïta a décidé de renforcer son contrôle sur l'armée. Correspondance régionale de Serge Daniel.
4: En prenant lui-même le portefeuille de la défense, le général Assimi Goïta a probablement voulu renforcer son autorité au sein de l'armée. Les dernières attaques contre plusieurs localités du pays ont été commentées même au sein de la Grande Muette. Vigilance à vigilance, il vaut mieux dormir d'un seul œil. L'unité au sein des troupes est l'une de ses préoccupations. Il y a aussi des défis à relever. Le blocus décrété par les djihadistes du JNIM affilié à Al-Qaïda autour de Bamako. Il faut y faire face. La situation dans le nord du Mali est également source de préoccupations. La ville de Kidal est tombée aux mains de l'Alliance rebelle des forces de libération de l'Azawad et les djihadistes. Le général Assimi Goïta veut probablement prendre de l'initiative. Ajoutons que le ministre de la Défense tué était proche des Russes. À la tête du ministère de la Défense, désormais, Assimi Goïta devient l'interlocuteur privilégié. Afin de l'aider dans ses tâches, le président de la transition du Mali a nommé auprès de lui un ministre délégué, le général.

0: Général Oumar Diarra, actuel chef d'état-major des armées. Serge Daniel, Dakar, RFI.
1: Une manifestation hier à Kinshasa, en République démocratique du Congo. Le cortège a marché jusque devant le siège du Parlement. Les milliers de manifestants militants du parti présidentiel UDPS ont voulu ainsi soutenir les sanctions américaines qui visent l'ex-président Joseph Kabila. Washington l'accuse, tout comme les autorités congolaises d'ailleurs, de soutenir les rebelles de la FCM-23 dans l'est du pays. Encore un sommet européen prévu aujourd'hui en Arménie. Hier, c'était celui de la CPE, la Communauté politique européenne, à Yerevan, en présence de plus d'une quarantaine de dirigeants. Aujourd'hui, c'est toujours à Yerevan que ça se passe, avec cette fois un sommet bilatéral UE-Arménie. Le président français Emmanuel Macron, qui est sur place pour une visite d'État, s'en félicite. Pour lui, ça va permettre d'améliorer, je cite, la connectivité de l'Arménie, car le pays veut s'éloigner de la Russie au moment où Moscou peine justement à maintenir sa zone d'influence dans le Caucase. Reste quand même que le Kremlin menace de perturber les prochaines élections en Arménie le 7 juin. Alors l'UE doit dévoiler tout à l'heure, à la demande des autorités arméniennes, plusieurs pistes de réponse, Julien Chavanne.
2: Ingérence, cyberattaque, campagne de désinformation, l'Union européenne se prépare à toutes les menaces. Une mission d'observation du Parlement européen se rendra d'abord sur place pour contrôler le déroulement du scrutin. L'eurodéputée centriste de Renew, la française Nathalie Loiseau, en fera partie.
3: Vladimir Poutine a envie de remettre la main sur l'Arménie comme il a réussi à le faire sur la Géorgie voisine. Et il y a des ingérences russes déjà maintenant dans la campagne qui précède les élections du 7 juin qui sont massives.
2: Et en plus de cette mission d'observation, le jour J, l'UE va envoyer une équipe de 20 à 30 experts civils pour une mission de 2 ans après le vote. L'Arménie est désormais un pays qui compte pour les 27 et pour Nathalie Loiseau, c'est surtout grâce à la France.
3: C'est une forme de satisfaction du travail accompli par un certain nombre d'entre nous, je dirais nous Français qui avons réussi à mettre l'Arménie sur la carte des Européens. Depuis quelques années, nous avons réussi à convaincre nos partenaires européens de venir en aide à ce pays et ce peuple qui mérite de pouvoir construire un avenir autrement que dans la tragédie et dans la violence et qui s'en donne les moyens.
2: Les Européens veulent éviter à tout prix un scénario à la géorgienne et ils déploient cette fois les grands moyens.
1: Précision de Julien Chavanne. On part en Roumanie maintenant, quelques jours après avoir claqué la porte de la coalition au pouvoir. Les sociaux-démocrates du PSD s'apprêtent aujourd'hui à voter une motion de censure contre l'actuel gouvernement. Un vote qui va se faire avec le parti d'extrême droite AUR, Alliance pour l'Unité des Roumains. Une alliance contre nature entre donc les sociaux-démocrates et l'extrême droite. Et ça pourrait faire chuter le gouvernement actuel dominé par les libéraux. Mais les jeux ne sont pas forcément faits et les formations parlementaires les plus petites pourraient faire pencher la balance d'un côté comme de l'autre. Correspondance à Bucarest de Guillaume Bernès.
4: Cette motion de censure fait déjà date. Pour faire chuter le Premier ministre Ilie Bolojan, les sociaux-démocrates ont annoncé s'allier au parti d'extrême droite AUR. Sur le papier, les deux formations atteignent à elles seules 219 des 233 voix nécessaires, analyse le politologue Sergio Mishkoyou.
5: La mathématique ne travaille pas en la faveur de la coalition qui est toujours au pouvoir. Le texte de la motion de censure a été signé par plus de 250 parlementaires et on a un groupe patché qui a déjà déclaré haut et fort qu'ils allaient voter pour le texte de la motion de censure.
4: En faisant chuter l'actuel Premier ministre, les sociaux-démocrates attendent un chef de gouvernement plus accommodant sur les questions économiques, la manœuvre vise à obtenir des concessions sur des mesures d'austérité votées quelques semaines plus tôt.
5: Le Parti social-démocrate est un parti implanté territorialement avec de multiples relais au sein de l'administration locale, au sein aussi des sociétés nationales et ne veut pas être bousculé par des mesures qui réduisent les budgets des administrations publiques.
4: Le vote est scruté de près par les milieux économiques. La Roumanie doit recevoir 11 milliards d'euros d'un fonds de l'Union européenne, à condition d'adopter plusieurs réformes avant fin août. Guillaume Bernès, Bucarest, RFI.
1: Et ce vote, il est prévu à 10h, heure de Paris. Et puis, Arsenal-Atlético Madrid, demi-finale, retour de la Ligue des Champions, c'est ce soir. À l'aller, on s'en souvient, les deux équipes s'étaient quittées sur un score nul, un partout. Et puis demain, l'autre demi, Bayern-PSG, avec un avantage d'un but pour les Parisiens.
6: Gaëtan Plenet,
1: Le retour de l'actualité africaine dans un gros quart d'heure. D'ici là, entretien avec Kim Harris. Il réclame une preuve de vie de sa mère. L'ex-dirigeante birmane Aung San Suu Kyi a pris Nobel de la paix. Il est inquiet alors qu'elle s'est vue autorisée à purger le reste de sa peine en prison, en résidence surveillée, mais pas de preuve de vie. Donc, et pour lui, ce pourrait être une tactique politique de l'armée au pouvoir. Et puis plus légèrement, on va danser le quadrille ce matin. Mais en Guadeloupe, ce sera avec l'invité culture de RFI. Mais d'abord, on parle des prisons européennes. Elles sont très, trop peuplées, comme l'a montré il y a quelques semaines un rapport du CPT, le comité du Conseil de l'Europe pour la prévention de la torture. Alors parmi les mauvais élèves, la Belgique, où 663 prisonniers dorment aujourd'hui sur des matelas au sol. Là-bas, l'association 9 mètres carrés, un nom très évocateur puisque c'est la taille d'une cellule, alerte en faisant visiter une ancienne prison fermée depuis fin 2022, celle de Forêt dans le sud de Bruxelles et qui a longtemps été l'un des symboles d'une surpopulation carcérale particulièrement forte. Alors aujourd'hui, dans cette prison, le décor est le même, mais c'est devenu un centre de rencontres et de débats sur la privation de liberté. Visite ce matin en compagnie d'un groupe d'étudiants en communication. C'est un reportage de Jean-Jacques Herry.
6: Vous êtes ici dans la cour centrale par laquelle les détenus arrivaient en fourgon.
7: Emmanuel Lambert est l'un des cofondateurs de l'association 9 mètres carrés. Dans la petite cour pavée, il se présente à la quinzaine d'étudiants venus visiter la prison. Les fils barbelés et les caméras de vidéosurveillance sont encore là, suspendus au mur du bâtiment de briques rouges. On entre dans les pas des anciens prisonniers en suivant Serge Glibert, membre de l'Observatoire international des prisons. Derrière lui, 15 années de travail dans des lieux de détention avec des détenus atteints de troubles psychiatriques, y compris à Forêt.
8: D'avoir en tête aussi que la prison, c'est un lieu de mort important. On se suicide 8 fois plus en prison que dans la société civile, on va dire. C'est un lieu de souffrance. Demander aussi un certain respect pour tous ces gens qui sont morts.
7: Les visiteurs n'ont pas encore pris la mesure de l'ensemble des lieux, n'ont pas observé les cellules, mais déjà, au pied des escaliers métalliques, il y a des questions.
9: Dans certains pays, comme du coup les pays scandinaves, on a un site justement à vider les prisons. Il n'y a pas les mêmes réformes ici en Belgique ou même en Europe centrale.
6: On était de l'ordre de plus ou moins 6 000, 6 500 détenus dans les années 90. On est aujourd'hui à 13 700 et on bat des records de mois en mois. Ce qui est très surprenant, c'est qu'il n'y a pas d'explication rationnelle, dans le sens où il n'y a pas d'explosion de la délinquance. Et donc on s'interroge, et donc il y a vraiment une question là derrière, de choix politique, de priver de liberté toute une partie du public.
7: Au moment de pénétrer dans l'une des ailes, là où les anciennes cellules de prisonniers se répartissent sur 3 étages, les discussions se font plus rares. En marchant dans la coursive au mur bleu et défraîchi, les visiteurs découvrent les conditions de vie de ceux qui passaient 22 heures par jour dans leurs cellules.
6: Pas de toilette, pas d'eau courante, et des gens qui peuvent vivre jusqu'à 3 personnes dans cet espace exigu. Les détenus étaient obligés de faire leurs besoins dans un seau devant leur co-détenu avec un petit paravent miniature.
7: En voyant l'insalubrité, la saleté, la peinture écaillée et les champignons qui ont pris possession des murs, les étudiants secouent la tête, incrédules.
10: Sans visiter une prison, on n'arrive pas à s'imaginer. C'est quand on est dedans qu'on arrive vraiment à imaginer le calvaire dont les détenus parlent. C'est pas humain.
11: Est-ce que la prison a vraiment un effet positif ou pas? Mais maintenant qu'on voit ici, on peut se dire que c'est impossible en fait, une réponse simple dans un problème qui est super compliqué.
7: À la prison de Haren, la plus grande du pays, censée remplacer à terme toutes les prisons de Bruxelles, le personnel se met régulièrement en grève. Il dénonce la surpopulation carcérale et les agressions qui y sont liées. Selon les syndicats, plus de 160 détenus doivent dormir sur le sol, 3 ans et quelques mois seulement après son inauguration. Jean-Jacques Herry, Bruxelles, RFI.
1: Et une version plus longue de ce reportage est à retrouver dans l'émission Accent d'Europe. Ce sera à 19h40 en temps universel sur RFI. En Birmanie, Aung San Suu Kyi a signé à résidence il y a quelques jours. L'ex-dirigeante birmane de 80 ans, renversée par un coup d'état militaire, purgera le reste de sa peine dans un lieu tenu secret. C'est une décision du chef de la junte. Une photo de la prix Nobel de la paix censée démontrer son transfert en résidence surveillée suscite les doutes auprès de ses proches, auprès notamment de son fils cadet Kim Harris. Yelena Tomic a pu le joindre au téléphone.
12: Je n'ai jamais directement communiqué avec elle. Je n'ai reçu qu'une seule lettre de ma mère au cours des 5 dernières années. Actuellement, je mène une campagne preuve de vie pour ma mère, car à ma connaissance, personne en dehors de la prison ne l'a vue. La photo qui circule, je ne sais pas si elle est réelle ou pas. Il y a beaucoup de spéculations selon lesquelles elle ne serait pas authentique. Nous avons entendu dire que ses problèmes cardiaques s'aggravaient, qu'elle se plaignait de douleurs et que sa tension artérielle n'était pas bonne. Elle souffre d'autres maux depuis 5 ans. J'aimerais que son état de santé et sa localisation soient vérifiés de manière indépendante par un organisme comme le CICR. Cela aurait beaucoup de sens pour moi.
13: Pensez-vous que ce transfert en résidence surveillée soit une réponse à la pression internationale croissante ou y voyez-vous plutôt une tactique politique de l'armée pour briser son isolement et gagner en légitimité?
12: Je pencherais plutôt pour la seconde option. Avec cette soi-disant élection, l'armée cherche à obtenir une légitimité internationale et c'est l'une des tactiques qu'elle utilise.
13: Le ministre des Affaires étrangères chinois, Wang Yi, aurait rencontré votre mère lors de sa visite à Naypyidaw la semaine dernière. Avez-vous confirmation de cette rencontre?
12: Non, je n'ai aucune confirmation. De plus, son équipe juridique devait apparemment la rencontrer, mais rien n'en est sorti non plus.
13: Quelques heures avant l'annonce de son transfert, le porte-parole du ministre chinois des Affaires étrangères a décrit Aung San Suu Kyi comme une vieille amie de la Chine. Quel est votre commentaire sur cette déclaration?
12: Eh bien, je suis heureux que la Chine voie ma mère ainsi et j'ai entendu dire qu'ils avaient renforcé cette relation. À l'avenir, la Chine doit comprendre que ma mère est une figure centrale pour construire la paix en Birmanie. Sans paix en Birmanie et tant que le pays sera en conflit, les intérêts économiques de la Chine ne pourront jamais prospérer.
13: Et l'Occident ?
12: L'Occident a clairement fait connaître sa position. Il ne reconnaît pas les dirigeants réélus par l'armée, mais il pourrait faire beaucoup plus pour essayer d'améliorer la situation.
13: Depuis que l'armée a pris le pouvoir, de nombreux groupes armés ethniques rejoints par les forces de défense du peuple ont pris les armes contre la junte. Cela semble très éloigné du message de non-violence que votre mère a toujours défendu. La plupart des représentants élus de la Ligue nationale pour la démocratie sont désormais soit en prison, soit en exil. Selon vous, quel est le meilleur moyen de sortir de cette terrible spirale de violence?
12: Je pense que le point de départ est la libération de ma mère et de tous les autres prisonniers politiques. À ce stade, ils sont pris en otage par l'armée. Le pays ne pourra pas retrouver la paix tant qu'ils seront en prison. Évidemment, l'armée n'a jamais respecté ces cessez-le-feu. Tant qu'elle ne reviendra pas à la table des négociations, ce conflit se poursuivra. Mais l'armée est aujourd'hui dans une position plus fragile qu'avant le coup d'État. J'espère qu'à un moment donné, elle réalisera qu'elle doit reprendre le dialogue.
13: Kim Harris, merci.
12: Merci.
1: Le fils de la prix Nobel de la paix, Aung San Suu Kyi, il était interrogé par Yelena Tomic. Il est inscrit au patrimoine immatériel de la France, le quadrille de Guadeloupe. Une danse venue de l'Hexagone, importée aux Antilles du temps des colons français et qui s'est créolisée, disons. Isabelle Calabre est spécialiste de danse. Elle vient de sortir un ouvrage pour jeune public, Moi aussi je danse le classique, qui fait suite en fait au livre Moi aussi je danse le quadrille, justement, aux éditions Caraïbes Éditions. Et Isabelle Calabre est notre invitée culture ce matin au micro de Muriel Mahalouf.
14: Cavalier, cavalière, première figure, pantalon.
15: Bonjour Isabelle Calabre.
16: Bonjour Muriel Mahalouf.
15: Alors, les quadrilles de Guadeloupe sont entrés dans l'inventaire du patrimoine culturel immatériel de la France. Alors, les quadrilles de Guadeloupe, c'est quoi?
16: C'est une merveilleuse aventure historique et artistique où justement on part d'une forme qui est assimilée à la danse occidentale, en particulier au XVIIIe siècle, là où les quadrilles français s'inventent et se pratiquent à la cour de Louis XVI, dans les salons et puis un peu partout parce que ça a une vogue extraordinaire, et qui sont importés, si je puis dire, par les colons justement aux Antilles et en Guadeloupe, là, pour ce qui nous occupe aujourd'hui, et ensuite recréés par les populations mises en esclavage sur place qui se réapproprient ces danses.
15: Et alors, justement, de quelle manière on se réapproprie ces quadrilles dans les îles?
16: Alors, l'apport, il est au plan de la rythmique d'abord, parce que les instruments que rajoutent les esclaves et les populations affranchies ensuite, ce sont des instruments, par exemple le tamboudi basse, qui est un instrument à percussion, un tambour en quelque sorte, qui remplace ce qui aurait pu être justement le tambourin au XVIIIe siècle. Et cette rythmique différente s'accompagne de pas qui sont plus marqués, plus biguinés,
17: exemple. Et puis, il y a aussi, dans une des formes la plus répandue d'ailleurs en Guadeloupe, qui est le quadrille au commandement, il y a donc un commandeur qui reprend un peu la fonction du maître de cérémonie ou conducteur des bals du XVIIIe siècle, mais qui l'enrichit avec des injonctions en créole et avec une forme de personnalisation et de créativité qui est absolument unique. En revanche, les figures de base, elles, sont toujours les mêmes et c'est ça qui est aussi un peu magique, quoi.
18: Et c'est une danse festive, ça se danse dans les bals, dans les occasions.
17: Alors là, je suis obligée de parler un tout petit peu au passé, ce qui me fend le cœur, parce que justement, ces formes sont un peu en souffrance aujourd'hui, bien qu'elles existent toujours. Elles se dansaient auparavant à chaque occasion. Chaque bal, quel qu'il soit, avait sa danse de quadrille. Alors, le auparavant dure jusqu'aux années 60-70. Et puis, il y a une désaffection qui fait qu'aujourd'hui, ce sont des associations qui continuent à faire vivre les quadrilles, qui se réunissent deux fois par semaine, qui pratiquent, et avec des personnes plus âgées que précédemment, et qui ne manquent pas une occasion de faire valoir leur danse. Alors, ça peut être dans des fêtes, j'allais dire patronales, des fêtes de village, des festivals, des choses comme ça, mais disons que c'est moins visible qu'avant, alors qu'auparavant, c'était tous les samedis soirs et tous les dimanches.
18: Et le fait d'être inscrit dans l'inventaire du patrimoine culturel immatériel de la France, ça donne quoi ?
17: Ça dit qu'ils sont là, voilà. Ça les inscrit comme une forme culturelle qui fait partie de l'histoire de la France. Alors maintenant, l'inscription au patrimoine culturel immatériel s'accompagne de mesures de sauvegarde et de pour faire vivre, enfin de perpétuation, si j'ose dire, de ces danses. Maintenant, il n'y a pas forcément les subventions pour les mettre en œuvre, mais bon.
18: Merci Isabelle Calabre.
17: Merci Nouvelle.
2: Le quadrille de Guadeloupe avec l'autrice Isabelle Calabre. Elle était interrogée par Muriel Mahalouf.
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2: Alors, pas vraiment de conseils à proprement parler ce matin, Caroline Paré, mais une invitation plutôt à écouter une émission spéciale de Priorité Santé tout à l'heure à 9h10 en temps universel.
20: Priorité Santé est pour 3 jours en Suisse pour suivre la conférence internationale francophone dédiée à la lutte contre le VIH, les hépatites et les infections émergentes, la FRAVI. Et pour la première de nos 3 émissions, ici à Lausanne, pour cette 13e édition, nous vous proposons d'aborder la question de la santé mentale et du VIH aux différents âges de la vie, mieux diagnostiquer pour de meilleurs soins, pour éviter les complications. On reçoit les auteurs de plusieurs études sur les jeunes mères au Nord Cameroun, cohabiter et vieillir avec le VIH au Sénégal, et puis accompagner les adolescents qui vivent avec le virus au Burkina Faso. Nous allons donner la parole à Christine Cafando, patiente experte et militante burkinabé.
21: On a reçu des enfants très tôt qui sont venus avec le VIH dans l'association, qui ont été infectés par la transmission mère-enfant. Et il y a des jeunes adolescents qui l'ont contracté. C'est la jeunesse, pas de préservatif, pas de précaution et pas assez de sensibilisation, pas assez d'informations et donc reviennent avec un VIH. Et donc ça, c'est les modes de transmission sexuelle et transmission verticale. À ce niveau, la prise en charge ne diffère pas. La prise en charge reste telle parce que c'est le même processus, c'est les mêmes démarches que nous faisons pour apporter ce qu'on peut apporter à cette communauté de jeunes. Cibler les tranches d'âge, ça peut être l'une des priorités. Et au sorti de cette conférence, justement, en Lausanne, je pense qu'il faut que cet agenda soit au haut niveau des décisions à prendre.
20: Santé mentale et VIH aux différents âges de la vie à Lausanne, à l'occasion de la 13e édition de la conférence internationale francophone AFRAVI. 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
2: Eh bien, à tout à l'heure, Caroline Paré, le retour de l'actualité africaine dans 3 minutes, mais d'abord de la musique. C'est dans notre playlist du mois sur RFI. Opa, le lauréat du prix Découverte RFI 2026, Tassou Paoli, de son vrai nom, entre R&B, Afrobeats et Soul, avec des sonorités traditionnelles du Bénin. Voici Choose You, un titre dans lequel il déclare sa flamme à son épouse. Choose You, Opa, sur RFI.
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2: Il est 5h30 à Kinshasa. Merci d'écouter RFI 4h30 en temps universel. Bonjour Sébastien Duhamel.
3: Bonjour Gaëtan, bonjour à toutes et à tous.
2: Afrique Matin, 30 minutes consacrées à l'actualité du continent et on débute avec cette manifestation hier à Kinshasa.
3: L'UDPS, le parti au pouvoir en RDC, avait appelé à la mobilisation pour soutenir les sanctions annoncées en fin de semaine dernière par Washington contre l'ex-président Joseph Kabila. Plusieurs milliers de personnes avaient répondu présent. La RDC ou l'ONG Amnesty International dénoncent le silence de la communauté internationale face aux crimes des ADF qui sévissent depuis près de 30 ans. La guerre au Soudan ensuite et une frappe de drone hier sur la capitale Khartoum, nouvelle offensive des forces de soutien rapide. Une controverse en Ouganda sur un projet de loi qui sera débattu et voté aujourd'hui au Parlement. Un projet visant officiellement à encadrer les financements venus de l'étranger mais qui fait mention à une notion au fort accent russe, à savoir la notion d'agent de l'étranger. La Russie qui convoite Madagascar ces derniers mois, mais sur la grande île, c'est la semaine de l'Europe qui débute aujourd'hui. L'Union européenne compte bien rappeler les liens forts entre les deux parties. L'actu sport également au programme, bien sûr, comme tous les jours. Vous êtes tous les bienvenus sur la Radio du Monde. L'objectif de l'UDPS était plutôt clair hier en RDC. Le parti au pouvoir a organisé une manifestation dans la capitale Kinshasa en soutien aux sanctions dressées par Washington en fin de semaine dernière contre Joseph Kabila. L'ex-président accusé lui de soutenir l'AFCM23. Plusieurs milliers de militants et sympathisants de l'UDPS avaient répondu présents pour l'occasion. Ils ont marché dans les rues de la ville, déposant notamment un mémorandum à l'ambassade des États-Unis. Retour sur cette manifestation avec Pascal Mouligoua.
4: À l'ambassade des États-Unis, la délégation restreinte avec en tête Augustin Kabuya, le chef du parti présidentiel, a déposé un mémorandum d'une page.
5: C'est un mémo de soutien au président Donald Trump, tout ce qu'il a fait pour notre pays. Avec les sanctions contre l'ancien président Joseph Kabila, nous comme parti au pouvoir, l'Union pour la démocratie et le progrès social, nous étions obligés d'organiser une manifestation qui va montrer à la face du monde que nous sommes derrière cette position américaine.
4: Augustin Kabuya demande à Washington d'aller plus loin.
5: Nous avons demandé aussi aux autorités américaines, en particulier le président Donald Trump, si l'administration américaine pouvait encore lancer un mandat d'arrêt international contre Joseph Kabila.
4: Selon l'UDPS, l'action américaine améliore la perception locale de la communauté internationale. Évariste Kalala, le secrétaire national chargé des droits de l'homme et justice au sein du parti.
6: Aujourd'hui, à travers cette décision courageuse, la communauté internationale lave cet affront qui pesait sur elle.
4: À la fin de la mobilisation, un groupe des manifestants s'est attaqué au siège provincial du PPRD, la formation de l'ancien président Kabila. La façade a été incendiée sans faire des victimes. L'Association africaine de défense des droits de l'homme dénonce un acte criminel, je cite, que tout démocrate doit condamner. L'ONG congolaise appelle à rechercher les auteurs et les traduire en justice. Pascal Mouligoua, Kinshasa. RFI.
3: La RDC, où nous vous parlions hier sur RFI de cette prise d'otage survenue vendredi sur le territoire de Mombasa en Ituri. Nouveau fait d'armes des islamistes ADF, un groupe affilié désormais à l'organisation État islamique et accusé de nombreux crimes depuis une trentaine d'années, dont le trafic d'êtres humains. Ce groupe d'origine ougandaise, implanté durablement en RDC depuis la fin des années 90, le début des années 2000, et face auquel la communauté internationale resterait bien trop silencieuse. L'ONG Amnesty International nous interpelle aujourd'hui dans un rapport. Rai Warage est chercheuse senior pour l'ONG de défense des droits humains.
7: There's a very serious crisis of trafficking in persons.
8: C'est tout simplement du trafic d'êtres humains avec des femmes et des enfants qui sont exploités pendant des années. Dans les camps des ADF, on observe la pratique systématique de la torture, de l'esclavage sexuel. Les femmes sont forcées de se marier et contraintes à tomber enceintes. Les enfants sont utilisés comme informateurs, comme cuisiniers, comme guetteurs. Parfois, ils participent ou sont forcés de participer aux attaques. Lorsqu'ils sont de retour dans leur communauté, ils bénéficient de très peu de soutien et et sont considérés avec suspicion. Il est important de rappeler que ces femmes et ces enfants doivent être envisagés comme des victimes parce qu'ils ont été exploités. Il faut faire beaucoup plus afin d'améliorer les programmes de réinsertion consacrés aux enfants ainsi que l'accès aux soins pour ces femmes afin qu'ils ne soient pas rejetés et stigmatisés.
9: Raïwa Raghé, chercheuse pour l'ONG Amnesty International. On vous avait parlé de cet avion, déjà sur RFI, un avion de marque Boeing, propriété de Jean-Pierre Bemba, le ministre congolais des Transports, qui vient d'être saisi au Portugal. L'appareil était stationné depuis 19 ans sur l'aéroport de Faro, une ville du sud du pays. Jean-Pierre Bemba avait été mis en demeure par l'autorité aéronautique portugaise de récupérer cet appareil sous 60 jours. Jean-Pierre Bemba avait été sommé de payer une facture de frais de stationnement au risque de perdre son avion. Eh bien, l'échéance est désormais échue. En Centrafrique, alors que les députés déjà élus de la 8e législature ont commencé à siéger depuis hier à l'occasion du début d'une session extraordinaire, eh bien, il faudra attendre encore un peu pour savoir qui occupera les sièges toujours vides. En effet, alors que le pays attendait hier la proclamation des résultats provisoires du second tour des législatives du 26 avril, eh bien les résultats n'ont finalement pas été publiés. Contacté par RFI, certaines sources internes évoquent un blocage au sein de l'Autorité nationale des élections. Les informaticiens du Centre de traitement des données auraient bloqué les résultats car ils réclameraient le paiement de 2 mois d'arriérés de salaire. La Centrafrique, en tout cas, reste suspendue à l'attente de ces résultats dont la publication est désormais reportée à une date ultérieure. La guerre à présent qui fait toujours rage au Soudan. Une vague de frappes de drones a visé hier l'aéroport de Khartoum et plusieurs autres sites stratégiques. C'est la deuxième fois en l'espace de 10 jours que les forces de soutien rapide visent la capitale, qui a été reprise il y a un peu plus d'1 an maintenant par l'armée régulière. Aucune victime à déplorer lors de ces attaques, selon le bilan des autorités soudanaises, mais l'aéroport a été fermé pour 72 heures. D'autres bâtiments gouvernementaux ont quant à eux été évacués par crainte de nouvelles frappes. On fait le point ce matin avec Ouda Ibrahim.
10: Selon l'armée soudanaise, 4 missiles ont visé l'aéroport, 2 sont tombés sur un bâtiment administratif situé à l'est de la zone portuaire, 2 autres ont touché des habitations aux alentours. Des témoins ont filmé et diffusé sur leurs réseaux sociaux des colonnes de fumée noire se levant vers le ciel. Toujours selon l'armée, d'autres sites comme la base militaire d'Omdurman ou celle de Khartoum-Bahri ont été également visés. Certains drones ont été abattus, aucune victime n'est recensée. Khartoum a renouvelé ses accusations envers Addis Abeba, soupçonné de soutenir les paramilitaires soudanais, qui affirment que ces drones de longue portée ont été lancés depuis des bases à l'intérieur du territoire éthiopien. Depuis la semaine dernière, des drones de FSR ont frappé plusieurs localités au Kordofan du Nord, au Nil Bleu, à Kadarif à l'est du Soudan et Al Jazeera au centre. Dans cet état, c'est la maison familiale du commandant Abouakla Kikel, allié de l'armée, qui a été visé samedi dernier. 9 personnes ont alors été tuées, dont 2 de ses frères, ainsi qu'un commandant de sa force.
9: Le récit d'Ouda Ibrahim. Un projet de loi qui crée la controverse depuis qu'il a été présenté mi-avril en Ouganda. Un texte visant officiellement à encadrer les financements venus de l'étranger pour protéger la souveraineté nationale. Il revient au Parlement à Kampala ce mardi, mais certaines voix de la société civile dénoncent un projet au fort accent russe avec une mention faite aux agents de l'étranger. Une notion bien sûr chère au Kremlin. Plusieurs amendements ont ainsi été déposés avant le débat attendu aujourd'hui en plénière et le vote qui sera tenu dans la foulée. Des amendements qui visaient à calmer la grogne, mais la controverse se poursuit tout de même, Christina Okello.
11: Au cœur des critiques, la création d'un nouveau service au sein du ministère de l'Intérieur chargé de surveiller les fonds venus de l'extérieur. Toute personne qui reçoit de l'argent de l'étranger devra désormais se déclarer auprès de cette structure. Enoch Barata, directeur des affaires juridiques du parti au pouvoir, le NRM, revient sur l'objectif principal de ce projet de loi.
12: L'objectif principal du projet de loi est de limiter les influences étrangères négatives sur les affaires politiques nationales. L'obligation est d'abord de s'enregistrer, puis de déclarer. Il ne s'agit pas d'interdire les financements étrangers, mais de les rendre transparents. Et si vous participez à la vie politique, tout financement au-delà d'un certain seuil devra être signalé au ministère de l'Intérieur.
11: Livingstone Sewanyana, directeur de la Fondation pour les droits humains, dénonce un système contraignant avec des conséquences concrètes pour les familles et les investissements.
13: Imaginez des banques qui ont besoin de capitalisation, d'être réassurées, ou encore des personnes qui envoient de l'argent depuis l'étranger pour améliorer les conditions de vie de leur famille. Le texte fixe un plafond à seulement 400 millions de shillings, soit environ 100 000 dollars. Et même dans ce cas, les fonds devront être approuvés par une nouvelle entité au sein du ministère de l'Intérieur, chargée de la paix et de la sécurité.
11: La société civile dénonce également un texte qui pourrait restreindre les libertés et cibler les fonds envoyés par la diaspora, notamment à des fins politiques.
9: Christina Okello. La Russie, qui courtise ces derniers mois Madagascar et le régime de la refondation du colonel Rondjanirine, ce qui n'est pas du goût de l'Union européenne. Et à l'occasion de la Semaine de l'Europe qui débute aujourd'hui sur la Grande Île, Bruxelles compte bien rappeler que l'Union est par exemple le principal bailleur du pays à l'heure actuelle. L'ambassadeur de l'Union européenne, Roland Kobi, défend ici aussi le rôle des partenaires démocratiques, le respect de l'état de droit. À Antananarive, correspondance de Sarah Teto.
10: Madagascar se rapproche de la Russie. Mi-avril, le président de la commission électorale malgache s'est rendu à Moscou pour explorer une coopération sur la transmission des résultats électoraux. Face aux journalistes, l'ambassadeur Roland Kobia a choisi la diplomatie des chiffres plutôt que la confrontation.
14: Madagascar a entièrement le droit de choisir et de diversifier ses partenaires. Après, il faut se rappeler de certains fondamentaux. 90% de l'aide qui est donnée à Madagascar, des investissements à Madagascar, du commerce, viennent des pays démocratiques.
10: Une manière de rappeler le poids de l'Union européenne, premier bailleur du pays, face à une Russie qu'il décrit, sans la nommer frontalement, comme un contre-modèle.
14: Nous travaillons dans le domaine de la santé, de l'éducation, du développement rural. Elle ne se limite pas à un ou deux secteurs qui pourraient être dans l'intérêt d'un pays qui viendrait plus récemment. Sur les élections, je ne suis pas ici pour participer à un concours de beauté. Je pense que les pays démocratiques sont peut-être plus spécialisés que d'autres dans les élections équitables.
10: Autre sujet sensible, les arrestations de jeunes de la Gen Z pour atteinte à la sûreté de l'État après des manifestations pacifiques.
14: Nous avons été les seuls, avec nos amis démocratiques, à faire deux communiqués où nous appelions, durant les événements, les autorités à protéger la jeunesse et à entamer le dialogue. Beaucoup d'autres pays dont on parle beaucoup aujourd'hui, qu'on n'a pas entendu. La jeunesse de Madagascar doit être écoutée et prise en compte.
10: Un avertissement en demi-teinte à l'heure où la Grande Île semble naviguer entre deux modèles. Sarah Teto, Antananarivo, RFI.
9: Antananarivo, il est 7h, bientôt passé de 42 minutes, 6h42, ici à Paris.
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9: Restez avec nous, bien sûr, avant RFI Matin avec Andréane Mélard, dans un peu plus de 17 minutes. Notre série de reportages en Centrafrique qui nous emmènera ce matin dans le lycée de la ville de Boali, frappé depuis le début de l'année par une série de morts mystérieuses, possiblement une épidémie de méningite foudroyante, mais des rumeurs de sorcellerie, des rumeurs de mysticisme se sont répandues. Notre invité ensuite, le Camerounais Hiram Samuel, avec qui on discutera des conséquences de la guerre au Moyen-Orient sur l'économie camerounaise. Afrique Éco sur la traçabilité du café que vous êtes peut-être en train de boire en ce moment même. L'humeur de Maman qui nous parlera lui de l'effet papillon. Mais d'abord, comme tous les jours, c'est l'heure des sports. Et c'est avec vous Antoine Grenier, bonjour.
15: Bonjour Sébastien.
9: On parle football, première demi-finale retour de la Ligue des Champions.
15: Vous voulez du tactique?
9: Oui.
15: Vous voulez de l'indécis?
9: Oui.
15: Et ben vous allez être servi. Arsenal accueille l'Atlético de Madrid. Le match aller avait été très disputé, conclu sur un nul un partout. Un pénalty de Julian Alvarez contre un de Victor Gyökeres pour les Londoniens. Le Suédois, auteur de 5 buts cette saison dans la compétition, sera sans doute titulaire à l'Emirates et il se méfie des Colchoneros.
16: Je pense que ça va être un match difficile, comme ça l'a été d'ailleurs à Madrid. L'Atlético, c'est une excellente équipe. Les Colchoneros ont beaucoup de qualité en attaque. Ils ont été très dangereux dans ce domaine au match aller. Donc bien évidemment, on doit être vigilant. Et puis oui, faire ce qu'on sait faire, se rapprocher du but comme on le peut quand on a le ballon.
15: Arsenal, Atlético de Madrid, coup d'envoi 19h, temps universel. L'autre demi-finale entre le Bayern Munich et le Paris Saint-Germain aura lieu mercredi à la même heure.
9: Évidemment. Du foot, toujours, Antoine, avec ce mardi la révélation des noms des finalistes du prix Marc-Vivien Foé.
15: Le trophée du meilleur joueur africain de Ligue 1, remis par RFI et France 24. Pour l'instant, ils sont 11 sur la ligne de départ. Vous pouvez d'ailleurs retrouver leur portrait sur RFI.fr. Ils ne seront plus que 3 ce soir. L'identité des 3 finalistes sera révélée à 16h10, temps universel, dans l'émission Radio Foot International.
9: Et on attend ça impatiemment, évidemment. En RDC, deuxième journée de la phase finale du championnat, avec un duel à huis clos du côté de Lubumbashi.
15: Mazembe Lupopo, la confrontation d'il y a deux mois avait mal tourné avec des violences entre supporters et un stade de Mazembe vandalisé. Du coup, l'Alina Foot a imposé le huis clos et les fans sont contraints de s'adapter, Pascal Mangala.
17: Réunis au sein de la section Futuka, située à 30 km de Lubumbashi, les fans de Mazembe de cette contrée encore en pleine restructuration vont saisir l'opportunité pour se rapprocher à en croire Bienvenue Kawalina, l'un de ses membres.
18: Nous sommes vraiment mobilisés, nous allons suivre les matchs ensemble avec tous les membres, tous les fans de cette section Futuka.
17: Ragaillardi par la récente victoire dans le Classico RD congolais, 2-0 face à Vita Club, Alexis Kiansa, comme beaucoup d'autres supporters des Corbeaux, espérait être dans les gradins pour le plus grand derby de Lubumbashi.
19: Malheureusement, la Lina Foot a changé la disposition. Moi, en tant que président de la section hippique, je suis en train de sensibiliser les supporters qu'ils commencent à accepter les résultats de chaque match et à éviter les injures dans les stades et la destruction des stades. Mais nous sommes en union des prières.
17: L'unité, c'est également ce que prône l'Oupopo de son côté. Philippe Kibawa est le président de coordination des supporters.
20: L'Oupopo uni reste imbattable. Nous sommes focus et notre objectif, c'est de rafler les 3 points. Que tous les supporters et fanatiques restent chez eux à domicile.
17: L'organisateur a pour sa part promis de sanctionner le club qui violerait les dispositions du huis clos. Pascal Mangala, Lubumbashi, RFI.
15: Mazembe, Saint-Éloi, Lupopo, coup d'envoi 13h, temps universel à Lubumbashi.
9: C'est bien noté. On part en Côte d'Ivoire pour conclure votre journal, Antoine, avec le 30e titre de champion décroché par l'ASEC Mimosa.
15: Un but aura suffi. Les jaunes et noirs ont battu l'ISCA 1-0 au stade Charles Conan Bagny de Yamoussoukro. De quoi les sacrer à 3 journées de la fin du championnat San Pedro, comptant 10 points de retard.
9: Merci beaucoup Antoine Grenier, le journal des sports sur RFI. On vous retrouve bien sûr tout à l'heure.
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21: Sébastien Duhamel.
9: 4h46, en temps universel, l'heure de jeter un coup d'œil sur l'actualité internationale de ce mardi 5 mai 2026. C'est Emmanuel Macron tout d'abord qui qualifie d'inacceptable les frappes iraniennes contre des infrastructures civiles des Émirats. Ils ont fait état lundi des premières attaques de Téhéran depuis début avril. Même condamnation du Premier ministre britannique Keir Starmer ainsi que de la présidente de la Commission européenne Ursula von der Leyen. En Chine, une explosion dans une usine de feux d'artifice à Changsha dans la province du Hunan a tué 21 personnes et blessé 61 autres. Le président Xi Jinping demande une enquête approfondie. La Russie a annoncé hier un cessez-le-feu unilatéral avec l'Ukraine les 8 et 9 mai à l'occasion des commémorations de la victoire de la Seconde Guerre mondiale. La Russie qui a tout de même menacé de lancer une frappe massive de missiles sur Kiev si l'Ukraine violait ce cessez-le-feu. Kiev qui a répondu en déclarant sa propre trêve à partir de mercredi, avertissant qu'elle comptait alors agir de manière réciproque. L'Union européenne et l'Arménie tiennent aujourd'hui leur tout premier sommet, illustrant la volonté des Européens d'aider ce pays du Caucase à s'éloigner de la Russie, son allié historique. Sur la table, plusieurs accords visant à approfondir le partenariat dans différents domaines comme les transports, l'énergie, la sécurité ou le soutien à l'économie. Taïwan a le droit d'établir des liens avec le monde, c'est ce qu'affirme aujourd'hui son président Lai Ching-te, tout juste rentré d'un voyage en Eswatini. Eswatini, le seul allié africain de Taïwan. Et on continue maintenant notre série de reportages débutée hier en Centrafrique. Peur et mystère au lycée de la ville de Boali, situé à 95 km au nord de la capitale Bangui. Depuis le début de l'année, les élèves de cet établissement sont confrontés à un phénomène aussi troublant qu'inexpliqué pour l'instant. Une dizaine de décès mystérieux au sein de l'établissement. La justice peine pour l'heure à établir la cause de ces morts, la cause réelle et scientifique. On parle possiblement de cas de méningite et en attendant la réponse, des rumeurs de mysticisme, de sorcellerie se sont répandues. Elles installent un climat de crainte au point que certains parents n'envoient plus leurs enfants au lycée. C'est un reportage de Rolf-Steph Domialeux.
22: Dans la cour du lycée moderne de Boali, les élèves se promènent par petits groupes. Les visages sont fermés, chacun observe autour de lui avec une inquiétude palpable, comme si le danger pouvait surgir à tout instant. Sakodo, Nelson Tende et ses camarades de 6e tentent de contenir la peur qui les envahit.
23: On a peur. On se demande s'il y a de mauvais esprits dans cet établissement. Chaque fois qu'un camarade tombe malade, on pense que c'est la fin pour lui. L'école, qui devrait être un lieu d'apprentissage, devient un endroit où on lutte pour survivre.
22: Dans cet établissement public, les élèves restent sur leur garde. Certains envisagent même des manifestations, voire un boycott des cours si la situation perdure. Depuis le début de l'année, selon Euphrasie Ngumba, membre de l'association des parents d'élèves, 15 élèves ont déjà perdu la vie.
0: D'après nos observations, les victimes présentent toujours les mêmes symptômes. Agitation, troubles mentaux, maux de tête, perte de connaissance, puis parfois la mort. Un enfant peut être en parfaite santé quelques heures auparavant, puis s'effondrer brutalement. Nous envoyons nos enfants à l'école pour construire leur avenir et non pour mourir.
22: Ce matin, Jacob Ponzé se rend au champ accompagné de sa femme et de leur chien. Depuis la mort de son fils, élève en classe de 3e, survenu en février dernier, le 2 ne l'a jamais quitté.
13: J'ai élevé mon enfant dans la difficulté. J'ai traversé tant d'épreuves pour lui offrir une éducation. Il rêvait de devenir médecin. Ce matin-là, il est parti à l'école en parfaite santé. Il n'est pas revenu vivant. Je suis convaincu que les élèves sont ensorcelés.
22: Malgré ses soupçons, aucun suspect n'a été interpellé à ce jour, faute de preuves tangibles. Une absence de réponse qui renforce l'angoisse des familles.
13: L'avenir de mes enfants est menacé. Je ne peux pas prendre le risque d'en perdre encore un. La vérité doit être établie avant que je ne les laisse retourner à l'école. L'école ne doit pas être un lieu dangereux. Les autorités doivent agir pour garantir leur sécurité.
22: Entre hypothèse médicale et croyance populaire, la vérité peine à émerger. À l'hôpital de la ville, le personnel appelle au calme. Aucune épidémie n'a été détectée ces derniers mois. De leur côté, les autorités locales poursuivent les investigations pour tenter de comprendre ce phénomène. Au lycée de Boilly, les responsables multiplient les actions de sensibilisation pour rassurer les parents et encourager le retour des élèves en classe. Rolf Esteve Domerle, Bangui, RFI.
9: Le deuxième volet de notre série de reportages en Centrafrique, les deux premiers épisodes à retrouver sur Internet, bien sûr. Et le troisième, ce sera demain sur notre antenne. Quel est l'impact de la fermeture du détroit d'Ormuz sur les économies africaines? Coup de projecteur ce matin sur le cas du Cameroun, qui est un pays producteur de pétrole, mais qui est contraint d'importer le carburant qu'il consomme car il n'a aucune capacité de raffinage. Pour notre dossier Afrique Éco, on rencontre ce matin Hiram Samuel Liodi, pour notre invité, excusez-moi, Afrique Éco, on y viendra après, pour discuter de ce cas camerounais et de la conséquence sur l'économie. On reçoit donc Hiram Samuel Liodi, un jeune homme d'affaires de 39 ans qui a travaillé plusieurs années dans le secteur pétrolier à Douala et qui a surtout été candidat à la dernière présidentielle camerounaise. C'était en octobre dernier. Il est arrivé officiellement 8e avec moins d'1% des voix, mais de passage à Paris. Il mesure ce matin pour RFI les conséquences de la crise au Moyen-Orient, donc sur l'économie de son pays.
2: Le détroit d'Ormuz, c'est quand même 16% des exportations du continent africain. Le Cameroun en particulier est un pays producteur de pétrole qui ne le raffine pas son pétrole, qui le commercialise sur les marchés internationaux. Depuis le démarrage de la guerre du côté de l'Iran, c'est un doublement des prix des produits pétroliers sur les marchés internationaux. L'État du Cameroun se retrouve donc de nouveau à devoir subventionner partiellement la mise à la consommation des produits pétroliers sur le marché. Il y a un impact qui ne va pas tarder à venir sous les coûts des transports et sur les coûts des produits alimentaires.
5: Alors depuis plus de 2 ans, le Nigeria voisin dispose d'une méga raffinerie construite par le milliardaire Aliko Dangote près de Lagos. Vous qui avez travaillé plusieurs années dans le secteur pétrolier chez CAC International, qu'est-ce que vous conseillez?
2: Aujourd'hui, la réalité de la situation nous impose à peu près un appel de fonds de 1000 milliards pour pouvoir réparer la Sonara. Je pense que ça devrait être la priorité. C'est la raffinerie qui se trouve à Limbé.
5: Et qui a pris feu.
2: Et qui a pris feu en 2020. En plus, il y a la nécessité, avec le déploiement de la zone industrielle du port autonome de Kribi, de construire une deuxième raffinerie à Kribi. C'est vrai que le Nigeria a augmenté ses livraisons de produits pétroliers vers le Cameroun. On est pratiquement à 30-40% aujourd'hui. C'est notre premier fournisseur actuellement, notamment avec l'investissement de Dangote. Mais pour une meilleure souveraineté énergétique, le Cameroun gagnerait à la fois à remettre en état la raffinerie de Limbé, à construire une nouvelle au niveau de la zone industrielle du port de Kribi.
9: Entretien de Christophe Boisbouvi avec Hiram Samuel Liodi a retrouvé cette interview plus en longueur dans une cinquantaine de minutes vers 7h45, heure de Paris. D'où vient précisément le café que nous buvons, celui qui est peut-être même sur votre table en cet instant précis? Comment être sûr que ce café ne pousse pas sur des terrains déboisés? Pour répondre à ces questions, de grands industriels et des négociants internationaux lancent une cartographie mondiale des parcelles de café afin d'aider les pays producteurs à répondre aux nouvelles normes, notamment les normes européennes. En effet, les pays producteurs doivent prouver que le café ne provient pas de zones de déforestation et ils doivent donc mettre en place une traçabilité stricte. C'est notre Votre dossier Afrique Éco du jour, il est signé Clotilde Hazard.
3: Grâce à des images satellites de très haute résolution, il sera bientôt possible d'identifier chaque caféier qui pousse entre les arbres, parcelle par parcelle. 7 des plus grands groupes mondiaux du café se sont associés à Airbus pour cartographier toutes les plantations du monde et s'assurer qu'elles n'entraînent pas de déforestation. Laurent Sagara, directeur engagement de la multinationale du café JDE Peet's.
4: Ils ont développé un outil d'intelligence artificielle qui analyse ces milliards de photos. Et cet outil d'intelligence artificielle, en fait, il l'entraîne sur la base de toutes les données que tous les acteurs qui sont dans le projet, en fait, ont récupérées. Et donc, on entraîne, on éduque, en fait, un outil à analyser ces milliards de photos pour pouvoir mapper toutes les placettes de café sur la planète. Donc, en fait, c'est un outil d'apprentissage, mais on arrive à faire un travail qui nous mettrait des années et des années si on devait le faire à la main, et on arrive à le faire beaucoup plus vite.
3: L'enjeu est important, surtout en Afrique de l'Est, où les exploitations de café sont très morcelées. Rien qu'en Éthiopie, plus de 5 millions d'agriculteurs possèdent en moyenne un demi-hectare de terre. Identifier toutes les parcelles est donc un vrai défi pour ne pas faire d'erreur.
4: Si on n'a pas les meilleures données, on risque d'exclure une parcelle, exclure 10 parcelles, exclure 1000 parcelles, c'est exclure des agriculteurs. C'est-à-dire dire à ces agriculteurs, vous ne pouvez plus vendre sur le marché européen. Pour eux, en termes d'impact sur leur vie, c'est énorme.
3: La cartographie mise à jour tous les 1 ou 2 ans sera mise à disposition gratuitement sur une plateforme géospatiale ouverte et transparente, accessible aux producteurs et aux gouvernements dès maintenant pour l'Afrique de l'Est. Une initiative bien accueillie par les acteurs du secteur en Éthiopie. Abdi Itana, conseiller en développement durable dans le secteur du café.
6: Aujourd'hui, nous utilisons la carte mondiale Global Forest Watch, mais elle ne montre pas l'évolution dynamique au niveau de chaque exploitation agricole. On ne fait pas bien la différence entre l'exploitation et la forêt.
3: Selon lui, ces données compléteront le système de traçabilité numérique mis en place par le premier pays producteur de café d'Afrique.
6: Quand les agriculteurs vendront leurs produits à un collecteur ou à un acheteur, la quantité sera enregistrée sur leur carte d'identité. On saura qui achète quoi et combien. Au final, chaque mouvement de café en Éthiopie sera enregistré dans ce système.
3: Des outils essentiels à un an de l'entrée en vigueur des nouvelles règles européennes sur la déforestation, prévues en juin 2027.
9: Clotilde Hazard pour Afrique Éco sur RFI. 6h56 à Paris, avant RFI Matin avec Andréane Mélard, l'humeur de Maman qui nous parle ce matin de l'effet papillon qui est très connu au Gondwana.
7: Oui, quand les mauvaises langues disent qu'au Gondwana, l'état du système scolaire est catastrophique, il faut juste garder à l'esprit que c'est juste les mauvaises langues. Bah oui, on les appelle ainsi parce qu'elles sont mauvaises. Ici au Gondwana, on les appelle aussi les jaloux saboteurs aux yeux de crocodile. En très très démocratique république, quand tu dis le système scolaire, il faut préciser de quel système tu parles. Si c'est l'école, comme on en voit partout dans le monde, mon ami, faut passer ton chemin, les mauvaises langues n'ont pas tort pour une fois. Mais, si tu parles de l'autre système, c'est-à-dire le système D, eh ben, les mauvaises langues ont tiré à terre, comme on dit au Gondwana. Regarde, par exemple, ma voisine Fatou, qui est une opératrice informelle du secteur de la restauration rapide, une vendeuse de beignets, quoi. Beignets de toutes sortes, hein. Massa, Womi, Tsala, Bofloto, etc. Eh ben, je peux te dire que le niveau d'analyse géopolitique de Fatou n'a rien à envier, et je suis gentil, à celui de certains experts des plateaux télévisés. Bah oui, quand ses clients se sont plaints de la hausse soudaine des prix de ses beignets, eh ben Fatou leur a tranquillement exposé la corrélation directe qu'il y a entre les enjeux politiques mondiaux et le coût de son huile de friture. Bon, elle n'a pas dit exactement corrélation, mais plutôt que à chaque fois que ces gens là-bas, là, ils font leur bêtise, eh ben son bénéfice plonge ici. Et là, ce matin, Fatou était très énervé contre un papillon que nous connaissons tous très bien, le papillon dont les simples battements d'ailes à un endroit peuvent provoquer une catastrophe à des milliers de kilomètres. Et ce matin, son papillon avait un nom très précis, le détroit d'Ormuz. Elle est très fâchée, Fatou. Bah oui, à cause du détroit d'Ormuz, eh ben, il n'y a pas que son huile de friture qui a augmenté, hein. Le loyer, le prix du ticket de bus, le kilo de viande, le riz, le sucre, tout a augmenté à cause du détroit d'Ormuz qui est bloqué. Tu as vu, les mauvaises langues peuvent gloser sur l'état du système scolaire gondwanais, hein. Mais la vérité est que la chaire de géopolitique au Gondwana n'a rien à envier à celle de Harvard ou Sciences Po, hein. Les Gondwanais peuvent, mon ami, te faire des soutenances de thèse tous les jours sur le papillon de Lorenz ou sur l'impact des sanctions économiques sur les marchés émergents. Le Gondwanais lambda est devenu incollable sur l'effet papillon qui lui fait les poches régulièrement, hein. Ainsi, il a survécu à la crise des subprimes prime, à la hausse des taux d'intérêt de la Fed, au Covid-19, à la guerre de Vlad le costaud chez son voisin, etc. Le Gordon et Lambda appellent ces différentes crises des chocs asymétriques. C'est-à-dire que quand les grands pays éternuent, eh ben, la très très démocratique République attrape une pneumonie. Alors que les Gondouanais n'étaient même pas dans la salle quand les décisions ont été prises aux grandes dames des amateurs de beignets de Fatou à Gondwana City, notre belle capitale. À demain.
9: Eh oui, bien sûr, on vous retrouve demain, Maman, sur la Radio du Monde. Merci à Didier Cherouz qui était à la réalisation de cette Afrique Matin, Pierre Pinto à la réalisation. Et on passe un grand bonjour ce matin à Napoléon Tolnan qui nous écoute depuis 20 ans au Tchad. Il nous a écrit sur l'adresse africematin@rfi.fr. Dans une minute, RFI Matin.
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0: 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Et bonjour à toutes et à tous, RFI Matin commence, c'est maintenant le début de 3 heures d'infos tout autour du monde en ce mardi 5 mai 2026. La trêve entre l'Iran et les États-Unis est bien mal en point. La tension dans le détroit d'Ormuz extrême. Quelle est la situation ce matin? C'est ce qu'on va voir d'abord dans votre journal, Julien Coquel-Rohem. Bonjour.
1: Bonjour Andréane. À la une, le cessez-le-feu qui ne tient en effet qu'à un fil après des accrochages hier entre les deux pays et des frappes iraniennes sur les pays du Golfe pour la première fois depuis le début de la trêve. On appelle Washington dans un instant. La guerre qui continue au Liban, des frappes de l'armée israélienne et des combats avec le Hezbollah hier. Reportage à suivre sur le tarmac de l'aéroport de Beyrouth où une cargaison d'aide humanitaire française s'est posée hier. L'actualité ce matin, c'est aussi la visite d'État d'Emmanuel Macron en Arménie. Au Sénégal, un nouveau signe du divorce entre Bassirou Diomaye Faye et Ousmane Sonko, le président, a limogé hier le porte-parole de la présidence, militant de la première heure du pastef. Et puis du foot et la première demi-finale retour de la Ligue des Champions. Arsenal va tenter de se défaire de l'Atlético Madrid ce soir à Londres.
0: Un cessez-le-feu plus fragile que jamais entre l'Iran et les États-Unis.
1: Les pays du Golfe de nouveau visés par Téhéran pour la première fois en près d'un mois de trêve. Les Émirats Arabes Unis et Oman disent avoir été touchés hier alors que les États-Unis lançaient dans le détroit d'Ormuz leur opération pour aider les navires bloqués par la guerre à le franchir. L'armée affirme avoir ouvert la voie à 2 navires américains et détruit 6 petits bateaux iraniens. Téhéran dément et affirme avoir tiré des missiles à titre d'avertissement contre la marine américaine. La partie d'échecs se poursuit entre les deux pays. Bonjour Vincent Souriau.
2: Bonjour Julien, bonjour à tous.
1: Avec nous depuis Washington, où ce regain de violence vient tester une fois de plus la patience de Donald Trump.
2: Oui, parce que c'est une violation pure et simple du cessez-le-feu. L'Iran s'en est pris à des destroyers américains avec des missiles balistiques. Sur le papier, il y aurait de quoi reprendre les hostilités. Ou du moins, on pourrait s'attendre à une riposte américaine, une frappe de précision sur un objectif stratégique iranien, par exemple. Mais ce qui est marquant, c'est qu'au contraire, Donald Trump a minimisé cet accrochage. Alors qu'on nous dit depuis des semaines qu'il veut de l'action, qu'il n'en peut plus du statu quo, qu'il a même étudié puis annulé à la dernière minute un scénario de prise du détroit d'Ormuz par la force. Son entourage raconte aussi qu'il attend un faux pas des Iraniens, ce qui donnerait, d'après lui, aux États-Unis la légitimité d'agir. Or, on est pile dans cette hypothèse. Et jusqu'ici, le président américain n'a pas donné suite.
1: Donald Trump qui minimise, en effet, il affirme qu'il n'y a pas eu de dégâts hier dans le détroit d'Ormuz, à l'exception d'une explosion sur un bateau sud-coréen. Vincent, il accumule pourtant les menaces depuis des jours et parle sans cesse de l'état de faiblesse du régime iranien.
2: Oui, mais il temporise peut-être parce qu'en coulisses, les discussions progressent. En tout cas, c'est ce que prétend le chef de la diplomatie iranienne. Bien sûr, il y a le coût des hydrocarbures. Donald Trump ne veut pas de panique sur les marchés. Et puis jusqu'ici, la Maison-Blanche garantissait que son blocus maritime avait un effet ravageur et qu'il allait faire tomber l'Iran comme un fruit mûr en quelque sorte. Visiblement, ça n'a pas suffi à Donald Trump, puisqu'il y a maintenant cette opération.

0: Russie et à ne pas se laisser entraîner dans un bourbier. Téhéran visé en tout cas par les condamnations à l'international, notamment de la France, de l'Union européenne et du Royaume-Uni. Après ces frappes dans le Golfe, les Émirats arabes unis visés par des missiles dénoncent une escalade dangereuse alors qu'une attaque de drone sur le site pétrolier de Fujairah a fait 3 blessés et provoqué un incendie.
1: Cette autre trêve n'a, elle, jamais été respectée. La guerre se poursuit au Liban.
0: Dans le sud du pays, de nouvelles frappes israéliennes hier et des combats signalés par le Hezbollah contre l'armée israélienne dont plusieurs soldats ont été blessés. Les bombardements israéliens ont tué près de 2700 personnes et fait plus de 8000 blessés depuis le 2 mars. Ils ont aussi poussé plus d'1 million de Libanais à fuir leurs habitations et les destructions systématiques menées par l'armée israélienne dans les villages qu'elle contrôle empêchent aujourd'hui le retour des déplacés. Face à la crise humanitaire aiguë, l'aide arrive au compte-gouttes, comme cette cargaison française qui s'est posée hier à Beyrouth. Reportage Sophie Guignon.
2: Sur le tarmac de l'aéroport de Beyrouth et sous une pluie battante, un troisième chargement d'aide humanitaire venu de France vient d'atterrir. À son bord, 28 tonnes d'aide médicale. Bruno Da Silva, chargé d'affaires à l'ambassade de France au Liban.
3: Jusqu'à présent, la France a permis de faire venir une centaine de tonnes d'aide humanitaire. Là, il s'agit de médicaments, mais on a aussi fait venir des kits de nutrition infantile, des choses pour les femmes enceintes, des tentes. Évidemment, ça ne suffit pas et les besoins continuent tant que le conflit continue.
2: Ces médicaments seront acheminés dans des hôpitaux publics. Une goutte d'eau dans un océan de besoins, car la guerre a fait plus de 8000 blessés. Il reste toujours des centaines de milliers de déplacés.
3: Évidemment que la solution, elle n'est pas humanitaire. La solution, elle est politique. Le Hezbollah doit désarmer pour ne plus être une menace envers les Israéliens. Et si la menace envers les Israéliens disparaît, Israël, nous l'espérons, n'aura plus aucune raison d'occuper une partie du territoire libanais. Et donc évidemment, le chemin pour y arriver est long et escarpé, mais c'est celui-là sur lequel il faut s'engager.
2: En attendant, l'armée israélienne rase des villages entiers à la frontière et le Hezbollah refuse de déposer les armes. Sophie Guignon, Beyrouth, RFI.
0: Et les États-Unis continuent de faire pression sur Beyrouth pour une rencontre entre le président libanais et le premier ministre israélien Benjamin Netanyahou. Le moment n'est pas approprié, a répondu hier Joseph Aoun, qui demande un accord de sécurité avec Israël et la fin des agressions avant toute rencontre. Un sommet de la communauté politique européenne hier, un sommet Arménie-Union européenne aujourd'hui, le vieux continent se réunit à Yerevan et Emmanuel Macron salue le choix du pays de se tourner vers l'Europe pour s'affranchir de la Russie. Le président français qui profite de ces sommets européens pour effectuer aussi une visite d'État en Arménie, l'occasion pour lui d'envoyer des messages et de marquer un rapprochement, Valérie Gasse.
4: La France et l'Arménie, ça n'est pas une histoire comme les autres. À Yerevan, devant la communauté française, Emmanuel Macron a choisi ces mots pour le dire.
5: Cette relation est singulière parce qu'elle est faite de passion.
4: De la passion et une connivence.
5: L'imaginaire français a toujours été arménophile parce que c'était le combat d'une civilisation qui, des Perses au tsar de Russie jusqu'à l'Union soviétique, était comme soumise à une fatalité, celle des dominations, mais ne s'y laissait jamais faire.
4: Des raisons qui expliquent pourquoi la France est si proche de l'Arménie et s'enorgueillit, le chef de l'État a toujours été là pour elle dans les moments difficiles face au terrible tremblement de terre de 1988 à Gyumri où il se rend aujourd'hui.
5: La France s'était tout entière mobilisée.
4: Ou dans la guerre contre l'Azerbaïdjan, la France qui a aussi décidé de commémorer la mémoire des victimes du génocide arménien tous les 24 avril. En se rendant en Arménie, Emmanuel Macron pense aussi à l'avenir. Les deux États doivent signer un partenariat stratégique pour consolider leurs liens et le président français espère bien profiter de la prospérité et de la croissance arménienne. D'un bain de foule à son arrivée à Yerevan au dîner d'État au cours duquel le président arménien s'est mis au piano pour jouer les feuilles mortes, la visite a été placée sous le signe de la convivialité. Valérie Gasse, Yerevan, RFI.
0: RFI 5h08 en temps universel et à Dakar, au Sénégal, la tension toujours aussi forte au sommet de l'État, alors qu'il y a deux jours, le président Bassirou Diomaye Faye évoquait dans un entretien à la presse ses points de divergence avec le PASTEF au pouvoir et expliquait surtout qu'il était en mesure de limoger son premier ministre, Ousmane Sonko, si la confiance venait à être rompue. Une nouvelle étape franchie hier avec le limogeage du porte-parole de la présidence, Ousseynou Ly, militant de la première heure du PASTEF, remplacé par un très proche du président sénégalais, Léa Lisa Vesteroff.
6: Sur les réseaux sociaux, les réactions des militants du PASTEF ne se sont pas faites attendre. Choqués pour certains de voir Ousseynou Ly, ce fidèle militant de la première heure, aux côtés de Bassirou Diomaye Faye et d'Ousmane Sonko, lors de leur sortie de prison en mars 2024, remerciés. La dépastéfisation de l'État

0: commence comme un militant, tandis que d'autres parlent de ménage à la tête de l'État. C'est aussi l'analyse d'Alioune Tine, militant des droits humains et défenseur de la candidature d'Ousmane Sonko en 2024, qui voit dans ce limogeage le premier acte du divorce institutionnel entre les deux têtes de l'exécutif. Diomaye Moy Sonko, Diomaye Sé Sonko en Wolof, ce slogan de la présidentielle est mort, assure Alioune Tine. En nommant comme nouveau porte-parole de la présidence Abdoulaye Tine, un avocat qui n'a rien à voir avec le PASTEF, lui-même à la tête d'un petit parti, membre de la coalition Diomaye président. Le chef de l'État rassemble autour de lui des fidèles, assure le journaliste et analyste Hassan Samb, comme pour mieux se préparer à la guerre politique qui l'attend. Léa Lisa Westerhoff, Dakar, RFI.
1: En France, Julien, un député d'extrême droite visé par une plainte pour prise illégale d'intérêts et trafic d'influence.
2: Le rapporteur de la très controversée commission d'enquête sur l'audiovisuel public, Charles Aloncle, accusé par l'association anticorruption AC d'avoir influencé la teneur des débats en posant des questions directement suggérées par la société Lagardère News, qui regroupe plusieurs médias du milliardaire d'extrême droite Vincent Bolloré. Ça n'empêchera pas le député de présenter aujourd'hui son rapport passé à deux voix de la censure la semaine dernière, 400 pages de recommandations diverses après des auditions très tendues, Raphaël Delvolvé.
3: Totalement inconnu du grand public il y a encore 6 mois, le député ciotiste Charles Aloncle devrait sans difficulté réussir à convoquer de nombreux médias tout à l'heure pour la présentation de son rapport. 80 recommandations pour, écrit-il, assurer la neutralité des radios et télévisions publiques, réduire leur budget d'un quart ou encore encadrer davantage la nomination de leurs dirigeants. Car pour lui, l'audiovisuel public, jugé trop à gauche et accusé de conflit d'intérêts avec des sociétés de production, doit être sauvé. Cette croisade de la droite et de l'extrême droite n'est pas nouvelle, mais le retour du sujet dans l'atmosphère à 1 an d'une présidentielle ne semble pas anodin. Samedi encore, Jordan Bardella du Rassemblement National, allié de Charles Aloncle, promettait d'engager la privatisation de l'audiovisuel public s'il arrivait au pouvoir. Néanmoins, le rapporteur Aloncle est vivement critiqué pour ses méthodes et ses conclusions, aussi bien à gauche, au centre qu'à droite. Des conséquences cependant au gouvernement, puisque la ministre de la Culture, Catherine Pégard, a convoqué ce lundi les patronnes de France Télévisions et Radio France, après avoir promis le dimanche des réformes, mais aussi une grande ambition pour l'audiovisuel public.
2: Raphaël Delvolvé, et alors que la porte-parole du gouvernement Maud Bréjon dénonçait il y a quelques jours une utilisation de la commission d'enquête par Charles Aloncle à des fins politiques pour porter les idées de l'extrême droite. Et puis du football ce soir et la première demi-finale retour de la Ligue des Champions. Les retrouvailles à Londres d'Arsenal et de l'Atlético Madrid après un match nul un partout très disputé à l'aller. Les Gunners vont tenter de se qualifier pour la finale, eux qui peinent à garnir leur palmarès depuis plusieurs saisons. Cédric de Oliveira.
4: Ils seront nombreux dans l'Emirates à soutenir les Gunners, sans doute un peu moins de 60 000 à espérer que leur protégé se débarrasse de l'Atlético. L'attaquant suédois Victor Gyökeres, buteur au match aller, s'attend à vivre un moment particulier.
5: Oui, bien sûr, c'est formidable de disputer ce match à domicile. Nous savons ce qui est en jeu et nous avons bien sûr une occasion en or de faire un super match et d'en profiter avec les supporters. Je pense que ça peut être une soirée mémorable.
4: Éliminé en demi-finale la saison dernière par le PSG, Arsenal s'attend cette fois à franchir cet écueil pour enfin concrétiser ses progrès. Très réguliers, les Gunners pourraient pourtant ne pas triompher, ni en Ligue des Champions, ni en Première Ligue, eux qui n'ont plus remporté de titre majeur depuis 2004. Ce sont donc les hommes de Mikel Arteta qui ont la pression, selon Nicolas Villas, consultant pour Radio Foot International.
6: Ça commence à faire beaucoup. Cette saison, elle est tellement à l'image de l'étiquette très caricaturale qu'on colle aux Gunners de club de losers que si là, ils venaient à se faire sortir par l'Atlético, ça va être terrible en termes d'image et ils ont un titre à aller chercher, les Gunners. Alors, si en plus c'est en Coupe d'Europe, bah c'est encore plus beau quoi.
4: Meilleure défense de la Ligue des Champions avec 6 buts encaissés, Arsenal va peut-être devoir se découvrir pour écarter les colchoneros d'Antoine Griezmann. S'il s'impose, le club anglais accédera enfin à la finale de la Ligue des Champions, 20 ans après sa dernière participation.
2: Et un signe d'espoir pour Arsenal hier soir côté championnat, après l'échec de Manchester City. Tenu en échec 3 buts partout à Everton, Arsenal a désormais 5 points d'avance sur son dauphin en première ligue. Même si Manchester City a encore un match de plus à disputer, les jeux ne sont pas faits mais les Gunners gardent leur destin en main. Pour la Ligue des Champions, c'est donc ce soir Arsenal-Atlético, coup d'envoi 19h, temps universel.
1: Julien Coquel-Rohem pour le journal, à réécouter bien sûr sur notre application RFI Pure Radio. Merci Julien. We'll be right back. On reparle foot hein, tout à l'heure avec Antoine Grenier, le journal des sports. Au matin, on le disait, de la première demi-finale retour de la Ligue des Champions. Au matin aussi de l'annonce des trois finalistes de notre prix Marc-Vivien Fauré, prix RFI France 24 qui récompense donc le meilleur joueur africain du championnat français de Ligue 1. Rendez-vous dans Radio Foot tout à l'heure 16h10, temps universel. Et le journal des sports d'Antoine Grenier, c'est dans une demi-heure. RFI matin avec vous jusqu'à 10h. Ce mardi, on revient très largement, bien sûr, sur la situation au Moyen-Orient. Cette trêve entre l'Iran et les États-Unis, lourdement fragilisée depuis hier, alors que les pays du Golfe ont été pris pour cible, que les tensions ont remonté encore d'un cran dans le détroit d'Ormuz et que les prix du pétrole remontent, eux, en flèche encore. Ce matin, on fait le point sur la situation, sur les réactions, sans oublier, bien sûr, le Liban, où malgré le cessez-le-feu, la guerre continue. Voilà, on appelle Téhéran dans le journal de 8h. On suit aussi toutes les dernières évolutions de ces conflits sur notre site RFI.fr et notre live dédié alimenté minute par minute par nos équipes numériques avec le grand invité Afrique d'RFI ce matin. Alors que le détroit d'Ormuz est toujours bloqué, que la tension y est extrême, on parle du Cameroun, pays très dépendant des importations. L'homme d'affaires, ancien candidat à la présidentielle, Hiram Samuel Iyodi répond à Christophe Boisbouvier. Dans une demi-heure, on parle aussi ce matin du Mali, du Sénégal. C'était dans le journal, ces tensions au sommet de l'État à Dakar. Sur ce sujet, Namori Dosso attend vos réactions, votre appel dans Appel sur l'actualité. Ce sera juste après RFI Matin à 10h10, heure de Paris. Vous avez une partie du programme. On commence. Ces conflits en Iran, au Liban, scrutés évidemment de près par le monde entier, qui du même coup détourne son regard du sort des Palestiniens. Ces derniers aussi observent la situation au Moyen-Orient, les frappes et les destructions quotidiennes d'Israël dans le sud Liban. Et en Cisjordanie occupée, on observe surtout une colonisation israélienne que rien ne freine. Alice Moreno nous emmène.
7: Les violences se multiplient en Cisjordanie occupée, tandis que le monde est happé par les conflits internationaux. À seulement une heure de route de la colonie de Shiloh, Dar el-Hattab, petit village palestinien en périphérie de Naplouse, porte encore les traces d'une récente attaque de colons. Les ouvriers réparent plusieurs maisons lourdement endommagées. Le long des rues, les murs sont recouverts de graffitis en hébreu.
8: C'est dur. Si l'on traduit, ils ont écrit « mort aux Arabes ».
7: Plusieurs habitations ont été incendiées quelques jours plus tôt. Dans la cour d'une maison, un jeune homme prépare du ciment frais. L'un des travailleurs nous guide à l'intérieur d'une maison où il ne reste plus rien. La porte d'entrée est fendue de plusieurs coups de hache.
8: Leur objectif, c'était de tuer. Ils ont voulu défoncer la porte pour jeter un objet en feu et incendier la maison. Mais Dieu a protégé la famille.
7: L'un des propriétaires sinistrés, Burhan, marche lentement dans les décombres de sa maison, au mur couvert de suie. Il décrit la peur qui l'a saisi au soir de l'attaque.
9: Il était environ 18h à la tombée de la nuit lorsque nous avons entendu des violents coups sur la porte. Immédiatement, mon fils m'a dit « C'est sûr, ce sont les colons ». Il lançait des pierres, visait les fenêtres. J'ai immédiatement pris mes enfants et nous nous sommes réfugiés sur le toit. Puis ils ont lancé des cocktails incendiaires. La maison a pris feu. Ils continuaient à jeter des pierres en direction du toit. Il y avait une fumée très dense. Je déplaçais mes enfants d'un coin à l'autre du toit pour l'éviter. La scène était horrible. Cette violence, le feu, la tentative de nous tuer. Mais le pire, c'est que mes enfants de 12 ans aient vu et vécu ça.
1: Un extrait de notre grand reportage du jour sur RFI, signé Alice Moreno, à écouter intégralement tout à l'heure à 19h10, heure de Paris, et dès aujourd'hui sur toutes les plateformes. Et notez que tout à l'heure, à 8h20, heure de Paris, notre grand invité international est une référence sur la question palestinienne, Rachid Raldi, historien palestino-américain, auteur du livre « 100 ans de guerre contre la Palestine, une histoire de colonisation et de résistance ». Il vient de sortir en français. Rachid Raldi et l'invité d'Alice Froussard tout à l'heure. Pour l'AIE, l'Agence internationale de l'énergie, les émissions liées aux énergies fossiles, donc pétrole, gaz et charbon, se maintiennent toujours à des niveaux très élevés. Alors face à ce constat, une cinquantaine de villes du monde ont pris une décision. La dernière en date, c'est Amsterdam, aux Pays-Bas. Bonjour Stéphanie Schuller.
10: Bonjour Andréane.
1: Cette décision, Stéphanie, c'est de ne plus promouvoir ce qui peut nuire au climat et à l'environnement dans l'espace public.
10: Exactement. De Sydney à Stockholm, de très nombreuses localités ont fait le choix de bannir la publicité pour les énergies fossiles d'abord. Et désormais, cette interdiction s'étend également aux viandes. La raison en est assez évidente. L'élevage représente près de 14,5% des émissions mondiale de gaz à effet de serre, dont environ 9% pour les bovins. Et pour ces derniers, justement, les émissions viennent surtout de trois sources. La digestion des ruminants, la gestion du fumier et la production de l'alimentation animale. Premier exemple qui vient en tête, le soja brésilien qui sert à nourrir les vaches de la planète, mais est source de déforestation. Donc, on peut protéger le climat, mais aussi notre santé, si on mange plus de légumes, de légumineuses et de fruits à la place de la viande. Et pour y arriver, le premier pas, eh bien, c'est d'arrêter d'en faire la pub.
1: Donc, concrètement, comment ça se passe à Amsterdam depuis le 1er mai ?
10: Alors bien évidemment, on peut toujours acheter et manger des hamburgers à la viande à Amsterdam. Mais les affiches publicitaires qui essayent de vous faire envie d'en manger ont, elles, disparu de tous les espaces contrôlés par la municipalité. Et sur les panneaux d'affichage, dans les rues, aux arrêts de bus, dans les gares, dans le métro, les habitants voient plutôt désormais des promotions pour des événements culturels, des spectacles, des pièces de théâtre, des concerts. En revanche, les supermarchés peuvent continuer à faire de la publicité de viande, tout comme les restaurants et les boucheries d'ailleurs, mais seulement dans leurs locaux, pas dans l'espace public. L'interdiction ne concerne pas non plus les médias privés et les supports numériques.
1: Mais alors, qu'est-ce que ça apporte concrètement de bannir ce type de publicité dans l'espace public ?
10: Le but, c'est un changement des comportements. Est-ce que vous vous souvenez encore du cow-boy sur son cheval au coucher du soleil, une cigarette au coin de la bouche? Une image de virilité, de coolness à l'américaine qui a accompagné pendant des décennies des visiteurs de cinéma et des téléspectateurs du monde entier. La fin des pubs pour le tabac n'a pas été une baguette magique en soi, mais elle a largement participé à dénormaliser ce produit dangereux pour la santé. Eh bien, pour la viande et les énergies fossiles, c'est pareil. On interdit d'en faire la promotion, ce qui les rend moins visibles, puis moins socialement acceptable et cela finit par réduire la consommation. Bannir la publicité pour viande et énergie fossile de l'espace public a encore une autre vertu, celle de laisser de la place à l'introduction d'alternatives respectueuses du climat, de l'environnement et de notre santé. C'est par ce chemin qu'on peut espérer à terme, selon les scientifiques, de vrais pas sur la voie de la transition. D'ailleurs, lors de la conférence sur la sortie des énergies fossiles la semaine dernière en Colombie, l'interdiction de la publicité pour ces produit était l'une des premières mesures préconisées.
1: Stéphanie Schuller pour la question d'environnement, 7h22 à Paris. En France à présent, l'épineuse question des entreprises qui ne trouvent pas de repreneurs. Le gouvernement veut en faire une grande cause économique nationale. En effet, dans les 10 prochaines années, avec les départs à la retraite de centaines de milliers de chefs d'entreprise, on estime que le nombre d'emplois en danger se chiffre en millions. Dès cette année, donc, un message de sensibilisation sera envoyé à 25 000 dirigeants de plus de 55 ans. La plateforme qui met en relation les cédants et les repreneurs va aussi être améliorée. Et parmi les concernés par ce plan, il y a nombre de petites entreprises familiales. Illustration ce matin avec cette société de plomberie dans le Val-d'Oise, en région parisienne. Victor Delfouillou.
11: Au milieu de la paperasse accumulée depuis 40 ans, Jean-Luc Perronnet relie quelque peu résigné l'estimation du prix de son entreprise.
12: Entre 24 000 et 57 000. Donc c'est pas très cher, tout est relatif.
11: Cela fait 5 ans qu'il réfléchit à passer la main, car à 73 ans, il a déjà pris sa retraite, mais continue de travailler. Dans sa tête, la suite était toute trouvée, que son fils, qui travaille avec lui, reprenne les rênes de l'entreprise. Mais après de longues discussions, Jean-Noël, le fils, n'est pas convaincu.
13: Tellement compliqué pour tout. Je préfère avoir ma journée d'établi, de faire ce que j'ai à faire, et puis une fois que c'est fini, merci, au revoir. Contrairement à mon père, c'est pas ma passion, quoi. Lui, c'est métier passion, moi pas, donc bon.
11: Car ici, les journées pour le patron se font au rythme des interventions.
12: Entre Vesper et Neige, j'écoute.
11: Et des contraintes administratives. Résultat, près de 70 heures de travail par semaine. Pas de quoi attirer les éventuels repreneurs malgré plusieurs annonces passées.
12: Parce que les jeunes, ils veulent peut-être être à 35 heures. Ils veulent peut-être moins passer leur vie à travailler. Quoi. Moi, j'ai passé beaucoup de temps... Du lundi au vendredi et samedi aussi, des fois, voilà.
11: Si la situation persiste, il laisserait derrière lui deux salariés, des clients, du matériel et surtout l'histoire de sa vie.
12: Bah, ça me fait un peu mal au cœur, quoi, c'est tout. Mais bon, s'il faut, il faut, hein. Demain, j'ai rendez-vous à la chambre des métiers, je vais voir comment ça se passe. S'ils ont des bons tuyaux, entre guillemets, les tuyaux, ça nous connaît normalement. J'espère que ça va nous porter chance.
11: Nicole, la femme de Jean-Luc Perronnet, donne un coup de pouce à la comptabilité. Elle s'inquiète de plus en plus pour la suite et voit les mois défiler et aucun changement.
14: Là, il faut faire quelque chose, quoi. Personne n'a envie de se retrouver à la retraite à 90 ans avec une boîte à gérer, quoi. C'est pas possible. Parce que si jamais il lui arrive quelque chose et que c'est pas fait, qui c'est qui va gérer? Qui c'est qui va prendre en main cette boîte? J'ai pas envie de travailler par obligation, j'ai pas envie. Maintenant, j'ai envie de passer à autre chose.
11: Sans solution rapide, le chef d'entreprise envisage de vendre ses trois camions d'intervention et de mettre la clé sous la porte.
1: Des fermetures d'entreprises que le gouvernement veut donc tenter d'éviter, tout comme la CPME, la Confédération des Petites et Moyennes Entreprises, qui a participé aux discussions sur le sujet. Gaëtan de Sainte-Marie est secrétaire national de la CPME.
15: Quand on crée une entreprise, au bout de 5 ans, en général, 50% des entreprises créées ont disparu. Quand on reprend une entreprise, au bout de 5 ans, 70 à 80% des entreprises sont toujours là. Si on veut donner envie de reprendre, c'est un peu le même sujet que donner envie d'entreprendre. Mais pour ça, on connaît le problème principal que l'on a en France, c'est qu'on a une instabilité chronique au niveau économique et fiscal. Et donc, ce que nous demandons, c'est de nous garantir une stabilité économique et fiscale pour nos entrepreneurs, pour nos repreneurs. C'est ça qui donnera envie à plus de personnes de reprendre des entreprises et effectivement de pouvoir pérenniser ses compétences, ses emplois partout sur le territoire national.
1: L'organisation patronale rêve en fait que la France s'inspire d'autres pays européens, Gaëtan de Sainte-Marie.
15: Lorsqu'on se compare avec nos voisins allemands ou italiens, on voit que la transmission familiale dans ces deux pays est encore plus facilitée que dans notre pays, parce que faut bien comprendre que lorsque vous transmettez à vos enfants, eh bien, l'entreprise n'a pas besoin de payer un certain nombre d'impôts et autres. En France, on a tellement d'impôts à payer que il faut plusieurs années, 3 à 5 ans, pour digérer cette transmission. Et donc ça, en fait, on se tire une balle dans le pied en France lorsqu'on ne favorise pas suffisamment la transmission familiale.
1: Un dossier réalisé par Victor Delfouillou sur RFI. On reste ensemble dans 4 minutes, le journal suivi de l'Infosport, mais d'abord musique, c'est sur la playlist RFI de ce mois-ci, l'artiste montréalais d'origine haïtienne, Wally, avec le titre « Fais le pas ».

0: Fais le pas, titre de Wally à retrouver sur la playlist RFI de ce mois-ci. Belle journée à vous, bon réveil sur la radio du monde.
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0: RFI 7h30 à Paris, 6h30 à Kinshasa. Édouard Dupénoat pour le journal. Bonjour Édouard.
4: Bonjour Andréane, bonjour à tous.
0: En République démocratique du Congo, l'UDPS mobilise sa base.
4: Manifestation à Kinshasa hier à l'appel du parti présidentiel. Manifestation de soutien aux sanctions économiques prises par les États-Unis contre Joseph Kabila. Certaines voix demandent maintenant qu'un mandat d'arrêt soit émis contre l'ex-dirigeant. Blocage électoral en Centrafrique, on ne connaît pas finalement les résultats du second tour des législatives. Certains agents de l'Autorité nationale des élections se disent dupés par des promesses salariales qui n'auraient pas été tenues. Élections, peut-être, au Soudan du Sud. Elles sont théoriquement prévues en décembre, mais Washington prévient, sans libération de prisonniers politiques, sans dialogue avec l'opposition, il n'y aura pas d'enveloppe financière. La tectonique des plaques de l'opposition au Nigeria, elle bouge décidément très vite. Peter Obi et Rabiu Kwankwaso quittent la coalition qu'ils avaient rejointe il y a quelques mois à peine. Dans ce journal encore, un point clair et scientifique sur ce bateau bloqué au large du Cap-Vert et ses suspicions d'antivirus. Et puis le président du Wydad Casablanca, emblématique club de foot marocain qui va démissionner. Plusieurs milliers de personnes donc dans les rues de Kinshasa, hier entre le boulevard Lumumba et le siège du Parlement. Les manifestants répondaient à l'appel de l'UDPS, le parti présidentiel. Ils entendaient montrer leur soutien aux sanctions américaines prises la semaine dernière contre Joseph Kabila. L'ex-dirigeant, on le rappelle, visé à son tour par des mesures de restriction financière, accusé de contribuer à l'instabilité en soutenant la FCM23. Le parti a même déposé un mémorandum à l'ambassade des États-Unis en RDC. Pascal Moulégo a suivi cette marche.
5: À l'ambassade des États-Unis, la délégation restreinte avec en tête Augustin Kabuya, le chef du parti présidentiel, a déposé un mémorandum d'une page.
6: C'est un mémo de soutien au président Donald Trump. Tout ce qu'il a fait pour notre pays, avec les sanctions contre l'ancien président Joseph Kabila, nous comme parti au pouvoir, l'Union pour la démocratie et le progrès social, nous étions obligés d'organiser une manifestation qui va montrer à la fin du monde que nous sommes derrière cette position américaine.
5: Augustin Kabuya demande à Washington d'aller plus loin.
6: Nous avons demandé aussi aux autorités américaines, en particulier le président Donald Trump, si l'administration américaine pouvait encore lancer un mandat d'arrêt international contre Joseph Kabila.
5: Selon l'UDPS, l'action américaine améliore la perception locale de la communauté internationale. Évariste Kalala, le secrétaire national chargé des droits de l'homme et justice au sein du parti.
7: Aujourd'hui, à travers cette décision courageuse, la communauté internationale lave cet affront qui pesait sur elle.
5: À la fin de la mobilisation, un groupe des manifestants s'est attaqué au siège provincial du PPRD, la formation de l'ancien président Kabila. La façade a été incendiée sans faire des victimes. L'Association africaine de défense des droits de l'homme dénonce un acte criminel, je cite, que tout démocrate doit condamner. L'ONG congolaise appelle à rechercher les auteurs et les traduire en justice. Pascal Moulégoa, Kinshasa. RFI.
4: La RDC et l'avion de Jean-Pierre Bemba saisi par le Portugal, ce Boeing 727 en train de rouiller depuis 18 ans sur le tarmac de Faro dans le sud du pays. Lisbonne lui avait laissé 2 mois pour le faire enlever, mais aussi pour payer quasi 20 ans donc de droits de stationnement. Pas de commentaire de la part du vice-premier ministre congolais, mais ses proches estiment que c'est à la CPI de gérer ce dossier, puisque c'est elle qui, à l'époque, avait ordonné la saisine de ses biens. Une assemblée nationale partielle a donc ouvert hier sa première session extraordinaire en Centrafrique. Ce lundi devait être celui de la publication des résultats provisoires du second tour des législatives, mais ça n'a pas été le cas. Les sources que nous avons contactées, notamment au sein de l'ANE, l'autorité électorale, confirment un blocage par les informaticiens du centre de traitement des données, la suite d'un conflit salarial finalement non résolu et qui touche donc tous les travaux de l'organe électif, Rolf-Estève Domialeux.
8: L'ANE confirme que l'ensemble de ses activités est actuellement paralysé. Elle annonce l'ouverture de discussions avec le personnel en grève afin de trouver une issue rapide. En avril dernier, le personnel de l'ANE avait exigé le règlement de ses 2 mois d'arriérés avant la tenue du second tour. Un compromis avait alors été trouvé entre les partis. Des promesses non tenues qui ressemblent à un mauvais jeu, confie sous anonymat un informaticien du centre de traitement des données de l'ANE. 8 jours après les scrutins du 26 avril, les agents décident de passer à la vitesse supérieure. Nous avons décidé de bloquer les résultats. Nous exigeons le paiement de nos salaires avant toute publication, poursuit cet agent. De nombreux observateurs et acteurs de la société civile appellent les autorités ainsi que les partenaires à intervenir pour un règlement rapide de la crise. Les résultats du second tour non publiés, les députés élus au premier tour ont officiellement pris fonction ce lundi. Cette session extraordinaire, prévue jusqu'au 18 mai, est consacrée à l'installation des députés, à la mise en place du bureau de l'Assemblée nationale, ainsi qu'à la formation des commissions permanentes et des groupes parlementaires. Rolf-Estève Domialeux, Bangui, RFI.
4: Des élections également, et ce seraient les toutes premières, cette fois, de l'histoire du pays. Depuis sa naissance il y a 15 ans, le Soudan du Sud prévoit de tenir des scrutins au mois de décembre, mais un énième nuage s'amoncelle dans un horizon déjà bouché. Qu'il s'agisse de la situation sécuritaire, le pays est de nouveau au bord de la guerre civile, ou bien de l'absence de recensement ou de loi électorale, voilà maintenant les États-Unis qui brandissent la menace financière. Washington pose plusieurs conditions au financement de ces scrutins. Un dialogue, pouvoir opposition, et surtout Florence Maurice, la libération des prisonniers politiques.
9: C'est l'ambassadeur des États-Unis à l'ONU qui a lancé cette mise en garde devant le Conseil de sécurité. Mike Waltz s'est montré sceptique quant à la tenue d'élections crédibles au Soudan du Sud, car pour Washington, pas d'élections libres et équitables sans tenir d'abord un véritable dialogue politique. Mais dialogue impossible, selon l'ambassadeur, tant que des dirigeants clés sont emprisonnés, et notamment Riek Machar, le chef du deuxième plus grand parti du pays, l'un des principaux signataires de l'accord de paix de 2018. Les États-Unis déplorent également des préparatifs quasi inexistants. Or, pas question, disent-ils, que les contribuables étrangers paient pour un processus que le gouvernement sud-soudanais ne finance pas lui-même. Pour la chercheuse Emmanuelle Veuillet, post-doctorante à l'IMAF, les États-Unis tentent ainsi de faire pression pour pousser Djouba à mettre en œuvre l'accord de paix qui posait notamment comme préalable à une élection, un recensement, une loi électorale et une constitution. Or, rien de tout cela n'a encore été fait. Quel sera l'impact de la menace américaine? La question reste entière. La chercheuse n'exclut pas que le Soudan du Sud se tourne vers d'autres partenaires pour financer ses élections ou se contente d'un scrutin à minima organisé au forceps.
4: Florence Maurice, et puis pays voisin, le Soudan, qui rappelle son ambassadeur en Éthiopie, un pays qui l'accuse d'être impliqué dans la dernière attaque sur l'aéroport de Khartoum, avec d'ailleurs les Émirats Arabes Unis, information livrée tout à l'heure par l'agence officielle Sunna. Nous ne voulons initier d'agression contre aucun pays, mais quiconque nous attaquera se heurtera à une réponse. C'est ce que dit aussi le ministre soudanais des Affaires étrangères. L'aéroport de Khartoum a été visé hier par une nouvelle série de frappes de drones. Elles n'ont pas fait de victimes, mais cet aéroport va rester fermé pendant 3 jours. RFI 7h38 à Paris, 6h38 à Lagos et Abuja. Le Nigeria et ce mouvement politique, encore au sein de l'opposition, 2 figures de la scène nationale annoncent qu'elles quittent l'ADC. Peter Obi et Rabiu Kwankwaso se rangent désormais au sein d'une autre formation d'opposition, le NDC. Leur passage à l'ADC aura été bref, ils n'avaient rejoint cette coalition qu'il y a quelques mois. La presse nigériane évoque des dissensions entre les deux hommes et Atiku Abubakar, qui lui est toujours membre de cette ADC. Mais Lisa Fabian, Peter Obi évoque de son côté un climat politique toxique et instable.
10: Les raisons de la démission de Peter Obi n'ont rien de personnel, a-t-il assuré. Son départ serait plutôt lié à un climat politique vicié au sein de l'ADC. L'ancien candidat à la présidentielle cite les procédures judiciaires et les tentatives de déstabilisation existant au sein de la coalition d'opposition pour justifier sa démission. Le Congrès démocratique africain est en effet toujours sous le coup d'une procédure judiciaire qui pourrait disqualifier son exécutif contesté par une faction rivale. Ce lundi, Peter Obi et l'ancien gouverneur de Kano, Rabiu Kwankwaso, ont officiellement rejoint un autre parti, le NDC, le Congrès démocratique nigérian. Les deux hommes, qui étaient arrivés respectivement 3e et 4e lors de la dernière élection présidentielle, pourraient maintenant former un ticket commun pour les postes de président et vice-président. Leurs démissions ont en tout cas aiguisé les critiques des représentants de l'APC, le parti majoritaire, qui voit en Peter Obi un nomade politique sans consistance, je cite.
4: Lisa Fabian, la présidentielle au Nigeria, elle est prévue pour le 16 janvier prochain. Un bateau qui serait un cluster géant, un virus rare et potentiellement mortel et toujours beaucoup d'incertitudes. Il y aurait tout pour faire un scénario catastrophe avec ce qui se passe à bord du MV Onyus. Et pourtant, ça ne résiste pas à l'épreuve des faits. Il y a un bateau de croisière au large du Cap-Vert. Les autorités ne veulent pas le laisser débarquer à Praia. Parce qu'il y a eu 3 morts sur ce bateau. L'OMS suspecte 6 cas d'antivirus. Un cas unique a été confirmé. Pour l'instant, c'est un homme dans un état critique, certes, mais vivant, débarqué en Afrique du Sud. D'où cette myriade de questions désormais. Quel est ce virus? À quel point est-ce qu'il est dangereux? Alexis Guilleux, quelle est la situation à bord?
11: Selon l'OMS, ce virus présente un faible risque de propagation. L'antivirus est surtout transmis par les rongeurs et en général, il n'y a pas de transmission du virus d'homme à homme. C'est pourquoi l'OMS cherche à rassurer. Dans un communiqué, l'organisation estime qu'il n'y a aucune raison de céder à la panique ni d'imposer des restrictions de voyage. Un couple de touristes néerlandais et un ressortissant allemand sont décédés, mais à ce stade, seule une 4e personne, un homme britannique évacué en Afrique du Sud, a été testé positif à l'antivirus. Selon le communiqué du ministère de la Santé sud-africain, il se trouve toujours dans un état critique et bénéficie de soins médicaux. Il reste encore 2 personnes malades sur le bateau, des membres de l'équipage néerlandais. Ce sont les seuls à bord à présenter des symptômes, précise l'OMS. Selon Ocean Wide, l'opérateur du navire, ils ont besoin de soins médicaux urgents. Les autorités néerlandaises tentent de les rapatrier, mais selon un communiqué d'Ocean Wide, aucune autorisation n'avait été accordée par les autorités capverdiennes pour leur permettre de débarquer. À bord du bateau, il a été demandé à tous les passagers de rester dans leur cabine pour limiter les risques.
4: Alexis Guilleux, et à l'heure actuelle, on évoque l'archipel espagnol des Canaries pour le débarquement de ce bateau de croisière. Dans 3 minutes, enfin sur RFI, l'actualité sportive avec Antoine Grenier pour parler de la Ligue des Champions en Europe et des demi-finales retour qui commencent ce soir. Mais on fait d'abord un crochet sportif toujours par le Maroc avec ce petit séisme au sommet du ballon rond. Le Wydad Athletic Club de Casablanca va perdre son président. Le club explique qu'il va présenter sa démission après une longue traversée du désert qui d'ailleurs ne semble toujours pas terminée. Le WAC, c'est le club le plus titré du royaume. Des décennies qu'il tutoie les sommets du foot africain. Mais 4 ans aussi, François Umfer Katadji, qu'il n'a plus remporté le moindre trophée.
12: Fin mars, juste après l'élimination surprise du Wydad par le club de Safi en quart de finale de la Coupe de la CAF, un club alors dernier de la Botola, le championnat marocain, le président Hicham Ait Manna confiait déjà son inquiétude. Il ne pourrait pas poursuivre à la tête du club sans une amélioration des résultats de son équipe qui n'a plus gagné un titre depuis 2022. Depuis, 4 défaites et 2 nuls. Catastrophique pour un club qui chaque année a pour objectif de gagner le championnat ou la Coupe du Trône et de briller en compétition continentale. Depuis plusieurs mois, les supporters s'en prennent directement à l'encadrement du club, actuellement 4e du championnat, une place que de nombreuses équipes enviraient, mais un affront majeur pour le club historique aux 69 trophées, dont 3 ligues des champions CAF. Ni l'arrivée des stars comme Hakim Ziyech ou Wissem Ben Yedder ou encore l'expérimenté Patrice Carteron comme entraîneur n'auront contribué à renverser la balance. Le WAC a publié un communiqué expliquant que le bureau directeur va annoncer sa démission lors de la prochaine assemblée ordinaire. Il vante, je cite, « une transition démocratique en douceur » pour préserver la stabilité du club. François Imfer Katadji, Casablanca, RFI.
4: À Casablanca, il est 6h43, la suite des RFI Matin avec Andréane Mélard.
0: Et avec Antoine Grenier pour le Journal des Sports. Bonjour Antoine.
13: Bonjour Andréane.
0: En foot, l'heure des matchs retour pour les demi-finales de Ligue des Champions, épisode 1 aujourd'hui. Arsenal rencontre l'Atlético Madrid.
13: Confrontation de prestige prévue à l'Emirates Stadium de Londres. La demi-finale aller avait été très indécise. Match nul, un partout. Mercredi dernier, Julian Alvarez sur pénalty avait répondu au pénalty de Victor Gyökeres. 90 minutes ou un peu plus avant une éventuelle finale. Antoine Griezmann veut y croire. Ses Colchoneros visent une 4e finale dans leur histoire après avoir perdu les trois précédentes. Le milieu français réclame donc solidarité, générosité, avec un peu de plaisir aussi.
14: En fin de compte, tout se résume à la fraîcheur de notre état d'esprit et donc à notre force mentale. On dit toujours que nous avons la chance de jouer tous les trois jours et donc vous ne pouvez pas vous arrêter pour réfléchir à ce que vous avez fait lors du dernier match. Vous devez toujours penser à ce que vous pouvez contribuer à faire lors du prochain, ce que vous pouvez améliorer. J'espère qu'on va bien faire les choses et qu'on va être solidaires à la fois offensivement et défensivement. Au final, pour s'amuser, parce que c'est un match, et comme je l'ai dit, nous sommes en demi-finale de la Ligue des Champions, c'est quelque chose d'incroyable. Nous voulons entrer dans l'histoire, et je suis certain que mes coéquipiers et moi ferons tout notre possible pour aller en finale et en profiter.
13: Arsenal Atlético de Madrid, coup d'envoi 19h, temps universel, l'autre demi-finale entre le Bayern Munich et le Paris Saint-Germain aura lieu demain, mercredi, à 19h TU également.
0: Foot, toujours suite et fin de notre série de portes. Très consacré aux 11 nommés pour le prix Marc-Vivien Fauhé.
13: Trophée décerné par RFI et France 24 aux meilleurs joueurs africains de la saison en Ligue 1. Nous vous en avons présenté un par jour et Anne Dufort-Cornillet tire le portrait du dernier nominé, le milieu malien de 23 ans, Mamadou Sangaré, révélation du Racing Club de Lens.
15: Si le peuple sang et or n'avait jamais entendu parler de Mamadou Sangaré avant l'été dernier, il l'a très vite adopté. Débarqué en Europe à 18 ans, le natif de Bamako a d'abord fait ses gammes en Autriche, à Salzbourg, puis à Vienne, avant de faire chavirer les cœurs des observateurs de la Ligue 1 comme Hervé Penaud, consultant radio.
16: Place, il est devenu quasiment un des éléments clés, si ce n'est l'élément clé. D'ailleurs, c'est assez drôle, c'est qu'à l'entraînement, ses équipiers ont vu tout de suite qu'il avait quelque chose d'autre.
15: Capable de récupérer, de dribbler, de se projeter rapidement vers l'avant, à 23 ans, le gaucher rappelle des doux souvenirs aux supporters lensois. Un milieu malien, numéro 8, la légende Seydou Keïta. Une comparaison que Sangaré apprécie.
17: Bon, franchement, ça fait vraiment plaisir, parce que Seydou, tout le monde le connaît, ça a été un grand joueur, un grand homme. Et être comparé à lui, c'est quelque chose de vraiment grand. Et j'espère vraiment suivre cette trace et même pourquoi pas pour le dépasser.
15: Pour l'heure, il lui reste encore une Coupe de France et un podium de Ligue 1 à aller chercher.
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0: En Côte d'Ivoire, 30e titre de champion pour la SEC Abidjan.
13: Les jaunes et noirs ont battu l'ISKA 1-0 au stade de Charles Konan Banidia Moussoukro. Le succès de San Pedro 2-1 sur le FC Ozan n'aura donc servi à rien, Andréane.
0: Antoine Grenier pour l'Infosport.
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0: La trêve en Iran, bien mêlée en point ce matin, alors que les pays du Golfe ont à nouveau été pris pour cible hier par Téhéran. Une première en un mois de cessez-le-feu. Les Émirats arabes unis, notamment, disent avoir été touchés. Les réactions se multiplient après ces frappes hier. Emmanuel Macron a qualifié d'inacceptable ces tirs. L'Arabie saoudite a mis en garde contre une nouvelle escalade militaire dans le Golfe. En réponse, Téhéran s'est défendu d'avoir voulu viser le Golfe et a pointé l'aventurisme militaire américain. Hier, les États-Unis ont lancé une opération de déblocage du détroit d'Ormuz. L'armée américaine affirme que deux navires marchands battant pavillon américain ont d'ores et déjà franchi avec succès ce détroit et affirme aussi que 6 embarcations iraniennes ont été détruites. L'Iran dément ces deux affirmations en réaction et toujours selon l'armée américaine. L'Iran a tiré des missiles et des drones contre des bâtiments militaires américains et commerciaux. La trêve toujours mal en point aussi au Liban, alors que le Hezbollah annonçait hier des combats avec l'armée israélienne dans une localité frontalière du sud du Liban. Et puis, après la CPE, un sommet Union européenne-Arménie se tient aujourd'hui à Yerevan. On en parle dans la Fabrique du Monde dans 5 minutes. Et tout de suite, on parle du diamant dans notre chronique matière première avec le Canada qui est dans le top 5 des producteurs mondiaux. Seulement plusieurs de ces mines sont en train de livrer leur dernier carat. Bonjour Marie-Pierre Olfan.
18: Bonjour Andréane.
0: Une première mine, Marie-Pierre, vient d'ailleurs de cesser son activité.
18: Oui, effectivement, c'est la mine de Diavik qui a produit en un peu plus de 20 ans 150 millions de carats, ce qui se traduit par des milliards de dollars de revenus. Dans ce qu'on appelle les territoires du Nord, nord-ouest où sont produits l'essentiel des diamants du pays. Deux mines sont encore en activité et devraient fermer en 2029 et en 2031. Cela fait plus de 10 ans que le Canada fait partie des principaux producteurs dans le monde avec la Russie et le Botswana. Mais malgré le potentiel du pays, la production devrait peser de moins en moins sur le marché mondial. L'économie minière canadienne, comme d'autres, a été affectée par l'effondrement des prix mondiaux des pierres précieuses.
0: Et au vu des prix du diamant, les industriels n'ont pas vu l'intérêt d'augmenter leurs investissements.
18: Effectivement, les mines des territoires du nord-ouest du Canada n'ont guère de raison d'espérer obtenir un sursis. Pour ne citer qu'un exemple, le projet d'expansion d'un de ces gisements exploité par De Beers a été suspendu en raison des conditions de marché. C'est l'argument avancé par le géant minier qui est en pourparlers pour licencier une partie de ses effectifs sur place. Le diamant fait partie des produits non essentiels qui ont souffert du ralentissement de l'économie mondiale ces dernières années et de l'inflation.
0: L'essor du diamant synthétique a participé, Marie-Pierre, au bouleversement du secteur.
18: Oui, leur popularité n'a cessé de croître sur le marché des États-Unis, le premier pays consommateur. Ce raz-de-marée du synthétique a fait baisser les prix, y compris ceux des pierres naturelles. De Beers a perdu environ 1,5 million de dollars par jour en 2025 et a vu sa valeur déprécier à 3 reprises en 3 ans. La division diamant de Rio Tinto ne va pas beaucoup mieux. Elle a enregistré une perte de 200 millions de dollars sur l'ensemble de l'année dernière. Le groupe parle aussi de contexte de marché très difficile.
0: Marie-Pierre Olfand. Les marchés des matières premières largement affectés, vous le savez, par la paralysie dans le détroit d'Ormuz et les accrochages de ces dernières heures ne vont certainement pas améliorer la situation. D'ailleurs, ce matin, le pétrole a bondi à nouveau. Le baril de Brent approche les plus 6%. Tout de suite sur RFI, on s'intéresse aux effets de ce conflit pour le Cameroun, pays producteur de pétrole, mais obligé d'importer le carburant qu'il consomme car il n'a aucune capacité de raffinage. Hiram Samuel Iyodi, homme d'affaires, a travaillé plusieurs années dans le secteur pétrolier à Douala. Et en octobre dernier, il a obtenu moins de 1% des voix à la présidentielle avec son parti, le MP3. Christophe Boisbouvier a rencontré Hiram Samuel Iyodi à Paris. Entretien.
19: Hiram Samuel Iyodi, bonjour.
20: Bonjour.
19: Quelles sont les répercussions du conflit au Moyen-Orient sur un pays comme le vôtre, le Cameroun ?
20: Le détroit d'Ormuz, c'est quand même 16% des exportations du continent africain. Le Cameroun en particulier est un pays producteur de pétrole qui ne le raffine pas son pétrole, qui le commercialise sur les marchés internationaux. Depuis le démarrage de la guerre du côté de l'Iran, c'est un doublement des prix des produits pétroliers sur les marchés internationaux. L'État du Cameroun se retrouve donc de nouveau à devoir subventionner partiellement mise à la consommation des produits pétroliers sur le marché. Il y a un impact qui ne va pas tarder à venir sur les coûts des transports et sur les coûts des produits alimentaires.
19: Alors depuis plus de 2 ans, le Nigeria voisin dispose d'une méga raffinerie construite par le milliardaire Aliko Dangote près de Lagos. Vous qui avez travaillé plusieurs années dans le secteur pétrolier chez CAC International, qu'est-ce que vous conseillez ?
20: Aujourd'hui, la réalité de la situation nous impose à peu près un appel de fonds de 1000 milliards pour pouvoir réparer la Sonara. Je pense que ça devrait être la priorité, c'est la raffinerie qui se trouve à Limbé.
19: Et qui a pris feu.
20: Et qui a pris feu en 2020. En plus, il y a la nécessité, avec le déploiement de la zone industrielle du port autonome de Kribi, de construire une deuxième raffinerie à Kribi. C'est vrai que le Nigeria a augmenté ses livraisons de produits pétroliers vers le Cameroun. On est pratiquement à 30-40% aujourd'hui. C'est notre premier fournisseur actuellement, notamment avec l'investissement de Dangote. Mais pour une meilleure souveraineté énergétique, le Cameroun gagnerait à la fois à remettre en état la raffinerie de Limbé, à construire une nouvelle au niveau de la zone industrielle du port de Kribi.
19: Et que faut-il faire là ?
20: Globalement, il faut pouvoir mettre en place une stratégie industrielle qui nous permet de transformer nos matières premières localement. Nous continuons d'importer des denrées comme l'huile de palme, comme le sucre, alors que nous avons le territoire et les compétences pour les transformer localement.
19: L'un des secteurs les plus touchés par la crise au Moyen-Orient, c'est aussi le transport aérien. La hausse du prix des billets d'avion, est-ce que c'est inéluctable ?
20: C'est inéluctable. Si le kérosène flambe, il y a un impact direct. Il y a le transport aérien, vous l'avez dit. Il y a également le transport maritime. Donc, c'est un impact majeur avec un continent pour lequel le pouvoir d'achat est déjà relativement bas. On a déjà pratiquement 20 de monnaies africaines qui ont été dépréciées depuis le début de l'année. Nous sommes fortement inquiétés par la situation.
19: Alors vous parlez de ces monnaies nationales dont la valeur est dépréciée. Vous qui êtes hostile au franc CFA, Est-ce que momentanément, cette monnaie adossée à l'euro ne vous protège pas?
20: Si, elle assure malheureusement, heureusement, une certaine stabilité afin de pouvoir penser à une transformation ou un cheminement vers une monnaie autonome africaine ou camerounaise. Il faut un minimum de stabilité de l'économie. Et là, nous sommes donc obligés pour le moment de faire avec le franc CFA qui assure un minimum de stabilité pour nos économies.
19: Hiram Samuel Iyodi, vous êtes aussi un homme politique camerounais à la tête du Mouvement patriotique pour la prospérité du peuple, le MP3. Vous avez brigué la magistrature suprême le 12 octobre dernier. Au final, vous êtes arrivé 8e avec moins de 1% des voix officiellement. N'êtes-vous pas déçu par ce score?
20: Déçu par le résultat, mais je pense que les citoyens ont estimé que le candidat Issa Tiroma était celui qui incarnait le mieux la rupture face au régime, ou alors qui avait le plus grand espoir de chance de victoire. Et donc, le débat politique en 2025 ne s'est pas vraiment joué sur la qualité des offres politiques, mais sur la capacité à renverser le régime RDPC.
19: En fait, beaucoup de sympathisants de l'opposition ont voté massivement Tiroma, c'est ça?
20: Absolument. Même dans notre camp, nous avons des militants qui nous appelaient le matin pour nous prévenir qu'ils allaient voter en faveur du candidat Tiroma.
19: Pour combattre la fraude électorale dans votre pays, vous proposez une application de suivi du dépouillement des bulletins en temps réel.
20: C'est ce que nous avons proposé, ce qui nécessitait d'avoir une couverture de l'ensemble des bureaux de vote avec une remontée instantanée des résultats qui permettrait que le même jour à 22h, 23h, on sache quelle est la tendance réelle des votes.
19: Il y a un mois, le Parlement camerounais a révisé la constitution de votre pays. Paul Biya va être désormais épaulé par un vice-président. Qu'est-ce que vous en pensez?
20: Deux choses. La première, c'est que cette loi a été votée par un Parlement dont le mandat échut théoriquement depuis l'année 2025, qui se retrouve donc en train de voter une nouvelle architecture constitutionnelle d'une part. Et d'autre part, le président Biya n'avait pas présenté cette disposition-là dans le projet qu'il a défendu devant les Camerounais au moment de la campagne électorale. Donc pour nous, c'est une violation de la légitimité populaire.
19: Alors pour l'instant, personne ne sait qui va être désigné par Paul Biya comme son vice-président, mais certains dans l'opposition redoutent un choix dynastique.
20: C'est ce que nous entendons dire. Pour être très précis, il est évoqué le nom du fils actuel du président de la République, qui est un citoyen camerounais comme les autres, donc qui pourra aspirer à une fonction politique. Pour nous, le problème réside dans la qualité nominative de cette vice-présidence. On pourrait donc se retrouver avec un citoyen camerounais à la tête de l'État qui n'a pas été désigné par les électeurs camerounais. Donc, si fonction de vice-président il devrait avoir, cela devrait passer par un vote au cours d'une élection, au cours peut-être de la prochaine élection présidentielle, avec un ticket président-vice-président qui serait présenté aux citoyens camerounais.
19: Le leader d'opposition Maurice Kamto, qui vous avait reçu pendant la campagne électorale, parle même d'une régression, d'un naufrage constitutionnel et politique.
20: Ce que le président Kamto dit est exact. Nous devons rester mobilisés pour rappeler que ce qui se passe est extrêmement grave pour la démocratie camerounaise.
19: Hiram Samuel Iyodi, je vous remercie.
0: Entretien avec Christophe Beaubouvier. Un sommet Union européenne-Arménie ce mardi, et il suit ce sommet une réunion hier de la communauté politique européenne à Yerevan. Bonjour Guillaume Nodin.
2: Bonjour Andréane.
0: Marc Carney, le Premier ministre du Canada, était présent aux côtés des dirigeants européens rassemblés hier à Yerevan. Guillaume, depuis des mois, il cherche à nouer des partenariats, et notamment avec les pays européens.
2: Oui, Marc Carney avait marqué les esprits en janvier dernier au Forum économique mondial de Davos, dans un discours qui avait été applaudi debout par les participants, ce qui est rare. Il avait développé l'idée d'une alliance des puissances moyennes qui croient au multilatéralisme et qui doivent faire face au retour de la loi du plus fort dans les relations internationales. Et justement, il existe déjà un groupe de pays qui se reconnaissent globalement dans cette idée. Ça s'appelle l'Union européenne.
0: Et certains se prennent à rêver d'un rapprochement Canada-Union européenne.
2: Voire d'une adhésion. Au départ, il y a un article de l'hebdomadaire britannique The Economist, jamais en retard d'une idée de nature à perturber l'Europe continentale. C'était en début d'année dernière et c'était écrit un peu sur le ton de la blague, mais il y avait aussi quelques idées plus sérieuse sur les possibles rapprochements économiques et politiques. Les ressources naturelles du Canada, pétrole, gaz et minerais, contre main-d'œuvre abondante en Europe. Certains en ont parlé, notamment le ministre français des Affaires étrangères, toujours sur le ton de la blague, ou le président finlandais. Sauf qu'à force d'être répété, une blague peut devenir une idée. Des sondages réalisés au Canada disent même qu'une majorité de personnes interrogées pensent que cette idée mérite d'être explorée.
0: Ce ne sera pas le cas.
2: Non, Marc Carney l'a dit, lui et son gouvernement ont expliqué que leur idée, c'est de diversifier l'économie canadienne et d'utiliser la diplomatie pour faire avancer la protection et la sécurité du Canada. Et c'est d'ailleurs ce qui est fait avec cette participation à la communauté politique européenne, avec la signature d'un partenariat de sécurité et de défense avec l'Union et la participation au programme SAFE, un programme qui permet d'obtenir des financements européens à taux préférentiel pour acheter du matériel militaire. Pour l'instant, ça s'arrête là. où commence l'intérêt national canadien.
0: Parce qu'il y a, Guillaume, des obstacles très importants.
2: Oui, par exemple, à bien des égards, l'Europe, qui a globalement réussi à passer au-dessus de ses différences linguistiques et culturelles, est bien mieux intégrée que le Canada, où il existe des différences fiscales et commerciales entre les provinces qui se font concurrence, exactement comme entre les pays européens. Le Canada devrait adhérer à la politique agricole commune et à l'espace Schengen, ce qui semble difficile pour un pays qui souhaite conserver la maîtrise de sa politique migratoire. Et puis, il y a la géographie qui, avec la meilleure volonté du monde, ne changera pas. Le Canada, c'est en Amérique et c'est loin. L'ensemble de l'économie et des ressources canadiennes, oléoducs, gazoducs, sont tournés vers le sud et du 49e parallèle et les États-Unis, incontournable partenaire économique, beaucoup moins politique depuis les attaques répétées de Donald Trump et sa volonté de faire du Canada le 51e État américain. Au moment où le Canada et les États-Unis renégocient leur accord commercial qui inclut aussi le Mexique, ces clins d'œil à l'Europe sont sans doute aussi un message à destination de Washington.
0: Guillaume Naudin pour La Fabrique du Monde sur RFI. Merci à vous.
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25: Mit Christian Rühnspieß, guten Morgen. Iran warnt die USA vor einer weiteren Eskalation in der Straße von Hormus. In Russlands Krieg gegen die Ukraine kündigen beide Seiten Waffenruhen an. Der Vorsitzende der Taskforce Energiesicherheit fordert schärfere Kontrollen der 12-Uhr-Regel an Tankstellen. Das Wetter, anfangs noch trocken, im Laufe des Tages ab und zu Regen oder Gewitter, Höchstwerte 15 bis 22 Grad. Nach der Ankündigung von Präsident Trump, die US-Armee werde festsitzende Schiffe durch die Straße von Hormus eskortieren, ist die Lage dort unübersichtlich. Iran warnt die USA vor einer weiteren Eskalation. Uwe Lüb berichtet.
26: Außenminister Araghchi schrieb auf der Plattform X, die Gespräche unter Vermittlung Pakistans machten Fortschritte. Daher sollten die USA darauf achten, Zitat, nicht erneut in einen Sumpf hineingezogen zu werden. Dasselbe gelte für die Vereinigten Arabischen Emirate. Aus den Emiraten sind gestern Angriffe mit Raketen und Drohnen aus Iran gemeldet worden. Das Regime in Teheran behauptet, der Angriff sei nicht geplant gewesen. Vielmehr habe man auf den Bruch der Blockade der Straße von Hormus reagiert. Die USA versuchen seit gestern in der Straße von Hormus wieder freie Schifffahrt zu ermöglichen. Dafür stehen bis zu 15.000 Soldaten, 100 Flugzeuge und etliche Kriegsschiffe bereit. Nach Beginn der sogenannten Operation Freiheit der USA ist es zu wechselseitigem Beschuss gekommen. Die USA sprechen von ersten Schiffen, die durch die Meerenge gelangt seien. Iran behauptet, US-Schiffe seien zur Umkehr gezwungen worden. US-Präsident Trump hat Iran mit Vernichtung gedroht, sollten US-Schiffe angegriffen werden. Das Regime in Teheran wirft den USA vor, nicht wie behauptet Schnellboote der Revolutionsgarde, sondern zivile Boote versenkt zu haben. Dabei seien mehrere Menschen gestorben.
25: Russland hat für den 8. und 9. Mai eine Waffenruhe im Krieg gegen die Ukraine angekündigt. Das war so erwartet worden. Gleichzeitig droht Moskau für den Fall, dass die Ukraine diese Waffenruhe bricht. Einzelheiten von Russland-Korrespondent Björn Blaschke.
27: Das Verteidigungsministerium in Moskau erklärte am Abend, die Feuerpause werde gemäß einer Entscheidung von Kreml-Chef Wladimir Putin ausgerufen. Am 9. Mai feiert Russland traditionell den Sieg der Sowjetunion über Nazi-Deutschland. Und diese Gedenkveranstaltung möchte Putin ohne Zwischenfälle begehen. Es ist klar, dass Putin in diesem Zeitraum mit verstärkten ukrainischen Attacken rechnet. Das Verteidigungsministerium in Moskau hatte vergangene Woche angekündigt, in diesem Jahr würden bei der sogenannten Siegesparade in Moskau moderne Panzer und Raketen fehlen, wegen der, Zitat, operativen Lage. Damit dürften die Drohnenangriffe auf russische Ziele gemeint sein, die die Ukraine in jüngster Zeit verstärkt hat. Gerade erst traf eine Drohne ein Wohnhochhaus in Moskau, nur ein paar Kilometer vom Kreml entfernt. In seiner Ankündigung zur Feuerpause am Abend drohte nun das russische Verteidigungsministerium, sollte die Ukraine die Feuerpause brechen, würde Russland auf das Stadtzentrum von Kiew einen Vergeltungsangriff mit Raketen starten. Und wörtlich, wir warnen die Zivilbevölkerung von Kiew und die Mitarbeiter ausländischer diplomatischer Vertretungen, sie sollten die Stadt rechtzeitig verlassen.
25: Auch die Ukraine hat inzwischen eine Feuerpause angekündigt. Laut Präsident Zelensky soll sie schon am 6. Mai, also morgen, beginnen mit unbestimmtem Ende. Sollte Russland diese Waffenruhe brechen, werde die Ukraine entsprechend reagieren, so Zelensky. Nach der mutmaßlichen Amokfahrt in Leipzig soll der Fahrer des Autos heute einem Haftrichter vorgeführt werden. Die Staatsanwaltschaft ermittelt wegen Mordes und versuchten Mordes. Aus Leipzig berichtet Arndt Groß.
5: Bei der Tat am Montagnachmittag waren eine 63-jährige Frau und ein

0: fliegenden Plattformen aus ausgeliefert werden. Und moderne Abstandswaffen zur konventionellen Abschreckung, die baut man mittlerweile bodengebunden. Die werden also von Startrampen gestartet. Die sind viel flexibler, man hat weniger Aufwand, man hat nicht die gesamte logistische Kette und den technologischen Aufwand, um Flugzeuge erstmal in die Luft zu bringen. Mhm. Und deswegen, ja, also Taurus haben wir ja und Taurus weiter zu produzieren ist richtig und gleichzeitig braucht man bodengebundene Systeme und es geht ja nicht nur um diese hohen Reichweiten über 2000 Kilometer, sondern von Artillerie-Reichweiten, die so bei 50, 60, 70 Kilometern maximal liegen, bis hin zu 2000 Kilometern. Alle Entfernungen muss man abdecken können, um die Botschaft zu senden, legt euch nicht mit uns an. Darum geht es ja bei Abschreckung.
1: Deutschland will ja bei der Entwicklung von Waffen von der Erfahrung auch der Ukraine profitieren. Die haben Sie auch gerade schon erwähnt. Wie könnte so eine Zusammenarbeit in diesem Bereich denn aussehen?
0: Deutschland ist ja finanziell schon sehr stark in der ukrainischen Verteidigungsindustrie unterwegs. Das finde ich auch richtig, weil es auch schneller Ergebnisse bringt. Ne? Also wenn man den gleichen Euro in Deutschland der Industrie gibt, dauert es viel länger und man kriegt weniger dafür. In der Ukraine wird schneller produziert und die Ukraine kriegt dafür auch mehr Munition oder Waffensysteme. Das ist ja ganz bedenkenswert. Man kann offensichtlich schneller und günstiger auch zu einem Ergebnis kommen. Das müssen wir lernen, wie das geht. Und dann hat die Ukraine natürlich einige Innovationen gemacht während des Krieges, hat auch viele Daten gesammelt während des Krieges, die wertvoll sind für die Entwicklung von Waffensystemen. Und ich glaube, gemeinsam mit der Ukraine kann man auch sehr wettbewerbsfähige Systeme entwickeln, die dann über die Ukraine hinaus in ganz Europa eine Bedeutung haben könnten.
1: Von außen betrachtet wirkt dieser Krieg, den Russland gegen die Ukraine führt, ja vor allem wie ein Krieg der Drohnen. Warum sind denn die Mittelstreckenraketen tatsächlich überhaupt noch so wichtig für die Verteidigung Europas?
0: Also wenn man genauer hinguckt, auch in den Krieg Russlands gegen die Ukraine und die ukrainische Verteidigung gegen Russland, könnte man fast sagen, Raketen sind die neuen Drohnen. Also es geht um das gleiche Prinzip, nämlich um in Masse produzierte Wirkmittel, Drohnen oder Raketen, so einzusetzen, dass sie Luftverteidigungssysteme durchdringen, dass man sie am Ende nicht abwehren kann. Und deswegen haben sie, wenn sie hohe Reichweiten haben, dann auch eine Abschreckungswirkung und beeinflussen die politischen Entscheidungen des Gegners. Und bisher ist es ja so, dass Russland Raketen stationiert hat, die wir nicht wirklich abwehren können und die auf uns gerichtet sind. Und dass wir deswegen über diese Gegenstationierung nachdenken müssen, damit wir nicht in die Erpressbarkeit rutschen. Massenproduzierte Raketen, das sieht man auch im Iran, dass die eine sehr, sehr gefährliche Wirkung haben und ein großes Problem darstellen für uns in der Verteidigung. Und wir müssen dieses Dilemma auf die andere Seite bringen, damit die andere Seite ein Problem hat.
1: Das sagt der Verteidigungsexperte Nico Lange. Europa muss also eigenständig in seiner Verteidigungsfähigkeit werden, darf nicht mehr so stark von den USA abhängig sein, wie es zurzeit der Fall ist. Diese Erkenntnis hat sich spätestens durchgesetzt, seitdem Donald Trump wieder Präsident ist. Die schwierigen deutsch-amerikanischen Beziehungen, eine der großen Herausforderungen für unsere aktuelle Bundesregierung. Dazu gehört auch die Energiewende, weil sich Deutschland gesetzlich verpflichtet hat, bis 2045 klimaneutral zu werden. Ein Baustein dafür soll Wasserstoff sein. Doch viele Projekte kommen langsamer voran als geplant. Ein Kongress in Hamburg bringt heute Wissenschaft, Politik und Wirtschaft zusammen. Wir klären deshalb vorab, wo Deutschland und Europa beim Thema Wasserstoff zurzeit stehen. Nadine Gode aus der SWR Wissenschaftsredaktion. Wasserstoff, top oder flop? Was stimmt denn nun und woran hakt's?
2: Beides stimmt ein Stück weit. Wasserstoff ist wichtig, aber eben nicht die Lösung für alles. Die großen Hürden momentan sind die hohen Kosten und die fehlende Infrastruktur. Konkret heißt das, es braucht Leitungen, Speicher und Importterminals, damit Wasserstoff im großen Stil genutzt werden kann. Vieles davon ist aber erst noch im Aufbau. Und die Produktion bleibt teuer, weil man große Mengen Strom braucht, um den Wasserstoff herzustellen. Und der steht aus erneuerbaren Quellen nicht ausreichend und günstig zur Verfügung. Dazu kommt die Unsicherheit für Unternehmen, Förderprogramme, Auflagen, langfristige Abnahmeverträge, die noch nicht stabil genug sind.
1: Wo wird Wasserstoff langfristig wirklich gebraucht und wo eher nicht?
2: Vor allem wird Wasserstoff in energieintensiven Bereichen benötigt, die nicht effizient elektrifizierbar sind. Das gilt zum Beispiel für die Bereiche, wo sehr hohe Temperaturen für die Produktion nötig sind, wie in der Stahl- oder in der Chemieindustrie. Das sind große Abnehmer für Wasserstoff. Oder der Flug- und Schiffsverkehr. Die können einfach nicht elektrisch unterwegs sein, weil die Akkus dafür riesengroß sein müssten. Da ist Wasserstoff eine gute Alternative. Deswegen wird viel in dem Bereich der wasserstoffbasierten Kraftstoffe geforscht. Keine gute Lösung ist Wasserstoff im Bereich Heizen oder als Kraftstoff für Autos. In der Realität ist es da einfach effizienter, den Strom direkt zu nutzen, mit einer Wärmepumpe oder auch durch E-Autos zum Beispiel.
1: Wie steht Europa da im internationalen Vergleich da? Wo sind deutsche und europäische Standorte gut und im Rennen?
2: Europa, speziell Deutschland, ist vor allem stark, wo es um Technologie und Industrie geht. Also überall da, wo was entwickelt wird und was angewendet wird, beim Bau von Anlagen, mit denen der Wasserstoff produziert wird, und überall da, wo Wasserstoff konkret in der Industrie eingesetzt wird. Was auch daran liegt, dass hier einige zentrale Abnehmer aus der Stahl- und Chemieindustrie sitzen. Ein Gutachten der Universität Köln und Cassis hat aber gezeigt, dass wir da langsamer vorankommen, als wir es eigentlich geplant haben, vor allem bei der Skalierung, also dem Übergang von einzelnen Projekten zu der breiten industriellen Nutzung. Da tut sich Europa schwer. Da sind andere Regionen wie China oder Indien aktuell schneller.
1: Informationen von Nadine Gode aus der SWR Wissenschaftsredaktion. Heute findet in Hamburg ein Wasserstoffkongress statt.
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1: Heute ist der internationale Tag der Hebammen und die wollen heute laut werden. In Konstanz haben sie zu einer der größten Demonstrationen in Deutschland aufgerufen. Gerechnet wird mit 2000 Teilnehmenden. Die Hebammen wollen gegen den sogenannten Hebammenhilfevertrag protestieren. Er regelt seit November vergangenen Jahres die Arbeitsbedingungen der laut Deutschem Hebammenverband rund 19.000 freiberuflichen Hebammen in Deutschland. Im April ist der Vertrag bereits einmal nachgebessert worden. Kritik gibt es aber trotzdem noch. Sehr viel schlechtere Bezahlung und mehr Bürokratie sind die Stichworte. Esther Läufen hat mit zwei Konstanzer Hebammen gesprochen, die freiberuflich in einer Klinik arbeiten.
4: Hebamme Melanie Fröhlich bei Su kommt gerade von ihrer Arbeit aus dem Konstanzer Kreissaal. Sie ist 40 Jahre alt, hat zwei Kinder. Sie trägt eine knallgrüne Strickjacke und grünen Lidschatten. Dazu kommt ein hellwacher, offener, freundlicher Blick.
5: Das Adrenalin fließt noch durch mich durch. Das ist ja nicht nur die Geburten, die wir begleitet haben heute, sondern es war auch ganz viel ambulante Frauen angekündigt, unangekündigt. Also es ist immer unterschiedlich, was so ein Tag mit sich bringt. Manchmal kann das schon ganz schön anstrengend sein, aber es ist einfach ein wahnsinnig toller Beruf und deswegen genieße ich das immer total.
4: Melanie Fröhlich bei Su ist eine spätberufene Hebamme. Nachdem sie erst einen kaufmännischen Beruf erlernt hatte, ist sie vor 6 Jahren dann doch noch ihrem Herzen gefolgt und Hebamme geworden. Dann kam im vergangenen Jahr der neue Hebammenhilfevertrag.
5: Der bürokratische Aufwand ist einfach immens geworden. Wir sitzen viel mehr an Dokumentation und Abrechnung, als uns es lieb ist.
4: Aber nicht nur das.
5: Wenn wir deutschlandweit gucken, ist es tatsächlich so, dass die Teams bis zu 30% Gewinnverlust haben oder Lohnverlust. Es wurde uns zugesichert, dass wir Beleghebammen nicht schlechter gestellt werden dürfen, als wir es vorher waren. Und dem ist aber bis jetzt nicht so.
4: Die Forderungen der Beleghebammen richten sich an den GKV-Spitzenverband, der die Interessen der gesetzlichen Versicherung vertritt. Als ersten Schritt gab es im April bereits Nachbesserungen. Nun will der Spitzenverband erstmal deren Umsetzung abwarten. Außerdem gäbe es eine Arbeitsgruppe für weitere Lösungsvorschläge. Das reiche aber nicht, sagt Melanie Fröhlich bei Su.
5: Wir beobachten leider seit dem November, dass viele Beleghebammen-Teams diesen Vertrag nicht mehr erfüllen können und dass sie sich das nicht mehr leisten können, im wahrsten Sinne des Wortes Hebamme zu sein. Nicht nur finanziell, sondern auch arbeitsaufwandmäßig. Und wir haben einfach die Angst, dass noch mehr Beleghebammen-Teams ihre Arbeit quittieren müssen. Und das wäre kein Gewinn für die Familien, absolut nicht.
4: Das Klinikum in Konstanz hat seit rund 3 Jahren den Betrieb des Kreissaals auf ein Dienstbeleghebammen-System umgestellt. Zuvor musste der Konstanzer Kreissaal wegen Hebammenmangels sogar eine Woche im Monat schließen. Das ist jetzt anders, sagt die Konstanzer Hebammenkollegin Hanna Lantsch. Mit dem freiberuflichen System könnten Hebammen selbstbestimmter, flexibler und familienorientierter arbeiten.
6: Und durch diese Umstellung haben wir ein sehr gut funktionierendes Team aufbauen können und sind, was der Personalschlüssel anbelangt, wenn ich das so nennen kann, sehr gut aufgestellt.
4: Im vergangenen Jahr gab es am Klinikum Konstanz knapp 1000 Geburten. Tendenz gegen den deutschlandweiten Geburtenrückgang, sogar steigend, sagt Hanna Lantsch. Dass bei den freiberuflichen Hebammen im Kreissaal und somit am so wichtigen Anfang des Lebens gespart wird, kann sie nicht verstehen.
6: Das ist einfach schlichtweg falsch, weil wir leisten ja unfassbar viel Prävention auch und viel Aufklärungsarbeit. Und dass das nicht gesehen wird, ist wirklich ist ein Schlag ins Gesicht.
1: Der Beitrag von Esther Läufen war das. 8.19 Uhr jetzt.
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1: Viele Wolken heute. Es ist wechselhaft den Tag über. Immer wieder gibt es auch einige Schauer und Gewitter. Zwischendurch zeigt sich aber auch mal für ein Weilchen die Sonne. 15 Grad gibt es dann am Nachmittag noch höchstens in Prüm, in Simmern und in Bronsfeld. Und bis zu 22 Grad werden es in Rheinfelden, in Weil am Rhein und auch in Rust.
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1: Nach der mutmaßlichen Amokfahrt in der Leipziger Innenstadt haben die Behörden erste Informationen zum Fahrer bekannt gegeben. Der Mann ist demnach ein 33-jähriger Deutscher. Nach MDR-Informationen wurde er erst kurz vor der Tat aus einer Psychiatrie entlassen. Die Staatsanwaltschaft ermittelt wegen des Verdachts des zweifachen Mordes und des versuchten Mordes. Nach der Ankündigung von Präsident Donald Trump, die US-Armee werde festsitzende Schiffe durch die Straße von Hormus eskortieren, ist die Lage dort unübersichtlich. Iran warnt die USA vor einer weiteren Eskalation. Deutschland und Großbritannien haben die neuesten iranischen Angriffe auf die Vereinigten Arabischen Emirate verurteilt. Bundesverkehrsminister Schnieder hat eine Verlängerung des Tankrabatts nicht grundsätzlich ausgeschlossen. Man behalte das im Blick und schaue, was erforderlich sei, damit das Tanken für alle bezahlbar bleibe, sagte der CDU-Politiker dem Redaktionsnetzwerk Deutschland. Seit dem 1. Mai fallen pro Liter Benzin und Diesel rund 17 Cent weniger Abgaben an, befristet auf zunächst 2 Monate. Der Arbeitskreis Steuerschätzungen beginnt heute in Stralsund. 3-tägige Beratungen über die anstehende Frühjahrsprognose. Die Prognosen sind Grundlage der Haushaltsplanung von Bund, Ländern und Kommunen. Die Bundesregierung hatte ihre Konjunkturprognose wegen des Iran-Kriegs zuletzt von 1% auf 0,5% Wachstum gesenkt. Das internationale Trickfilmfestival beginnt heute in Stuttgart. Es zählt zu den wichtigsten Festivals für Animationsfilme weltweit. Bis Sonntag werden zehntausende Besucher erwartet. Rund 500 Kurz- und Langfilme sind im Programm zu sehen. Zu Fachkonferenzen, die parallel stattfinden, wird auch der Hollywood-Regisseur Roland Emmerich zu Gast sein, der gebürtig aus Stuttgart kommt.
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1: Der Konflikt zwischen den USA und dem Iran spitzt sich erneut zu. Nachdem die USA gestern damit begonnen haben, Schiffe durch die Straße von Hormus zu geleiten, soll es gegenseitige Angriffe in der Meerenge gegeben haben. Unabhängig überprüfen lässt sich das meistens nicht, aber beide Seiten haben von Angriffen auf den jeweiligen Gegner gesprochen. Wie die Lage heute Morgen ist, darüber spreche ich mit unserem Korrespondenten Uwe Lüb in Istanbul. Was können Sie über die Situation heute Morgen sagen?
7: Also zumindest, das ist ein Teil der guten Nachricht. Es hat keine neuen Angriffe offenbar des Iran auf Ziele, etwa in den Arabischen Emiraten, wie wir das gestern erlebt haben, gegeben. Und auf der anderen Seite gab es auch keine Angriffe auf iranisches Territorium. Das war ein bisschen befürchtet worden, dass es wieder eine neue unruhige Kriegsnacht wird. Und das ist zum Glück erstmal nicht der Fall. Und wenn wir auf die Schifffahrt in der Straße von Hormus blicken, da tut sich sehr wenig bislang. Sind, so heißt es in den USA, 2 Handelsschiffe durch die Straße von Hormus geleitet worden, navigiert worden, muss man sagen. Und in einem Fall gibt es da jetzt auch eine Bestätigung einer Reederei, aber viel mehr ist da eben noch nicht passiert.
1: Gestern hat es widersprüchliche Angaben zu gegenseitigen Angriffen gegeben und überprüfen lässt sich das nur ganz schwer. Aber unter anderem soll ein südkoreanischer Tanker angegriffen worden sein. Was wissen Sie darüber?
7: Ja, also zumindest hat es einen Brand gegeben an Bord eines südkoreanischen Tankers und der soll doch im Maschinenraum gewesen sein, aber die Ursache ist wohl unklar. Anfangs hieß es, der Brand sei durch iranischen Beschuss entstanden, aber das ist nicht mal von der Eignerseite in Südkorea bestätigt worden. Man forsche noch, was die genaue Ursache für diesen Brand nun gewesen sei. Immerhin, der ist inzwischen gelöscht und der Tanker wird nun in einen Hafen geschleppt, weil er wohl selber manövrierunfähig ist.
1: Der Iran hat gestern auch wieder Länder am Persischen Golf angegriffen. Sie haben gerade schon gesagt, dass es jetzt heute Nacht ruhig geblieben ist. Gibt es ansonsten Reaktionen auf diese Aktion der USA in der Straße von Hormus?
7: Naja, also der Iran empfindet das Ganze als einen weiteren neuerlichen Bruch der Waffenruhe, was die USA da machen, wobei es aus iranischer Sicht ja schon einen fortgesetzten Bruch der Waffenruhe gibt, alleine durch die Blockade iranischer Häfen in der Region. Das ist halt die iranische Lesart. In den USA sieht man das anders. US-Präsident Donald Trump hat gesagt, naja, es hat keine heftigen Gefechte gegeben, von daher könne man vielleicht gar nicht jetzt wirklich davon sprechen, dass die Waffenruhe an dieser Stelle gebrochen sei. Was wir an Reaktion aus dem Iran bekommen, ist von Außenminister Abbas Araghchi, der warnt vor einer weiteren Eskalation und hat einen Post auf X abgesetzt. Er wirbt quasi darum, dass man doch jetzt in der Diplomatie weitermache. Es gebe doch Fortschritte bei den Gesprächen unter pakistanischer Vermittlung und deswegen sollten sich, Zitat, die USA nicht erneut in diesen Sumpf hineinziehen lassen. Das sind Töne aus Teheran, die allerdings wahrscheinlich nicht bei allen dort gut ankommen und auch von anderen so konkret der Revolutionsgarde nicht adressiert würden.
1: Informationen und Einschätzungen von unserem Iran-Korrespondenten Uwe Lüb. 8.25 Uhr jetzt.
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1: Mit Thomas Bareis.
8: Hallo nach da draußen. Die Academics Heidelberg haben den vorzeitigen Abstieg aus der Basketball-Bundesliga vorerst abgewendet. Die Mannschaft von Headcoach Danny Jansson hat sich am 32. Spieltag mit 80-75 gegen den MBC Weißenfels durchsetzen können und hat damit den letzten Platz verlassen. Die Hoffnung auf den Verbleib in der höchsten deutschen Spielklasse, die ist aber dennoch äußerst gering. Anna Claire hat die Einzelheiten dazu.
9: Ein Basketballkrimi mit dem besseren Ende für die Heidelberger, die damit dem enormen Druck standhielten. Denn die Ausgangslage war klar. 3 Siege aus den 3 noch ausstehenden Spielen, nur dann hat Heidelberg Chancen auf den Klassenerhalt. Das Team, das sich in der vergangenen Saison noch überraschend bis ins Halbfinale der Basketball-Bundesliga spielte, begann gegen Weißenfels selbstbewusst und erfolgreich. Das erste Viertel ging an die Kurpfälzer, zur Hälfte lagen sie mit 41-34 in Führung. Im dritten Viertel aber häuften sich plötzlich Heidelberger Fehler. Der Vorsprung schmolz auf nur noch einen Punkt. Spannung pur im letzten Abschnitt. Nervosität auf beiden Seiten. Immer wieder wechselte die Führung. Am Ende siegt Heidelberg mit 80-75. Und jetzt gilt weiter. Verlieren verboten und hoffen, dass die Konkurrenz nicht gewinnt. Dann ist alles möglich.
8: Deutschlands Tischtennisspielerinnen haben die erste Hürde in der K.O.-Runde bei der Teamweltmeisterschaft in London mühelos überstanden. Christoph Adolf berichtet.
10: Gegen Malaysia überzeugten Sabine Winter, Ying Han und Nina Mittelham voll und ganz und gewannen mit 3-0. Einzig Nina Mittelham gab im dritten Spiel einen Satz ab. Der große Maßstab war Malaysia allerdings nicht. Im Achtelfinale wartet mit Nordkorea ein wesentlich unangenehmerer Gegner. Nordkorea spielt nur ganz wenige Turniere und ist deshalb von der aktuellen Leistung schwer einzuschätzen. Nach dem Sieg gegen Malaysia ist aber der erste Schritt für eine erfolgreiche WM getan.
8: Florian Lipowitz muss sich zuletzt bei der Tour de Romandie nur Tadej Pogacar geschlagen geben. Bei der anstehenden Tour de France in diesem Sommer könnte es so zu einem Duell zwischen dem Dominator der Szene und dem Leichinger kommen. Der Fahrplan bis zum Tourauftakt, der steht jedenfalls. Details dazu von Patrick Stricker.
11: Lipowitz, 25 Jahre alt, kommt ja gebürtig aus Leichingen im Alb-Donau-Kreis. Viel Zeit für Heimatbesuche wird er in den kommenden Wochen aber nicht haben. Denn bis zum Start der Tour de France Anfang Juli ist die Vorbereitung bis dahin ganz genau durchgetaktet. Als erstes steht für die Tour eine Streckenbesichtigung in den Alpen auf dem Programm. 3 Tage möglicherweise entscheidende Etappen und Schlüsselstellen für die Frankreich-Rundfahrt anschauen und abfahren, um bestmöglich vorbereitet zu sein. Dann macht Lipowitz eine ganz kurze Pause, 4-5 Tage, mehr aber nicht, denn das mehrwöchige Höhentrainingslager in der Sierra Nevada in Spanien ist auch schon vorgeplant. Und nach der Slowenien-Rundfahrt, auch da wird Lipowitz an den Start gehen, beginnt mit der Tour de France auch schon der Höhepunkt der Saison.
8: Zum 10. Mal durften die deutschen Reiterinnen beim Heimturnier auf dem Mannheimer Maimarkt den Sieg in der Paradressur feiern. Platz 2 in der Nationenwertung ging an die Equipe aus Italien, dritte wurde Finnland. Mehr zu diesem Thema online bei swr.de Sport. Soweit der Sport hier in SWR aktuell. Es ist gleich 8.29 Uhr.
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1: Mit Jonathan Hadem. Schönen guten Morgen. Winfried Kretschmann wird heute zum letzten Mal eine Kabinettssitzung leiten. Und danach ist dann schon fast Schluss für ihn als Ministerpräsidenten. 15 Jahre war er an der Spitze der baden-württembergischen Landesregierung. Gleich nach den Nachrichten berichten wir über den heutigen Tag.
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1: Heute geht's wieder recht wechselhaft durch den Tag mit vielen Wolken. Immer wieder gibt's einige Schauer und Gewitter. Zwischendurch zeigt sich aber auch ab und zu mal für ein kleines Weilchen die Sonne. 15 Grad gibt's dann am Nachmittag noch höchstens in Prüm, in Simmern und in Pronsfeld. Bis zu 22 Grad werden es noch in Rheinfelden, in Weil am Rhein und auch in Rust. Morgen und am Donnerstag gibt's dann längere trockene Phasen, aber auch örtlich weitere Schauer und Gewitter sind möglich. Insgesamt wird es ein kleines bisschen kühler als die Tage jetzt zuvor.
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13: 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On retrouve Édouard Dupénoit pour le journal.
14: Avec le Mali à la une de cette édition et un nouveau ministre de la Défense bien connu puisque c'est Assimi Goïta qui prend la place laissée vacante par le décès de Sadio Camara, le ministre tué au premier jour de l'assaut conjoint entre le JNIM et le FLA. Le chef de l'État sénégalais qui se sépare du porte-parole de la présidence, c'est un militant PASTEF de la première heure. Il le remplace par un membre de sa propre coalition, Diomaye président. Une nouvelle fissure, une de plus, dans un tandem qui paraît chaque jour plus bancal. 4 ans de prison ferme pour avoir trop critiqué les autorités. 2 députés de l'opposition mauritanienne condamnés hier en première instance, au mépris même de leur immunité parlementaire, déplore leur avocat. Cours de sciences nat, aussi dans ce journal, qu'est-ce qu'un antivirus dont l'OMS soupçonne plusieurs contaminations sur un bateau de croisière au large de Praia.
13: On parle aussi de skin, d'achat in-game et de mode solo, le jeu vidéo galope au Sénégal.
14: Illustration avec un jeu mobile sur la lutte sénégalaise. Il reprend tous les ingrédients d'une recette à succès pour engranger du cash avant peut-être une version PC. Dossier de cette édition dans un peu plus de 10 minutes.
13: Le chef de la junte malienne prend également le ministère de la Défense.
14: Assimi Goïta annonce donc, en effet, qu'il remplace lui-même Sadio Camara, le ministre de la Défense de la Transition, tué il y a 10 jours aux premières heures de l'attaque conjointement lancée par les terroristes du JNIM et le FLA sur plusieurs villes du Mali. Serge Daniel, que peut-on comprendre du fait qu'il assure lui-même le poste ?
15: En prenant lui-même le portefeuille de la Défense, le général Assimi Goïta a probablement voulu renforcer son autorité au sein de l'armée. Les dernières attaques contre plusieurs localités du pays ont été commentées, même au sein de la Grande Muette. Vigilance, vigilance, il vaut mieux dormir d'un seul œil. L'unité au sein des troupes est l'une de ses préoccupations. Il y a aussi les défis à relever. Le blocus décrété par les djihadistes du JNIM affilié à Al-Qaïda autour de Bamako. Il faut y faire face. La situation dans le nord du Mali est également source de préoccupations. La ville de Kidal est tombée aux mains de l'Alliance rebelle des forces de libération de l'Azawad et les djihadistes. Le général Assimi Goïta veut probablement prendre de l'initiative. Ajoutons que le ministre de la Défense tué était proche des Russes. À la tête du ministère de la Défense, désormais, Assimi Goïta devient l'interlocuteur privilégié. Afin de l'aider dans ses tâches, le président de la transition du Mali a nommé auprès de lui un ministre délégué, le général Oumar Diarra, actuel chef d'état-major des armées. Serge Daniel, Dakar, RFI.
14: À propos du Mali encore, Amnesty International appelle les autorités à faire la lumière sur le sort de Mounta Gatal, avocat, homme politique, emmené de son domicile de Bamako par des hommes armés et cagoulés dans la nuit de samedi à dimanche. Il n'est pas réapparu depuis. À ce jour, dit Amnesty International, personne ne sait s'il est détenu, ni où il se trouve, ni si des charges ont été retenues contre lui. Un nouvel accroc, un de plus, entre le tandem président-premier ministre au Sénégal, le chef de l'État, Bassirou Diomaye Faye, Limoges, le porte-parole de la présidence, Ousseynou Lee, un militant PASTEF des tout débuts du mouvement. Il est remplacé par Abdoulaye Tine, coordonnateur de la coalition Diomaye président. Limogeage qui survient deux jours après que le chef de l'État évoquait aux journalistes ses points de divergence avec le PASTEF.
16: Sur les réseaux sociaux, les réactions des militants du PASTEF ne se sont pas faites attendre. Choqués pour certains de voir Houssein Ouli, ce fidèle militant de la première heure, aux côtés de Bassirou Diomaye Faye et d'Ousmane Sonko, lors de leur sortie de prison en mars 2024, remerciés. La dépastéfisation de l'État commence, commente un militant, tandis que d'autres parlent de ménage à la tête de l'État. C'est aussi l'analyse d'Alioune Tine, militant des droits humains et défenseur de la candidature d'Ousmane Sonko en 2024, qui voit dans ce limogeage le premier acte du divorce institutionnel entre les deux têtes de l'exécutif. Diomaye Moy Sonko, Diomaye Sé Sonko en Wolof, ce slogan de la présidentielle est mort, assure Alioune Tine. En nommant comme nouveau porte-parole de la présidence Abdoulaye Tine, un avocat qui n'a rien à voir avec le PASTEF, lui-même à la tête d'un petit parti, membre de la coalition Diomaye Président, le chef de l'État rassemble autour de lui des fidèles, assure le journaliste et analyste Hassan Samb, comme pour mieux se préparer à la guerre politique qui l'attend. Léa Lisa Westerhoff, Dakar, RFI.
14: 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Est-ce que le tandem vous semble réparable ou bien au contraire irréconciliable? 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
17: En Mauritanie voisine, la justice prononce de lourdes peines, Edouard, contre deux députés de l'opposition.
14: Ramou Achour et Mariem Cherdieng, condamnés à 4 ans de prison ferme. Ces deux élus du mouvement anti-esclavagiste IRA, reconnus coupables de nombreux chefs d'accusation, après la diffusion en direct sur les réseaux sociaux d'une vidéo où elle critiquait vivement les autorités politiques. Leur avocat dénonce une procédure bâclée. Correspondance RFI, Oumar El Adjitiam.
18: Le tribunal de Nouakchott Ouest reconnaît Ramou Achour et Mariem Cherdieng coupables de plusieurs infractions. Diffusion de contenu portant atteinte aux symboles nationaux et à la cohésion sociale. Diffamation, menace et incitation à la violence. Une condamnation alors qu'aucune procédure n'a été entamée pour la levée de leur immunité parlementaire. En plus des 4 ans de prison ferme, le tribunal ordonne une série de sanctions numériques. La suppression immédiate de tous les contenus incriminés, la confiscation des téléphones ayant servi aux retransmissions ainsi que la fermeture définitive des comptes en ligne concernés. De son côté, le collectif de défense des deux députés, membres du mouvement IRA et élus sous les couleurs du parti Sawab, a quitté l'audience en début de journée pour protester contre le rejet de ces exceptions de procédure liées justement à l'immunité des deux élus. Dans la soirée, les avocats de la défense ont dénoncé la précipitation et les manquements du tribunal. Selon eux, cette condamnation est le symptôme évident d'un mauvais système judiciaire. Fin de citation. Oumar El Hajitia, Nouakchott, RFI.
14: 6h36 à Nouakchott, même heure à Lomé, le poète togolais Affectio, présenté hier à un juge d'instruction, Honoré Sitsopé Sokpor de son vrai nom, détenu de nouveau depuis une dizaine de jours, accusé à l'origine d'avoir pris des photos d'un chantier en construction. Il est soupçonné plus précisément d'avoir envoyé ces clichés à des membres de la diaspora togolaise, notamment des membres du M66. Or, Affectio était libre, mais sous contrôle judiciaire depuis le mois de décembre, après une année d'incarcération. Et son avocat nous explique pourquoi il retourne désormais derrière les barreaux.
19: Sur le fait de filmer les caniveaux, cette affaire-là aurait pu se régler, mais la gendarmerie dit qu'en dehors de ce qu'on lui reprochait, le fait d'avoir filmé les ouvriers sur le chantier, on a retrouvé d'autres images qui sont en lien avec sa première inculpation. Le procureur nous a dit oui, bon, ce qu'il a fait là, c'est grave, et en liberté provisoire, sous contrôle judiciaire. Mais il s'est permis encore d'aller filmer des choses qu'il a envoyées à des gens à l'extérieur. Et surtout, il cherchait à faire le lien des personnes à qui les images ont été envoyées avec le mouvement M66. Et puis le procureur dit oui, mais il faut le conduire devant le juge d'instruction. À qui instruction a été donnée d'annuler la mesure de contrôle judiciaire qui avait prise contre lui. Et si la mesure est annulée, donc ça veut dire que la première inculpation reprend surface et que comme si il n'a jamais été mis en liberté provisoire. Et donc, en conséquence, il va retourner en prison.
14: Maître Paul Dodzi, Apévon, avocat du poète et militant Affectio.
17: Au large du Cap-Vert, un bateau de croisière et des suspicions de hantavirus.
14: Retour maintenant sur ce que l'on sait en effet de la situation du MV Ondius, ce petit bateau de croisière, 150 personnes à bord, qui opérait une croisière entre l'Argentine, Ushuaia précisément, et l'archipel du Cap-Vert. 3 personnes sont décédées à bord. L'Organisation mondiale de la santé suspecte 6 cas de hantavirus. Pour l'heure, Un cas a été formellement confirmé, un patient vivant mais dans un état critique qui a été débarqué en Afrique du Sud pour recevoir des soins. Que sait-on donc de ces hantavirus? À quel point sont-ils dangereux? Magali Lagrange pose ses questions au docteur Yazdan Pana, directeur de la NRD Maladies Infectieuses Émergentes à l'Institut National de la Santé et de la Recherche Médicale.
20: Les hantavirus, c'est les virus qui, surtout, on détecte au niveau des rongeurs et la contamination se fait des rongeurs à l'homme. En général, c'est par inhalation dans les forêts, dans les maisons fermées ou en touchant ou même en mangeant des aliments qui sont contaminés par l'hantavirus. En général, la transmission de personne à personne, c'est rare. Là, c'est très important parce que si vous voulez la gravité en termes de transmission, si c'est une transmission personne à personne par voie respiratoire, c'est beaucoup plus inquiétant que si c'est une transmission classique via les rongeurs. Il y a deux formes. Il y a des formes d'hantavirus que vous avez surtout en Europe. Ça donne plutôt ce qu'on appelle des fièvres hémorragiques, ceux qu'on rencontre en Amérique du Sud, où là, ça donne plutôt des formes cardio-respiratoires.
14: Le docteur Yazdan Pana, directeur du pôle maladies infectieuses émergentes à l'INSERM, propos recueillis par Magali Lagrange.
17: L'industrie du jeu vidéo, Edouard, est en train de s'ancrer durablement au Sénégal. On l'illustre dans le dossier de cette édition.
14: Deux chiffres d'abord. On estime qu'elle génère déjà environ 20 millions de dollars par an pour un peu moins de 2 millions de joueurs réguliers. Pour l'instant, le jeu mobile reste la porte d'entrée incontournable. C'est avec lui que les studios peuvent accrocher leur clientèle. Et on le voit tout de suite avec Dordan. C'est un jeu de lutte sénégalaise qui reprend déjà toutes les recettes d'un jeu mobile machine à cash. Dossier de Juliette Dubois.
21: Dordan, frappé et terrassé en Wolof, un nom qui résume tout. Derrière ce jeu, le studio Amani Renas et son cofondateur Mam Morkanji, figure de la scène gaming sénégalaise. L'idée germe dès 2015 quand il n'est encore qu'un jeune passionné. 10 ans plus tard, sa vision est devenue réalité. Un jeu de combat ancré au plus près du réel qui capture l'essence de la lutte sénégalaise.
22: Comme dans la lutte, il y a ce qu'on appelle les ambiances, les sons, les percussions, les rituels, toute une cérémonie. On s'est dit, pourquoi pas ne pas faire le réel, de sorte que si l'amateur, s'il prend le jeu, qu'il ne soit pas dépaysé.
21: Au festival de jeux vidéo iFest, les joueurs se prennent au jeu, ils enfilent virtuellement les habits du lutteur et ils sont conquis.
23: Il faut donner un coup de poing, il est en train d'appuyer, il faut le tuer. Tu donnes des coups comme Modulo, il y a aussi des gris-gris que les marabouts leur donnent.
21: La stratégie commerciale d'Amani Renas est rodée. D'abord une version mobile pour toucher le plus grand nombre, puis un lancement sur PC.
22: Tout le monde a un téléphone portable. Et là, c'est plus accessible, surtout avec les transactions, parce qu'il y a un marché in-game. C'est-à-dire que si on entre dans le jeu, il y a la possibilité d'acheter des gris-gris, des potions, ensuite il y a la possibilité même d'acheter des techniques.
21: Pour fidéliser les joueurs, plusieurs modes sont proposés. Un mode histoire pour construire la carrière d'un lutteur, mais aussi des parties en ligne entre amis. Juliette Dubois, Dakar, RFI.
14: Et le fait que ça fonctionne aussi bien, ça n'est pas une surprise aux yeux de Baba Dioum. Il préside l'association Sengames qui promeut le jeu vidéo dans le pays. Le studio s'inspire en fait d'une recette qui fonctionne partout ailleurs, depuis Call of Duty en passant par Assassin's Creed, à l'épuiser dans les références culturelles locales pour accrocher le public.
24: La plupart des jeux africains s'orientent un peu sur ce côté narratif en fait, ce côté sentimental, ce côté on raconte un peu nos histoires, parce qu'on a vu que le Japon le fait, l'Occident le fait, les États-Unis le font aussi, et pourquoi pas nous? Donc les Africains sont un peu orientés vers ça. Récemment on a vu un jeu sud-africain qui s'appelle Reloot It, donc qui est inspiré vraiment de concepts qui intéressent forcément. L'idée, c'est vraiment de retrouver des objets perdus, donc des objets qui sont dans différents pays. Et je pense que c'est un jeu qui forcément intéresse parce que ça rappelle la culture, ça rappelle l'histoire. Après, derrière, ce qui va être un peu compliqué, c'est la promotion de ce jeu. Mais surtout, ce qui va être également compliqué, c'est aussi de beaucoup travailler sur le fait que, quel que soit le niveau de storytelling qui est raconté dans les différents studios, les jeux sont également très très bons, sont très prisés. Tu testes le jeu, tu as envie vraiment de rester sur le jeu, d'exploiter un peu les fins fonds du jeu. Et c'est quelque chose qui est très difficile à exploiter en Afrique, parce que généralement on s'arrête sur la bêta et généralement on continue pas. Donc je pense qu'avec Dordan on voit qu'il y a un potentiel, et moi je pense que ça va aller vite, et je pense que les développeurs, en tout cas le studio, ils sont très à même de pouvoir pousser le projet le plus loin possible.
14: Baba Dioum, qui est à la tête de l'association Sengames qui promeut le jeu vidéo à travers le Sénégal. Et quand il parle de bêta, la bêta c'est la dernière phase de test à grande échelle d'un jeu avant le lancement officiel et définitif de ce jeu. C'était un dossier réalisé par Juliette Dubois. Un mot sur la situation du journaliste français Christophe Glaise, qui a été condamné en décembre dernier à 7 ans de prison en appel par la justice en Algérie. Sa famille annonce ce matin qu'il va renoncer à son pourvoi en cassation. Cela ouvrirait la voie à une éventuelle grâce présidentielle de la part du chef de l'État Abdelmadjid Tebboune. On aura évidemment l'occasion d'y revenir. Quelques secondes de sport enfin pour vous dire que l'ASEC Mimosa, le club déjà le plus titré de l'histoire du foot ivoirien, a été sacré hier soir. Encore une fois champion de Côte d'Ivoire, et cela pour la 30e fois après avoir battu l'ISKA 1-0 à Yamoussoukro, capitale politique ivoirienne. Yamoussoukro, il est 6h44.
17: Merci, Edouard Dupénot, à tout à l'heure. 8h44 à Paris, dans une minute, la revue de presse africaine, mais d'abord les principaux titres de l'actualité internationale.
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17: Avec cette trêve en Iran, bien fragile ce matin, après un sursaut de tension depuis hier, notamment dans le détroit d'Ormuz. Les pays du Golfe aussi ont à nouveau été pris pour cible, Émirats Arabes Unis et Oman. Téhéran s'est défendu d'avoir voulu viser le Golfe et a pointé l'aventurisme militaire américain. Les prix du pétrole repartent en tout cas à la baisse ce matin après un fort rebond hier. La trêve toujours bafouée au Liban, alors que le Hezbollah annonçait hier des combat avec l'armée israélienne dans une localité frontalière du sud du Liban et que de nouvelles frappes israéliennes ont été annoncées hier. Et puisque l'on parle de cessez-le-feu, l'Ukraine observera sa propre trêve avec la Russie à partir du 6 mai prochain, annonce du président Volodymyr Zelensky après l'annonce d'une trêve unilatérale avec Kiev, décidée donc par la Russie à l'occasion des commémorations du 9 mai 1945. Cette nuit, des frappes russes dans plusieurs régions d'Ukraine ont fait 5 mort. Le soutien à Kiev au cœur d'un sommet UE-Arménie ce mardi en présence du Premier ministre arménien Nikol Pachinian mais aussi de la présidente de la Commission européenne Ursula von der Leyen. Ça se passe à Yerevan et puis cette annonce aussi ce matin faite par la famille de notre confrère Christophe Glaise, le journaliste sportif français détenu en Algérie, condamné en appel à 7 ans de prison. Sa famille indique chez nos confrères de France Inter qu'il renonce à ce pourvoir en cassation, ouvrant ainsi la voie à une possible le grâce présidentiel. On en reparle dans nos prochaines éditions. Et tout de suite, c'est notre revue de presse africaine. Bonjour Charlotte de Rouen.
0: Bonjour Andréane, bonjour à toutes et à tous.
17: Le Mali à la une, Charlotte, Assimi Goïta prend le ministère de la Défense.
0: Oui, après la disparition du ministre de la Défense, Sadio Camara, dans les attaques coordonnées des djihadistes du Jnim et des indépendantistes de l'Azawad, le président de la transition assure désormais lui-même la fonction de ministre de la Défense et des anciens combattants, précise Bamada. Cette décision traduit une volonté de pilotage direct des questions sécuritaires à un moment jugé critique pour la stabilité du pays, poursuit le média. Si ce choix concentre les pouvoirs, il engage aussi directement la responsabilité du chef de l'État sur les résultats obtenus sur le terrain, estime de son côté Sahel Tribune. Dans un contexte de guerre prolongée, il marque une volonté d'assumer pleinement la conduite de la défense nationale et de répondre sans intermédiaire aux défis sécuritaires auxquels le Mali reste confronté. Pour l'épauler dans cette tâche, Assimi Goïta a nommé le général Oumar Diarra, l'actuel chef d'état-major des armées, comme ministre délégué, une nomination qui complète le dispositif selon le média en ligne, car le militaire apporte une expertise technique et opérationnelle essentielle à la conduite des opérations.
17: Sur le terrain, Charlotte, la junte et son allié russe d'Afrika Korps perdent du terrain dans le nord du Mali.
0: Après avoir quitté la ville de Kidal le 26 avril, puis celle plus stratégique de Tessalit le 1er mai, les militaires russes et maliens ont entamé un retrait de leur base d'Agaloc, rapporte Le Monde Afrique, et consacre tout un dossier à la situation au Mali. Selon Luis Martinez, un chercheur interrogé par le journal, les objectifs du Jnim sont triples. Provoquer le discrédit des forces de sécurité dans les régions les plus éloignées de la capitale, tenter d'obtenir au minimum une acceptation passive des populations et faire en sorte que les armées maliennes ne soient pas farouchement opposées à eux si à l'avenir ils prenaient le pouvoir. Donc même s'ils les combattent, ils tentent de ne pas les humilier en permanence, poursuit le professeur à Sciences Po.
17: La situation au Mali préoccupe notamment l'Algérie,
0: où s'est ouvert hier un colloque intitulé « L'approche algérienne pour la construction de la sécurité et de la paix en Afrique », rapporte le site algérien aérien TSA. Lors du discours d'ouverture, le chef d'état-major des armées, le général Saïd Chengria, a fustigé les agendas extérieurs qui ont fait de certaines crises africaines des arènes ouvertes à la recomposition des rapports de force et d'influence. L'Algérie, qui estime que le renforcement de la sécurité sur le continent incombe d'abord aux États eux-mêmes à travers la consolidation de leur souveraineté. Le Mali, qui unit l'Algérie et le Maroc, note Le Point Afrique, qui précise que les dossiers sur lesquels les deux pays s'accordent se comptent sur les doigts d'une main amputée de 4 phalanges. Mais qu'un Mali qui tangue, eh bien ce n'est guère une bonne nouvelle pour la stabilité de la branche sahélienne et de l'Afrique du Nord.
17: Dans la presse du continent également, Charlotte, le secteur minier africain rattrapé à son tour par les effets de la guerre en Iran.
0: Avec le blocage du détroit d'Ormuz, la Chine a décidé de suspendre ses exportations d'acide sulfurique pour favoriser la demande locale. Or, ce composé chimique est essentiel à la transformation du cuivre, explique Jeune Afrique. C'est donc un coup dur pour les opérateurs miniers en RDC, qui est le deuxième producteur mondial de cuivre. Ces opérateurs pourraient être contraints de réduire leur production, car même en cas de réouverture du détroit d'Ormuz, il faudrait encore 3 mois pour un retour à la normale pour ces compagnies.
17: Charlotte de Rouen, dans une demi-heure, la revue de presse internationale à la une ce matin.
0: Eh bien, le Canada, ici le Canada, devenait le 28e État de l'Union européenne. L'idée refait surface, avec plus ou moins de sérieux, alors que le Premier ministre Marc Carney est le premier non-européen à avoir participé à un sommet de la communauté politique européenne à Yerevan, en Arménie.
17: On en parle donc à 9h15. Voilà cette situation au Moyen-Orient et ses multiples conséquences. On en parlait dans nombre de pays, et notamment les plus dépendants aux importations. C'est le cas de beaucoup d'États du continent africain. Au Cameroun, par exemple, le pays produit certes du pétrole, mais il n'a aucune capacité de raffinage. Donc, il doit importer le carburant qu'il consomme. Analyse donc ce matin de notre grand invité Afrique, l'homme d'affaires Hiram Samuel Iyodi. Il a travaillé dans le secteur pétrolier et il a été candidat à la présidentielle d'octobre au Cameroun avec son parti, le MP3, où il est arrivé officiellement 8e avec moins de 1% des voix. Il répond aux questions de Christophe Bobouvier.
2: Hiram Samuel Iyodi, bonjour.
4: Bonjour.
2: Quelles sont les répercussions du conflit au Moyen-Orient sur un pays comme le vôtre, le Cameroun ?
4: Le détroit d'Ormuz, c'est quand même 16% des exportations du continent africain. Le Cameroun en particulier est un pays producteur de pétrole qui ne le raffine pas son pétrole, qui le commercialise sur les marchés internationaux. Depuis le démarrage de la guerre du côté de l'Iran, c'est un doublement des prix des produits pétroliers sur les marchés internationaux. L'État du Cameroun se retrouve donc de nouveau à devoir subventionner partiellement mise à la consommation des produits pétroliers sur le marché. Il y a un impact qui ne va pas tarder à venir sur les coûts des transports et sur les coûts des produits alimentaires.
2: Alors depuis plus de 2 ans, le Nigeria voisin dispose d'une méga raffinerie construite par le milliardaire Aliko Dangote près de Lagos. Vous qui avez travaillé plusieurs années dans le secteur pétrolier chez CAC International, qu'est-ce que vous conseillez ?
4: Aujourd'hui, la réalité de la situation nous impose à peu près un appel de fonds de 1000 milliards pour pouvoir réparer la Sonara. Je pense que ça devrait être la priorité, c'est la raffinerie qui se trouve à Limbé.
2: Et qui a pris feu, hein.
4: Et qui a pris feu en 2020. En plus, il y a la nécessité, avec le déploiement de la zone industrielle du port autonome de Kribi, de construire une deuxième raffinerie à Kribi. C'est vrai que le Nigeria a augmenté ses livraisons de produits pétroliers vers le Cameroun. On est pratiquement à 30-40% aujourd'hui. C'est notre premier fournisseur actuellement, notamment avec l'investissement de Dangote. Mais pour une meilleure souveraineté énergétique, le Cameroun gagnerait à la fois à remettre en état la raffinerie de Limbé et à construire une nouvelle au niveau de la zone industrielle du port de Kribi.
2: Et que faut-il faire là ?
4: Globalement, il faut pouvoir mettre en place une stratégie industrielle qui nous permet de transformer nos matières premières localement. Nous continuons d'importer des denrées comme l'huile de palme, comme le sucre, alors que nous avons le territoire et les compétences pour les transformer localement.
2: L'un des secteurs les plus touchés par la crise au Moyen-Orient, c'est aussi le transport aérien. La hausse du prix des billets d'avion, est-ce que c'est inéluctable ?
4: C'est inéluctable. Si le kérosène flambe, il y a un impact direct. Il y a le transport aérien, vous l'avez dit. Il y a également le transport maritime. Donc, c'est un impact majeur avec un continent pour lequel le pouvoir d'achat est déjà relativement bas. On a déjà pratiquement 20 de monnaies africaines qui ont été dépréciées depuis le début de l'année. Nous sommes fortement inquiétés par la situation.
2: Alors vous parlez de ces monnaies nationales dont la valeur est dépréciée. Vous qui êtes hostile au franc CFA, est-ce que momentanément cette monnaie adossée à l'euro ne vous protège pas ?
4: Si, elle assure malheureusement, heureusement, une certaine stabilité afin de pouvoir penser à une transformation ou un cheminement vers une monnaie autonome africaine ou camerounaise. Il faut un minimum de stabilité stabilité de l'économie. Et là, nous sommes donc obligés pour le moment de faire avec le franc CFA qui assure un minimum de stabilité pour nos économies.
2: Hiram Samuel Iyodi, vous êtes aussi un homme politique camerounais à la tête du Mouvement patriotique pour la prospérité du peuple, le MP3. Vous avez brigué la magistrature suprême le 12 octobre dernier. Au final, vous êtes arrivé 8e avec moins de 1% des voix officiellement. N'êtes-vous pas déçu par ce score ?
4: Déçu par le résultat, mais je pense que les citoyens ont estimé que le candidat Issa Tiroma était celui qui incarnait le mieux la rupture face au régime, ou alors qui avait le plus grand espoir de chance de victoire. Et donc, le débat politique en 2025 ne s'est pas vraiment joué sur la qualité des offres politiques, mais sur la capacité à renverser le régime RDPC.
2: En fait, beaucoup de sympathisants de l'opposition ont voté massivement Tiroma, c'est ça ?
4: Absolument. Même dans notre camp, nous avons des militants qui nous appelaient le matin pour nous prévenir qu'ils allaient voter en faveur du candidat Tiroma.
2: Pour combattre la fraude électorale dans votre pays, vous proposez une application de suivi du dépouillement des bulletins en temps réel.
4: C'est ce que nous avons proposé, ce qui nécessitait d'avoir une couverture de l'ensemble des bureaux de vote avec une remontée instantanée des résultats qui permettrait que le même jour à 22h, 23h, on sache quelle est la tendance réelle des votes.
2: Il y a un mois, le Parlement camerounais a révisé la constitution de votre pays. Paul Biya va être désormais épaulé par un vice-président. Qu'est-ce que vous en pensez ?
4: Deux choses. La première, c'est que cette loi a été votée par un Parlement dont le mandat échue théoriquement depuis l'année 2025, qui se retrouve donc en train de voter une nouvelle architecture constitutionnelle d'une part. Et d'autre part, le président Biya n'avait pas présenté cette disposition-là dans le projet qu'il a défendu devant les Camerounais au moment de la campagne électorale. Donc pour nous, c'est une violation de la légitimité populaire.
2: Alors pour l'instant, personne ne sait qui va être désigné par Paul Biya comme son vice-président. Mais certains dans l'opposition redoutent un choix dynastique.
4: C'est ce que nous entendons dire. Pour être très précis, il est évoqué le nom du fils actuel du président de la République, qui est un citoyen camerounais comme les autres, donc qui pourra aspirer à une fonction politique. Pour nous, le problème réside dans la qualité nominative de cette vice-présidence. On pourrait donc se retrouver avec un citoyen camerounais à la tête de l'État qui n'a pas été désigné par les électeurs camerounais. Donc, si fonction de vice-président il devrait avoir, cela devrait passer par un vote au cours d'une élection, au cours peut-être de la prochaine élection présidentielle, avec un ticket président-vice-président qui serait présenté aux citoyens camerounais.
2: Le leader d'opposition Maurice Kamto, qui vous avait reçu pendant la campagne électorale, parle même d'une régression, d'un naufrage constitutionnel et politique.
4: Ce que le président Kamto dit est exact. Nous devons rester mobilisés pour rappeler que ce qui se passe est extrêmement grave pour la démocratie camerounaise.
2: Hiram Samuel Iyodi, je vous remercie.
13: L'homme d'affaires Hiram Samuel Iyodi, ex-candidat à la présidentielle au Cameroun, grand invité Afrique des RFI ce matin avec Christophe Boisbouvier.
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13: Et oui, Maman, que vous pouvez aussi retrouver en podcast ce matin. Maman, vous nous parlez de l'effet papillon, très connu au Gondwana.
5: Oui, quand les mauvaises langues disent qu'au Gondwana, l'état du système scolaire est catastrophique, il faut juste garder à l'esprit que c'est juste les mauvaises langues. Bah oui, on les appelle ainsi parce qu'elles sont mauvaises. Ici, au Gondwana, on les appelle aussi les jaloux saboteurs aux yeux de crocodile. En très très démocratique république, quand tu dis le système scolaire, il faut préciser de quel système tu parles. Si c'est l'école, comme on en voit partout dans le monde, mon ami, faut passer ton chemin. Les mauvaises langues n'ont pas tort pour une fois. Mais si tu parles de l'autre système, c'est-à-dire le système D, les mauvaises langues ont tiré à terre, comme on dit au Gondwana. Regarde par exemple ma voisine Fatou, qui est une opératrice informelle du secteur de la restauration rapide, une vendeuse de beignets, quoi. Beignets de toutes sortes, Massa, Womits, Ala, Bofloto, etc. Je peux te dire que le niveau d'analyse géopolitique de Fatou n'a rien à envier, et je suis gentil, à celui de certains experts des plateaux télévisés. Quand ses clients se sont plaints de la hausse soudaine des prix de ses beignets, Fatou leur a tranquillement exposé la corrélation directe qu'il y a entre les enjeux politiques mondiaux et le coût de son huile de friture. Bon, elle n'a pas dit exactement corrélation, mais plutôt que à chaque fois que ces gens là-bas, là, ils font leurs bêtises, son bénéfice plonge ici. Et là, ce matin, Fatou était très énervé contre un papillon que nous connaissons tous très bien, le papillon dont les simples battements d'ailes à un endroit peuvent provoquer une catastrophe à des milliers de kilomètres. Et ce matin, son papillon avait un nom très précis, le détroit d'Ormuz. Elle est très fâchée, Fatou. À cause du détroit d'Ormuz, il n'y a pas que son huile de friture qui a augmenté. Le loyer, le prix du ticket de bus, le kilo de viande, le riz, le sucre, tout a augmenté à cause du détroit détroit d'Ormuz qui est bloqué. Tu as vu, les mauvaises langues peuvent gloser sur l'état du système scolaire gondwanais. Hein. Mais la vérité est que la chaire de géopolitique au Gondwana n'a rien à envier à celle de Harvard ou Sciences Po. Hein. Les gondwanais peuvent, mon ami, te faire des soutenances de thèse tous les jours sur le papillon de Lorenz ou sur l'impact des sanctions économiques sur les marchés émergents. Le gondwanais lambda est devenu incollable sur l'effet papillon qui lui fait les poches régulièrement. Hein. Ainsi, il a survécu à la crise des subprimes, à la hausse des taux d'intérêt de la Fed, au Covid-19, à la guerre de Vlad le costaud chez son voisin, etc. Le gondwanais lambda appelle ces différentes crises des chocs asymétriques. C'est-à-dire que quand les grands pays éternuent, eh ben, la très très démocratique République attrape une pneumonie. Alors que les gondwanais n'étaient même pas dans la salle quand les décisions ont été prises aux grandes dames des amateurs de beignets de Fatou à Gondwana City, notre belle capitale. À demain.
17: Merci Maman. Et à demain, RFI Matin, notre dernière heure ensemble à suivre. Ça commence par le journal dans un peu plus d'une minute.
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26: Um 9 Uhr mit Frauke Vetter. Einen schönen guten Morgen. Der Präsident des Bundeskartellamts Mund hält es für unmöglich, jetzt schon zu beurteilen, ob die Mineralölkonzerne den Tankrabatt der Bundesregierung voll an die Kunden weitergeben oder nicht. Im Deutschlandfunk sagte Mund, dazu sei die Preisgestaltung zu komplex.
27: Es sind eine Vielzahl von Faktoren und die werden wir uns in etwaigen Verfahren irgendwann anschauen müssen. Mit anderen Worten, wir werden irgendwann wissen, auch wir als Bundeskartellamt, ist die Steuersenkung denn nun ganz weitergegeben worden bei jeder Kraftstoffart über die gesamte Zeit. Wir werden das wissen, aber das ad hoc jetzt schnell zu bewerten, ist aufgrund der vielen Faktoren, die in die Preise einfließen, ist aus meiner Sicht eigentlich nicht möglich.
26: Mund appellierte erneut an die Mineralölkonzerne, den Tankrabatt der Bundesregierung, der seit vergangenem Freitag gilt, voll an die Verbraucher weiterzureichen. Der Iran warnt vor einer weiteren Eskalation in der Straße von Hormuz. Die USA und die Vereinigten Arabischen Emirate sollten aufpassen, schrieb Außenminister Araghchi auf der Online-Plattform X. Sonst würden beide erneut in einen Sumpf hineingezogen. Uwe Lüb.
28: Aus den Emiraten sind gestern Angriffe mit Raketen und Drohnen aus Iran gemeldet worden. Das Regime in Teheran behauptet, der Angriff sei nicht geplant gewesen. Vielmehr habe man auf den Bruch der Blockade der Straße von Hormuz reagiert. Die USA versuchen seit gestern in der Straße von Hormuz wieder freie Schifffahrt zu ermöglichen. Dafür stehen bis zu 15.000 Soldaten, 100 Flugzeuge und etliche Kriegsschiffe bereit. Die USA sprechen von ersten Schiffen, die durch die Meerenge gelangt seien. Iran behauptet, US-Schiffe seien zur Umkehr gezwungen worden. US-Präsident Trump hat Iran mit Vernichtung gedroht, sollten US-Schiffe angegriffen werden.
26: Russland und die Ukraine haben jeweils eine eigene Feuerpause angekündigt. Laut dem ukrainischen Präsidenten Selenskyj soll sie in der Nacht auf Mittwoch beginnen. Kreml-Chef Putin nennt den 8. und 9. Mai, weil Russland dann traditionell den Sieg über Nazi-Deutschland feiert. Diese Gedenkveranstaltung wolle man ohne Zwischenfälle begehen. Gleichzeitig droht das russische Verteidigungsministerium, sollte die Ukraine die Feuerpause brechen, würde Russland einen Vergeltungsangriff auf das Stadtzentrum von Kiew starten. Der Fraktionsvorsitzende der Union im Bundestag Spahn will sich heute im Amt bestätigen lassen. Mit einer Gegenkandidatur ist bei der Wahl am Nachmittag nicht zu rechnen. Neben dem Vorsitzenden wird auch der gesamte Vorstand mit etwa 60 Mitgliedern neu bestimmt. Spahn war vor einem Jahr mit 91,3% der Stimmen an die Spitze der Fraktion gewählt worden. Die Deutsche Post gehört ab heute wohl der Vergangenheit an. Die Hauptversammlung soll beschließen, dass der Konzern künftig DHL AG heißt. Konzernchef Meyer sagte, mit dem Namen könne man international besser punkten. Die Deutsche Post hat 2002 den US-Logistiker DHL übernommen. Seitdem ist das Auslandsgeschäft immer wichtiger geworden. Der reine Postdienst, also der Versand von Paketen und Briefen, macht inzwischen nur noch ein Fünftel des Gesamtumsatzes aus. In den USA sind die renommierten Pulitzer-Preise für journalistische Leistungen vergeben worden. Auszeichnungen gingen unter anderem an die Washington Post und die New York Times für Recherchen zu den Regierungspraktiken von US-Präsident Trump. Geehrt wurden auch Mitarbeiter der Chicago Tribune für ihre Berichterstattung über das Vorgehen der Einwanderungsbehörde ICE in der Stadt. Eine besondere Belobigung erhielt Julie Brown vom Miami Herald für ihre Enthüllungen über den Sexualstraftäter Jeffrey Epstein in den Jahren 2017 und 2018. Das internationale Trickfilmfestival beginnt heute in Stuttgart. Es zählt zu den wichtigsten Festivals für Animationsfilme weltweit. Bis Sonntag werden Zehntausende Besucher

0: wie wir hier inhaltlich miteinander debattieren.
1: Vor knapp zwei Wochen im Bundestag Aktuelle Stunde auf Wunsch der AfD. Sie ist die mit Abstand größte Oppositionsfraktion, sorgt immer wieder für Empörung bei allen anderen und empört sich darüber wiederum selbst. Oft dabei Parteivize Stefan Brandner.
2: Zu den spitzenmäßigen Leistungen, meine Fresse, was ist denn da schon wieder? Nicht den Hauch von Seriosität auf der Seite hinter mir, wirklich. Brüllen Sie doch so rum wie
3: Herr Brandner, Sie sind gut zu verstehen. Und Ihre Zeit läuft bitte, nutzen Sie sie sinnvoll.
1: Eine Bitte von Bundestagsvize Omid Nuripur, die bei Brandner und vielen seiner Kollegen nicht gerade ernst genommen wird.
4: Der Schiedsrichter bekämpft uns nicht nur, er will uns auch noch verbieten. Und genauso objektiv sind dann die Ordnungsrufe. Und dann wundert es keinen Menschen, dass wir relativ viele bekommen.
1: Viele Ordnungsrufe rügen dazu eine permanente Unruhe im Saal. So nehmen es Beobachter wie Erhard Schärfer wahr.
5: Auch damit zu tun, wie die AfD. Fraktionsmitglieder sich im Parlament, im Plenum verhalten. Es gibt sehr viel mehr Zwischenrufe von da. Und das verführt dann auch andere von Zeit zu Zeit, auch in diese Art und Weise des Umgangs miteinander einzustimmen. Also die ist sehr viel unruhiger geworden, teilweise auch provozierender, teilweise auch aggressiver, als es in früheren Jahren war.
1: Schärfer kommentiert seit gut 15 Jahren Bundestagsdebatten für Phoenix. Streit und harte Auseinandersetzung, normal, sagt er. Doch eine oft auf Innenpolitik zielende Oppositionsarbeit wird durch die immer unübersichtlichere Weltlage erschwert. Etwa die Bedrohung aus Russland, den Krieg im Nahen Osten, die immer neuen Wolken eines unberechenbaren amerikanischen Präsidenten.
5: Diese Opposition hat ja vor allem ein Problem, nämlich, dass furchtbar viel passiert außerhalb auch dieses Landes und sie sich deshalb sehr bemühen muss, auf sich aufmerksam zu machen und dazu sehr unterschiedlichen Mittel greifen muss, um überhaupt wahrgenommen zu werden.
1: Und so haben AfD und Linke, aber auch die Grünen, so formuliert es Schärfer, nochmal einen Zahn zugelegt. Gerade die Grünen beschreiben dies aber immer wieder als Spannungsfeld. Einerseits harsche Kritik an Schwarz-Rot, andererseits der Wunsch nach Stabilität fürs Land. Auch jetzt, wo manche schon über ein vorzeitiges Ende der Bundesregierung nachdenken. Grünen-Chefin Franziska Brandner.
6: Ich bin aber der festen Überzeugung, dass diese Regierung die verdammte Pflicht hat, endlich mal von diesem Abgrund wegzugehen. Und ich nicht darauf spekuliere oder mich sogar darüber freuen würde, wenn sie in den Abgrund reingeht. Das tut unserem Land nicht gut. Wirklich nicht.
1: Linken-Chef Jan van Aken formuliert das anders. Mehrere seiner Abgeordneten wurden sogar des Saals verwiesen, unter anderem wegen verbotener Fahnen und T-Shirts. Die Rhetorik ist scharf. Selbstkritik bei van Aken? Nein. Kritik an der schwarz-roten Mehrheit.
7: Hört niemand auf uns, aber das ist Ihr Fehler und nicht unser Fehler. Und was können wir selbstkritisch sagen? Ja, ich würde mir natürlich wünschen, dass wir mittlerweile bei 30% liegen.
1: Umfragen zufolge sind es etwa 11. Aber aus van Akens Worten wird auch klar, die Opposition hat nicht vor, aus einem unruhigen wieder einen etwas ruhigeren Bundestag werden zu lassen.
8: Für Unruhe im Land sorgt allerdings auch und immer wieder der Bundeskanzler selbst. Zuletzt mit seiner Aussage zur gesetzlichen Rente als Basisabsicherung. Unbedacht, aber wohl leider nicht von der Hand zu weisen und der Appell, auch privat vorzusorgen, ist ja gar nicht neu. Woran also liegt es, dass sich die Deutschen mit den privaten Finanzen noch immer schwer tun? Vorsorgen und Anlegen. Wie viel Nachhilfe brauchen wir bei privaten Finanzen? Darum ging es gestern Abend in Mitreden Deutschland diskutiert. Christian Hammer fasst die Sendung zusammen.
9: Private Altersvorsorge. Für die einen selbstverständlich, für die anderen ein Buch mit 7 Siegeln. Für Deutschland hatte Bundeskanzler Merz die Debatte nochmal zusätzlich befeuert.
10: Die gesetzliche Rentenversicherung allein wird allenfalls noch die Basisabsicherung sein für das Alter. Sie wird nicht mehr ausreichen, auf Dauer den Lebensstandard zu sichern. Es müssen kapitalgedeckte Elemente einer betrieblichen und privaten Altersversorgung hinzutreten.
9: Die Bürger in Deutschland sind aber oft skeptisch. Und gerade sei es für junge Menschen heikel. Investieren ja, aber womit, fragt Romano Bartl aus Murnau in Bayern.
11: Da bleibt mir fast als junger Mensch nichts anderes übrig, das Geld anzulegen, weil wenn mit der aktuellen Rentenentwicklung sehe ich es für die jungen Leute sehr schwarz, Rente zu bekommen. Und ich persönlich finde die Ankündigung vom Herrn Merz betrachte ich als Aufkündigung des Generationenvertrags.
9: Diese Unsicherheit ist weit verbreitet, sagt auch Studiogast Saidi Silulatu, Chefredakteur der Stiftung Finanztipp.
12: Wenn wir uns lange Zeiträume anschauen, mindestens 15 Jahre und mehr, dann steigt der Kapitalmarkt. Und dann hat man nach 15 Jahren war man noch nie im Minus, zumindest nicht mit einer weltweit breit gestreuten Aktienanlage. Und daher ist der Kapitalmarkt durchaus das Mittel der Wahl, was wir als Ergänzung definitiv als Ergänzung zur gesetzlichen Rente in unserer leider alternden Gesellschaft unbedingt brauchen.
9: Dabei gibt es durchaus Bewegung, vor allem bei Jüngeren, beobachtet der Hamburger Gymnasiallehrer Jean-Marie Schwarzkopf.
13: Was wir feststellen können, das hat man gerade in der Runde auch häufiger gehört, Finanzen ist ein Thema, was sehr früh in Schule hineingetragen werden sollte, aus dem die Schüler auch lernen können. Und da ist es sehr wichtig, dass wir das im Lehrplan verankern können.
9: Wie wichtig Finanz-Know-how ist, berichtet die 17-jährige Eliana Richter aus München, auch aus ihrem Alltag.
14: Ich habe mit vielen meiner Freundinnen darüber gesprochen und keiner weiß irgendwie so richtig, wo man da anfangen soll, wie man so richtig starten soll. Also ich habe zum Glück Eltern, die sich darum kümmern, einen Vater, der Aktien für mich kauft und mich da auch darüber informiert, wie die so laufen. Aber wenn man das nicht hat und keine Eltern hat, die sich darum kümmern, ist es sehr schwierig, in dieses Thema einzusteigen.
9: Und politisch, auch dort gehen die Meinungen auseinander. Die Ingolstädter Bundestagsabgeordnete der Linken, Sarah Vollert, sieht den Staat in der Pflicht.
15: Da kann man natürlich viel drüber reden, ob das gut wäre, dass die Menschen in den Kapitalmarkt investieren. Wenn sie das Geld dafür nicht haben, dann können sie das nun mal nicht machen. Und deshalb ist unsere Ausgangsannahme natürlich, die gesetzliche Rentenversicherung muss reichen, um lebensstandardsichernd zu sein.
9: Andreas Starkeberg aus Neuses bei Augsburg sieht indes nur eine einzige Chance.
16: Haben wir genug Zuzug? Haben wir genug Migration? Und ich glaube, die Diskussion geht momentan in die völlig falsche Richtung, weil wir so tun, als wäre Migration ein Problem. In Wahrheit ist Migration die einzige Chance, die wir haben, unser demografisches Problem zu lösen.
9: Die Diskussion zeigt, es geht nicht nur ums Geld, sondern auch um Wissen, Vertrauen und politische Weichenstellungen.
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8: Viele dichte Wolken, es war schon angekündigt worden, die Sonne kommt nur ganz selten durch. Anfangs ist es immerhin weitgehend trocken noch, ein bisschen regnet es am Oberrhein. Der Regen breitet sich dann allerdings aus, vor allem der Nachmittag ist weitgehend nass. Die Temperaturen 15 bis 22 Grad. Heute Nacht dann regnet es vor allem im nördlichen Rheinland-Pfalz, ansonsten wird es öfter trocken bei 12 bis 7 Grad. Und morgen und am Donnerstag ebenfalls wechselhaft mit Wolkenschauern, Gewittern und etwas Sonne. Dabei sinken die Temperaturen leicht.
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8: Der Präsident des Bundeskartellamts Mund hält es für unmöglich, jetzt schon zu beurteilen, ob die Mineralölkonzerne den Tankrabatt der Bundesregierung voll an die Kunden weitergeben oder nicht. Im Deutschlandfunk sagte er, dazu sei die Preisgestaltung zu komplex. Seit dem 1. Mai fallen pro Liter Benzin und Diesel rund 17 Cent weniger Abgaben an, befristet auf zunächst 2 Monate. Die hohen Kerosinpreise haben auf schon gebuchte Reisen keinen Einfluss. Der Tagesspiegel schreibt, die großen Reiseveranstalter werden die Preise nicht nachträglich erhöhen. Nach der mutmaßlichen Amokfahrt in der Leipziger Innenstadt haben die Behörden erste Informationen zum Fahrer bekannt gegeben. Der Mann ist demnach ein 33-jähriger Deutscher. Nach MDR-Informationen wurde er erst kurz vor der Tat aus einer Psychiatrie entlassen. Die Staatsanwaltschaft ermittelt wegen des Verdachts des zweifachen Mordes und des versuchten Mordes. Der Iran warnt vor einer weiteren Eskalation in der Straße von Hormus. Die USA und die Vereinigten Arabischen Emirate sollten aufpassen, schreibt Außenminister Araghchi auf der Online-Plattform X. Ansonsten würden beide Länder erneut in einen Sumpf hineingezogen werden.
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8: Kartenzahlung, das ist in vielen Ländern in der EU oder weltweit schon seit vielen Jahren die Regel. Nur in Deutschland war es lange Zeit die Ausnahme, aber das hat sich entscheidend geändert. Im vergangenen Jahr wurde fast die Hälfte aller Einkäufe mit Giro- und Kreditkarte oder per Smartphone bezahlt. Damit hat sich der Karteneinsatz beim Einkaufen innerhalb von 5 Jahren nahezu verdoppelt, heißt es in der Studie des Kölner Handelsforschungsinstituts EHI Retail. Jörg Mackensteiner aus der ARD-Verbraucherredaktion hat sich umgehört, was die Gründe für die Zunahme beim gar bargeldlosen Zahlen sind.
18: 17,04 Euro, bitte. Mit Karte, bitte. Diesen Satz hört Alexander Schäfer jeden Tag und immer öfter. Für 4 große Edeka-Märkte ist er zuständig als Mitglied der Geschäftsführung. 10.000 Kunden sind dort jeden Tag unterwegs. Und ihre Art zu bezahlen hat sich in den vergangenen Jahren verändert.
19: Das merken wir auch. Wir haben hier in den Märkten ungefähr einen Anteil von EC-Zahlungen in Höhe von 60%.
18: Weitere 20% nutzen Kreditkarten, Apps, Bonusprogramme oder Apple Pay. Kunden, die beim Bezahlen Münzen hervorkramen oder Scheine zücken, sie gehören hier schon zur Minderheit.
19: Die Barzahlungen nehmen ab. Wir sind mittlerweile bei 20%, Tendenz auch fallend immer noch.
18: Ein Trend, der sich auch bundesweit zeigt, wenn auch etwas weniger drastisch. Insgesamt wurden in Supermärkten, Drogerien, Baumärkten, Mode- und Buchläden noch knapp 50% aller Einkäufe mit Bargeld bezahlt. Doch schon bald wird die Karte das Bargeld als beliebtestes Zahlungsmittel ablösen, sagen Fachleute.
20: Ich gehe mal ganz stark davon aus, dass das schon dieses Jahr der Fall sein wird, denn wir liegen ja nur noch knapp drüber. Und wenn Sie den Rückgang gegenüber dem letzten Jahr gesehen haben, das waren 4 Prozentpunkte, ist davon auszugehen, dass wir da mittlerweile schon sogar etwas drunter liegen unter den 50%. Das heißt also, die Kartenzahlung schon die Nase vorn haben wird es.
18: Sagt Horst Rüther vom Kölner Handelsforschungsinstitut EHI Retail. Für seine neue Studie zum Bezahlverhalten hat er Daten von mehr als 125.000 Geschäften ausgewertet. Ergebnis: Die Kartenzahlung boomt. Und das liegt auch an Corona. Während der Pandemie haben viele Kunden erstmals kontaktlos bezahlt und sind dann dabei geblieben. Auch viele Geschäfte haben sich darauf eingestellt, 1,50 Euro mit Karte zahlen. Oft ist das kein Problem mehr. Und auch das sorgt für den Sprung in der Statistik.
20: Weil eben vor allem auch in letzter Zeit kleine und Kleinstbetragstransaktionen über die Karte abgewickelt werden. Vor allem über Mobile Payment, also mobiles Bezahlen mit dem Smartphone.
18: Dass immer weniger Bargeld in den Kassen landet, sorgt aber auch für Probleme. Jedes zweite Geschäft berichtet in der Studie, dass zumindest zeitweise das Bargeld auch knapp wird. Denn viele Kunden zahlen mit Karte, lassen sich an der Kasse aber Bargeld auszahlen. Bis zu 200 Euro, diesen Service bieten viele Händler. Das läppert sich. Insgesamt 15 Milliarden Euro hat der Einzelhandel im vergangenen Jahr ausgezahlt. Auch das ein Rekord. Mit Folgen für die Läden.
19: Also die Kunden nutzen uns als Geldautomat schon relativ häufig.
18: Im Schnitt werden hier pro Woche 150.000 Euro an Bargeld herausgegeben.
19: Wir können den Gesamtbetrag nicht über das Bargeld, das reinkommt, decken.
18: Also muss das Bargeld extra zugekauft werden. Das verursacht Kosten, zusätzlich zu den Gebühren für die Auszahlung. Andere Läden reagieren deshalb auf Bargeldknappheit, indem sie zeitweise die Höhe der Auszahlung beschränken. Das Problem könnte sich sogar noch verschärfen, denn seit Jahren sinkt die Zahl der Geldautomaten. Was viele Händler dabei ärgert, sie übernehmen mittlerweile faktisch einen Teil der Bargeldversorgung von den Banken, müssen dann aber dafür zusätzlich bezahlen.
8: Das Zahlungsverhalten der Deutschen verändert sich. Wenn wir auf die anderen Länder schauen, ist das nichts Außergewöhnliches. Eine Sensation ist die folgende Wirtschaftsmeldung. Die Computerspielkette GameStop will den Online-Marktplatz eBay übernehmen und bietet dafür rund 56 Milliarden US-Dollar. Das Angebot liegt etwa 20% höher, als der Börsenwert eBays zuletzt war. Was hinter der Offerte steckt und wie die Aussichten dafür sind, dass dieser Deal zustande kommt, das fasst unser USA-Korrespondent Reinhard Spiegelhauer zusammen.
21: GameStop, da war doch was. Genau. 2021 wetteten Hedgefondsmanager darauf, dass die Aktie des Spielehändlers ins Bodenlose fallen würde. Aber dank einer Art Graswurzelkampagne im Internetforum Reddit kauften Hunderttausende Kleinanlegeraktien und pushten den Aktienkurs im Verlauf von 2 Wochen um 1500%. Bis heute Symbol des Kampfes Kleinanleger gegen Wall Street. Jetzt will CEO Ryan Cohen GameStop zu einem Goliath machen. Im Interview mit CNBC sagte er,
22: eBay has the second largest commerce franchise.
21: eBay ist die zweitgrößte E-Commerce-Plattform und wir wollen etwas noch weitaus Größeres aufbauen. Wir werden Kosten reduzieren und das Umsatzwachstum beschleunigen.
22: As well as accelerate revenue growth.
21: Retro-Games, Sammelkarten, Spielekonsolen oder Gaming-Merchandise sind auch ein starkes Segment bei eBay. Die physischen Läden von GameStop könnten Annahmestellen und Qualitätskontrolle sein. Das ist die Idee. Und natürlich nicht nur für alles rund um Gaming. Bloomberg-Analystin Cecilia de Anastasio hält das nicht grundsätzlich für abwegig.
23: Gamers are increasingly purchasing their wares in online stores.
21: Gamer kaufen immer öfter in Online-Shops ein, aber Ryan Cohen hat zahlreiche Strategien genutzt, um den Erfolg von GameStop als Einzelhandel zu sichern. Unter anderem mit E-Sports und E-Commerce. eBay böte die Gelegenheit, direkt mit Amazon zu konkurrieren.
23: He says to compete with Amazon potentially, which of course is very, very ambitious in E-Commerce.
21: Ein ziemlich ambitioniertes Unterfangen, stellt die Analystin allerdings allerdings auch fest. Warum sich viele Beobachter die Augen reiben, ist nicht zuletzt aber auch die Tatsache, dass eBays Marktwert rund viermal so hoch war wie der von GameStop. Wie soll da die Übernahme finanziert werden? Wir bieten je eine Hälfte in Bar und in Aktien an und können neue Aktien ausgeben, um die Transaktion zu ermöglichen. Die Übernahme klinge vielleicht nach einer schlauen Idee, sei aber finanziell kaum machbar. So dagegen die Reaktion vieler Expertinnen und Experten auf das Interview Cohens. Abwarten, sagte dagegen zunächst Bloomberg-Analystin D'Anastasio. Immerhin finde Investor Michael Burry, berühmt durch seine Wette gegen den US-Immobilienmarkt vor der Finanzkrise 2008, das Ganze sei eine interessante Idee. GameStop liebt ja Aufmerksamkeit und das hier könnte eine frische und eigenwillige Art sein, GameStop am Laufen zu halten. Es könnten natürlich auch diejenigen recht behalten, die es für unwahrscheinlich halten, so die Expertin. Und wie inzwischen bekannt wurde, zählt dazu wohl doch auch Investor Michael Burry. Laut Wall Street Journal hat er seine gesamten GameStop-Anteile verkauft. Der Plan von Ryan Cohen scheint nicht nur dem legendären Investor doch eine Spur zu forsch. Die Aktie von GameStop verlor rund 10%, nachdem das Übernahmeangebot am Freitag bekannt wurde, während die eBay-Aktie deutlich zulegte. Das macht die Offerte GameStops unattraktiver und nochmal teurer, falls der Spielehändler nachlegen sollte.
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8: Kein Ausstoß von CO2 mehr ab 2045. Das ist die Klimaneutralität. Dazu hat sich Deutschland gesetzlich verpflichtet. Auf dem Weg dorthin ist aber noch jede Menge zu tun. Gerade im Verkehrssektor wird immer noch zu viel CO2 in die Luft gepustet. Ein Baustein, das zu ändern, soll Wasserstoff sein. Doch viele Projekte kommen langsamer voran als geplant. Ein Kongress in Hamburg bringt heute Wissenschaft, Politik und Wirtschaft zusammen. Wir klären deshalb, wo Deutschland und Europa beim Thema Wasserstoff zurzeit stehen. Nadine Gruder aus der SWR Wissenschaftsredaktion. Wasserstoff, top oder flop? Was stimmt denn jetzt?
0: Beides stimmt ein Stück weit. Wasserstoff ist wichtig, aber eben nicht die Lösung für alles. Die großen Hürden momentan sind die hohen Kosten und die fehlende Infrastruktur. Konkret heißt das, es braucht Leitungen, Speicher und Importterminals, damit Wasserstoff im großen Stil genutzt werden kann. Vieles davon ist aber erst noch im Aufbau. Und die Produktion bleibt teuer, weil man große Mengen Strom braucht, um den Wasserstoff herzustellen. Und der steht aus erneuerbaren Quellen nicht ausreichend und günstig zur Verfügung. Dazu kommt die Unsicherheit für Unternehmen, Förderprogramme, Auflagen, langfristige Abnahmeverträge, die noch nicht stabil genug sind.
8: Und wo wird Wasserstoff langfristig wirklich gebraucht, wo eher nicht?
0: Vor allem wird Wasserstoff in energieintensiven Bereichen benötigt, die nicht effizient elektrifizierbar sind. Das gilt zum Beispiel für die Bereiche, wo sehr hohe Temperaturen für die Produktion nötig sind, wie in der Stahl- oder in der Chemieindustrie. Das sind große Abnehmer für Wasserstoff. Oder der Flug- und Schiffsverkehr. Die können einfach nicht elektrisch unterwegs sein, weil die Akkus dafür riesengroß sein müssten. Da ist Wasserstoff eine gute Alternative. Deswegen wird viel in dem Bereich der wasserstoffbasierten Kraftstoffe geforscht. Keine gute Lösung ist Wasserstoff im Bereich Heizen oder als Kraftstoff für Autos. In der Realität ist es da einfach effizienter, den Strom direkt zu nutzen, mit einer Wärmepumpe oder auch durch E-Autos zum Beispiel.
8: Wasserstoff. Wie steht Europa da im internationalen Vergleich? Wo sind die deutsche und europäische Standorte gut im Rennen vor allem?
0: Europa, speziell Deutschland, ist vor allem stark, wo es um Technologie und Industrie geht. Also überall da, wo was entwickelt wird und was angewendet wird, beim Bau von Anlagen, mit denen der Wasserstoff produziert wird, und überall da, wo Wasserstoff konkret in der Industrie eingesetzt wird. Was auch daran liegt, dass hier einige zentrale Abnehmer aus der Stahl- und Chemieindustrie sitzen. Ein Gutachten der Universität Köln und Cassis hat aber gezeigt, dass wir da langsamer vorankommen, als wir es eigentlich geplant haben. Vor allem bei der Skalierung, also dem Übergang von einzelnen Projekten zu der breiten industriellen Nutzung. Da tut sich Europa schwer. Da sind andere Regionen wie China oder Indien aktuell schneller.
8: Informationen von Nadine Gruder aus der SWR Wissenschaftsredaktion. Heute findet in Hamburg ein Wasserstoffkongress statt.
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8: Mit Petra Waldvogel. Von einer Amokfahrt sprechen die Behörden, von Mord und Mordversuch, die Staatsanwaltschaft. Gestern ist in der Leipziger Innenstadt ein Autofahrer in eine Menschenmenge gerast. Dabei tötete er zwei Menschen, viele weitere wurden schwer verletzt. zwei davon sehr schwer. Warum tut ein Mensch so etwas? Was man über den Täter und sein mögliches Motiv weiß, dazu mehr nach den Nachrichten um 20:30.
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8: Viele dichte Wolken, ganz, ganz selten ein bisschen Sonne. Es ist anfangs trocken, später fängt es am Oberrhein zunächst an zu regnen. Dann breitet der Regen sich aus, 15 bis 22 Grad, in der Nacht 12 bis 7 Grad. 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
2: Merci d'écouter RFI, 9h30 à Paris, 7h30 à Abidjan et Bamako. L'heure du journal avec vous, Édouard Dupénoat.
3: Et un changement de titulaire au poste de porte-parole de la présidence sénégalaise. C'était un militant des premiers jours du PASTEF et c'est désormais un coordonnateur de Diomaye Président. Un bateau de croisière en rade au large de Praia, des suspicions d'antavirus, plusieurs morts, mais sans certitude sur les causes du décès. On fait le point sur la situation du MV Ondius dans quelques minutes. Quelques semaines et puis s'en vont, les opposants nigérians Peter Obi et Rabiu Kwankwaso quittent déjà la coalition de l'ADC. Quatre ans ferme prononcés en Mauritanie contre deux députés de l'opposition IRA. Elles avaient vivement critiqué les autorités politiques dans un live sur les réseaux sociaux. Et puis le WAC qui va perdre son président. Démission annoncée à la tête de ce club marocain emblématique. Emblématique oui, mais en cale sèche. L'armoire à trophées n'a pas changé de tête depuis 2022. Le porte-parole de la présidence sénégalaise a donc été démis de ses fonctions. Bassirou Diomaye Faye, limoge Ousseynou Ly, remplacé à son poste par Abdoulaye Tine. Le premier, c'était un militant historique de PASTEF. Le second, c'est le coordonnateur de la coalition Diomaye Président. Et il n'en fallait pas davantage pour provoquer une avalanche de commentaires qui pointent le fossé encore un peu plus profond entre le président Diomaye et son premier ministre Sonko. RFI Dakar, Léa Lisa Vesterhoff.
4: Sur les réseaux sociaux, les réactions des militants du PASTEF ne se sont pas faites attendre. Choqués pour certains de voir Ousseynou Ly, ce fidèle militant de la première heure, aux côtés de Bassirou Diomaye Faye et d'Ousmane Sonko, lors de leur sortie de prison en mars 2024, remerciés. La dépastéfisation de l'État commence, commente un militant, tandis que d'autres parlent de ménage à la tête de l'État. C'est aussi l'analyse d'Alioune Tine, militant des droits humains et défenseur de la candidature d'Ousmane Sonko en 2024, qui voit dans ce limogeage le premier acte du divorce institutionnel entre les deux têtes de l'exécutif. Diomaye Moy Sonko, Diomaye Sey Sonko en Wolof, ce slogan de la présidentielle est mort, assure Alioune Tine. En nommant comme nouveau porte-parole de la présidence Abdoulaye Tine, un avocat qui n'a rien à voir avec le PASTEF, lui-même à la tête d'un petit parti, membre de la coalition Diomaye Président. Le chef de l'État rassemble autour de lui des fidèles, assure le journaliste et analyste Hassan Samb, comme pour mieux se préparer à la guerre politique qui l'attend. Léa Lisa Vesterhoff, Dakar, RFI.
3: Et ces frictions désormais presque quotidiennes sur lesquelles Namouri Dosso attend votre avis, vous appelez les équipes d'appel sur l'actualité pour parler de ces frictions dans un peu plus d'une demi-heure sur l'antenne d'RFI. Un bateau en guise d'incubateur, un virus peu commun et beaucoup d'incertitudes. Que sait-on ce matin de la situation du MV Ondius, ce petit bateau de croisière au large du Cap-Vert que les autorités ne veulent pas laisser débarquer à Praia? Parce qu'il y a eu trois morts sur ce bateau, l'OMS suspecte six cas d'antavirus. Un unique cas a été confirmé pour l'instant, c'est un homme qui est dans un état critique certes, mais vivant, il a été débarqué en Afrique du Sud. D'où cette myriade de questions, Alexis Guilleux, quelle est la situation à bord, quel est ce virus et à quel point est-il dangereux?
5: Selon l'OMS, ce virus présente un faible risque de propagation. L'antivirus est surtout transmis par les rongeurs et en général, il n'y a pas de transmission du virus d'homme à homme. C'est pourquoi l'OMS cherche à rassurer. Dans un communiqué, l'organisation estime qu'il n'y a aucune raison de céder à la panique ni d'imposer des restrictions de voyage. Un couple de touristes néerlandais et un ressortissant allemand sont décédés, mais à ce stade, seule une quatrième personne, un homme britannique évacué en Afrique du Sud, a été testé positif à l'antivirus. Virus. Selon le communiqué du ministère de la Santé sud-africain, il se trouve toujours dans un état critique et bénéficie de soins médicaux. Il reste encore deux personnes malades sur le bateau, des membres de l'équipage néerlandais. Ce sont les seuls à bord à présenter des symptômes, précise l'OMS. Selon Ocean Wide, l'opérateur du navire, ils ont besoin de soins médicaux urgents. Les autorités néerlandaises tentent de les rapatrier, mais selon un communiqué d'Ocean Wide, aucune autorisation n'avait été accordée par les autorités capverdiennes pour leur permettre de débarquer. débarquer. À bord du bateau, il a été demandé à tous les passagers de rester dans leur cabine pour limiter les risques.
3: Alexis Guilleux, on évoque ce matin l'archipel espagnol des Canaries pour le débarquement éventuel de ce bateau. Christophe Glaise renonce à son pourvoi en cassation. Le journaliste français, condamné en appel à 7 ans de prison par la justice algérienne, abandonne son dernier recours possible. C'est une annonce de sa famille ce matin à plusieurs médias. Cela ouvrirait la voie à une éventuelle grâce présidentielle du chef de l'État Abdelmadjid Tebboune. La famille du journaliste indépendant dit aussi espérer que l'actuel climat d'apaisement des relations entre l'Algérie et la France jouera, je cite, en faveur de sa libération. Au Nigeria maintenant, du mouvement politique, encore au sein de l'opposition, deux figures bien connues sur la scène nationale annoncent qu'elles quittent l'ADC. Peter Obi et Rabiu Kwankwaso se rangent désormais au sein d'une autre formation d'opposition, le NDC. Leur passage dans la première coalition aura été bref, puisqu'ils n'avaient rejoint l'ADC qu'il y a quelques mois. La presse nigériane évoque des dissensions entre les deux hommes et Atiku Abubakar. Mais Peter Obi évoque plutôt de son côté un climat politique toxique et instable, Lisa Fabian.
1: Les raisons de la démission de Peter Obi n'ont rien de personnel, a-t-il assuré. Son départ serait plutôt lié à un climat politique vicié au sein de l'ADC. L'ancien candidat à la présidentielle cite les procédures judiciaires et les tentatives de déstabilisation existant au sein de la coalition d'opposition pour justifier sa démission. Le Congrès démocratique africain est en effet toujours sous le coup d'une procédure judiciaire qui pourrait disqualifier son exécutif contesté par une faction rivale. Ce lundi, Peter Obi et l'ancien gouverneur de Kano, Rabiu Kwankwaso, ont officiellement rejoint un autre parti, le NDC, le Congrès démocratique nigérian. Les deux hommes, qui étaient arrivés respectivement 3e et 4e lors de la dernière élection présidentielle, pourraient maintenant former un ticket commun pour les postes de président et vice-président. Leurs démissions ont en tout cas aiguisé les critiques des représentants de l'APC, le parti majoritaire, qui voit en Peter Obi un nomade politique sans consistance, je cite.
3: Lisa Fabian, la présidentielle au Nigeria, elle est prévue le 16 janvier prochain. La justice mauritanienne condamne deux députés d'opposition à 4 ans de prison ferme, Ramou Achour et Mariam Cherdieng, reconnus coupables notamment de diffusion de contenu qui porte atteinte à la cohésion nationale. Ces deux députés IRA avaient émis de vives critiques contre les autorités mauritaniennes dans une vidéo diffusée en direct sur les réseaux sociaux. Mais leurs avocats estiment que la procédure à leur encontre ne tient pas debout. Les détails à Nouakchott avec Oumar El Hadjtiam.
6: Le tribunal de Nouakchott Ouest reconnaît Ramou Achour et Mme Cherdieng coupables de plusieurs infractions. Diffusion de contenu portant atteinte aux symboles nationaux et à la cohésion sociale. Diffamation, menace et incitation à la violence. Une condamnation alors qu'aucune procédure n'a été entamée pour la levée de leur immunité parlementaire. En plus des 4 ans de prison ferme, le tribunal ordonne une série de sanctions numériques. La suppression immédiate de tous les contenus incriminés, la confiscation des téléphones ayant servi aux retransmissions ainsi que la fermeture définitive des comptes en ligne concernés. De son côté, le collectif de défense des deux députés, membres du mouvement IRA et élus sous les couleurs du parti Sawab, a quitté l'audience en début de journée pour protester contre le rejet de ces exceptions de procédure liées justement à l'immunité des deux élus. Dans la soirée, les avocats de la défense ont dénoncé la précipitation et les manquements du tribunal. Selon eux, cette condamnation est le symptôme évident d'un mauvais système judiciaire. Fin de citation. Oumar El Hadjtiam, Nouakchott, RFI.
3: Il est 7h38 à Nouakchott.
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3: La Côte d'Ivoire est ce mois de mai en ordre dispersé pour une date pourtant symbolique. Le mois de mai, il correspond à l'avènement du multipartisme dans le pays en 1990. Un événement que revendique la gauche ivoirienne, mais un anniversaire cette année chacun dans son coin. À l'image de l'effritement de ces partis, qu'il s'agisse du MGC de Simone Veil, du FPI de Pascal Affine-Guessant, du COGEP de Charles Blé Goudé ou encore du PPACI de l'ancien président Laurent Gbagbo. C'est dans ce contexte que Nadia Nibamba, épouse justement de Laurent Gbagbo, se fend d'une tribune pour s'interroger justement sur l'unité de cet élan politique. Une tribune que vous avez lue, Binta Diagne.
7: Nadia Nibamba prend sa plume en tant que citoyenne militante de base depuis 1999. Selon ses mots, l'ancienne journaliste part d'un constat. En Côte d'Ivoire, les citoyens ne sont pas portés par des affiliations idéologiques trop abstraites selon elle, mais plutôt par des personnalités qui ont marqué l'histoire du pays. Pour moi, écrit-elle, celui qui incarne le socialisme dont donc la gauche, c'est le président Laurent Gbagbo. Nadi Bamba s'interroge sur les motivations des anciens partisans de Laurent Gbagbo qui s'identifient à lui, appelés à leur retour en qualité d'égal de la figure historique. C'est là où le bât blesse, déplore Nadi Bamba. Mais la gauche est confrontée à des contradictions internes importantes, reconnaît Nadi Bamba. À l'image de la scission du Front populaire ivoirien, c'est une séparation émotionnelle plus qu'idéologique, dit-elle. Nadi Bamba vise la posture adoptée par l'ancien Premier ministre Pascal Affine-Guessant lorsque Laurent Gbagbo était à l'aide devant la CPI. En prenant la parole à une semaine du congrès ordinaire du PPACI, Nadi Bamba entend clarifier un positionnement. Laurent Gbagbo, c'est la gauche ivoirienne. La gauche ivoirienne, c'est Laurent Gbagbo, insiste-t-elle. Et ce n'est pas fini, son histoire continue. Bintadiane Abidjan, RFI.
3: Dans 3 minutes, enfin, l'actualité sportive de retour sur RFI avec Antoine Grenier pour parler de la Ligue des champions de football en Europe et des demi-finales retour ce soir. Mais on fait d'abord un crochet sportif, toujours par le Maroc, avec ce petit tremblement de terre au sommet du ballon rond. Le Wydad Athletic Club de Casablanca va perdre son président. Le club explique qu'il va présenter sa démission après une longue traversée du désert qui d'ailleurs ne semble toujours pas terminée. Le WAC, on le rappelle, c'est le club le plus titré du royaume. Ça fait des décennies déjà qu'il tutoie les sommets du foot africain. Mais cela fait aussi 4 ans, François Umfer Kataji, qu'il n'a plus remporté le moindre trophée.
10: Fin mars, juste après l'élimination surprise du Wydad par le club de Safi en quart de finale de la Coupe de la CAF, un club alors dernier de la Botola, le championnat marocain, le président Hicham Aitmana confiait déjà son inquiétude. Il ne pourrait pas poursuivre à la tête du club sans une amélioration des résultats de son équipe qui n'a plus gagné un titre depuis 2022. Depuis, 4 défaites et 2 nuls, catastrophique pour un club qui chaque année a pour objectif de gagner le championnat ou la Coupe du Trône et de briller en compétition continentale. Depuis plusieurs mois, les supporters s'en prennent directement à l'encadrement du club, actuellement 4e du championnat, une place que de nombreuses équipes enviraient, mais un affront majeur pour le club historique aux 69 trophées, dont 3 ligues des champions CAF. Ni l'arrivée des stars comme Hakim Ziyech ou Wissem Ben Yedder ou encore l'expérimenté Patrice Carteron comme entraîneur n'auront contribué à renverser la balance. Le WAC a publié un communiqué expliquant que le bureau directeur va annoncer sa démission lors de la prochaine assemblée ordinaire. Il vante, je cite, « une transition démocratique en douceur » pour préserver la stabilité du club. François Imfer Kataji, Casablanca, RFI.
3: Et juste le temps de vous dire que l'Organisation Mondiale de la Santé vient à l'instant même d'actualiser ses chiffres sur le hantavirus sur ce bateau de croisière. 2 cas confirmés désormais. 5 suspectés au large de Praia. Praia où il est 6h42. Andréane Mélard.
2: Merci Edouard Dupénois, belle journée à vous. À 9h42 à Paris, c'est le journal des sports. Avec vous, Antoine Grenier, et du foot à la une ce matin lors des matchs retour pour les demi-finales de la Ligue des Champions. Ça commence donc aujourd'hui, Arsenal, Atlético de Madrid.
11: Confrontation de prestige prévue à l'Emirates Stadium de Londres. La demi-finale aller avait été indécise, match nul 1-1 mercredi dernier. Julian Alvarez sur penalty ayant répondu au penalty de Victor Gyökeres. 90 minutes ou un peu plus avant une éventuelle finale. Antoine Griezmann veut y croire. Ses Colchoneros visent une 4e finale dans leur histoire après avoir perdu les 3 précédentes. Le milieu français réclame donc solidarité, générosité et un peu de plaisir aussi.
12: En fin de compte, tout se résume à la fraîcheur de notre état d'esprit et donc à notre force mentale. On dit toujours que nous avons la chance de jouer tous les 3 jours et donc vous ne pouvez pas vous arrêter pour réfléchir à ce que vous avez fait lors du dernier match. Vous devez toujours penser à ce que vous pouvez contribuer à faire lors du prochain, ce que vous pouvez améliorer. J'espère qu'on va bien faire les choses et qu'on va être solidaires à la fois offensivement et défensivement. Au final, pour s'amuser, parce que c'est un match, et comme je l'ai dit, nous sommes en demi-finale de la Ligue des Champions, c'est quelque chose d'incroyable. Nous voulons entrer dans l'histoire, et je suis certain que mes coéquipiers et moi ferons tout notre possible pour aller en finale et en profiter.
11: Arsenal, Atlético de Madrid, coup d'envoi 19h, temps universel. L'autre demi-finale de Ligue des Champions entre le Bayern Munich et le Paris Saint-Germain aura lieu demain, mercredi, à 19h TU également.
2: Football toujours, ce mardi la révélation des noms des finalistes du prix Marc-Vivien Fauré.
11: Le trophée du meilleur joueur africain de Ligue 1 remis par RFI et France 24. Pour l'instant, ils sont encore 11 sur la ligne de départ. Vous pouvez d'ailleurs retrouver leur portrait sur RFI.fr. Mais ils ne seront plus que 3. Ce soir, l'identité des 3 finalistes sera révélée à 16h10, temps universel, dans l'émission Radio Foot International.
2: En RDC, Antoine, 2e journée de la phase finale du championnat et duel à huis clos du côté de Lubumbashi.
11: Mazembe Lupopo, la confrontation d'il y a 2 mois avait mal tourné avec des violences entre supporters et un stade de Mazembe vandalisé. Du coup, la Lina Foot a imposé le huis clos et les fans sont contraints de s'adapter, Pascal Mangala.
13: Réunis au sein de la section Futuka, située à 30 km de Lubumbashi, les fans de Mazembe de cette contrée encore en pleine restructuration, vont saisir l'opportunité pour se rapprocher à en croire. Bienvenue Kawalina, l'un de ses membres.
14: Nous sommes vraiment mobilisés, nous allons suivre les matchs ensemble avec tous les membres, tous les fans de cette section Futuka.
13: Ragaillardi par la récente victoire dans le Classico RD congolais, 2-0 face à Vita Club, Alexis Kiansa, comme beaucoup d'autres supporters des Corbeaux, espérait être dans les gradins pour le plus grand derby de Lubumbashi.
15: Malheureusement, la Lina Foot a changé la disposition. Moi, en tant que président de la section hippique, je suis en train de sensibiliser les supporters qu'ils commencent à accepter les résultats de chaque match et à éviter les injures dans les stades et la destruction des stades. Mais nous sommes en union de prières.
13: L'unité, c'est également ce que prône Lupopo de son côté. Philippe Kibawa est le président de coordination des supporters.
16: Lupopo uni reste imbattable. Nous sommes focus et notre objectif, c'est de rafler les 3 points. Que tous les supporters et fanatiques restent chez eux à domicile.
13: L'organisateur a pour sa part promis de sanctionner le club qui violerait les dispositions du huis clos. Pascal Mwangala, Lubumbashi, RFI.
11: Mazembe Saint-Éloi Lupopo, coup d'envoi 13h, temps universel à Lubumbashi.
2: Enfin en Côte d'Ivoire, 30e titre de champion pour la SEC Abidjan.
11: Les jaunes et noirs ont battu l'ISCA 1-0 au stade Charles Konambani de Yamoussoukro. Le succès en parallèle de San Pedro 2-1 sur le FC Osanora, donc servi à rien. À 3 journées de la fin, les Mimos comptent 10 points d'avance en tête du championnat et ne peuvent plus être rejoints. De quoi les consoler un petit peu de leur élimination en Ligue africaine des champions.
2: Antoine Grenier pour l'Infosport. On est en Centrafrique à présent avec ces drames à répétition dans la ville de Boali, située à 100 kilomètres au nord de Bangui. Depuis le début de l'année, une dizaine d'élèves du lycée de Baoli sont morts après avoir ressenti à peu près les mêmes symptômes, sans que personne ne comprenne réellement pourquoi ni comment. La justice, elle, a du mal à établir les faits et de nombreux habitants de cette ville pointent des causes mystiques. En l'absence d'explications, certains parents préfèrent en tout cas garder leurs enfants à la maison. À Boali, Rolf Steph Domielu.
24: Dans la cour du lycée moderne de Boali, les élèves se promènent par petits groupes. Les visages sont fermés, chacun observe autour de lui avec une inquiétude palpable, comme si le danger pouvait surgir à tout instant. Sakodo, Nelson Tende et ses camarades de 6e tentent de contenir la peur qui les envahit.
25: On a peur. On se demande s'il y a de mauvais esprits dans cet établissement. Chaque fois qu'un camarade tombe malade, on pense que c'est la fin pour lui. L'école, qui devrait être un lieu d'apprentissage, devient un endroit où on lutte pour survivre.
24: Dans cet établissement public, les élèves restent sur leur garde. Certains envisagent même des manifestations, voire un boycott des cours si la situation perdure. Depuis le début de l'année, selon Euphrasie Ngumba, membre de l'association des parents d'élèves, 15 élèves ont déjà perdu la vie.
26: D'après nos observations, les victimes présentent toujours les mêmes symptômes. Agitation, troubles mentaux, maux de tête, perte de connaissance, puis parfois la mort. Un enfant peut être en parfaite santé quelques heures auparavant, puis s'effondrer brutalement. Nous envoyons nos enfants à l'école pour construire leur avenir et non pour mourir.
24: Ce matin, Jacob Ponzé se rend au champ accompagné de sa femme et de leur chien. Depuis la mort de son fils, élève en classe de 3e, survenu en février dernier, le 2 ne l'a jamais quitté.
27: J'ai élevé mon enfant dans la difficulté. J'ai traversé tant d'épreuves pour lui offrir une éducation. Il rêvait de devenir médecin. Ce matin-là, il est parti à l'école en parfaite santé. Il n'est pas revenu vivant. Je suis convaincu que les élèves sont ensorcelés.
24: Malgré ses soupçons, aucun suspect n'a été interpellé à ce jour, faute de preuves tangibles. Une absence de réponse qui renforce l'angoisse des familles.
27: L'avenir de mes enfants est menacé. Je ne peux pas prendre le risque d'en perdre encore un. La vérité doit être établie avant que je ne les laisse retourner à l'école. L'école ne doit pas être un lieu dangereux. Les autorités doivent agir pour garantir leur sécurité.
24: Entre hypothèses médicales et croyances populaires, la vérité peine à émerger. À l'hôpital de la ville, le personnel appelle au calme. Aucune épidémie n'a été détectée ces derniers mois. De leur côté, les autorités locales poursuivent les investigations pour tenter de comprendre ce phénomène. Au lycée de Boali, les responsables multiplient les actions de sensibilisation pour rassurer les parents et encourager le retour des élèves en classe. Rolf-Estève Demialeux, Bonguiche, RFI.
2: RFI 9h49 à Paris. C'est une toute nouvelle cartographie mondiale qui doit permettre de mieux tracer l'origine du café que l'on boit et de permettre aux pays producteurs de répondre aux nouvelles normes européennes. En effet, ces derniers doivent prouver que le café ne provient pas de zones de déforestation et doivent donc mettre en place une traçabilité stricte des grains. Alors, comment ça marche ? Clotilde Hazard nous explique pour Afrique Économie.
0: Grâce à des images satellites de très haute résolution, il sera bientôt possible d'identifier chaque caféier qui pousse entre les arbres, parcelle par parcelle. 7 des plus grands groupes mondiaux du café se sont associés à Airbus pour cartographier toutes les plantations du monde et s'assurer qu'elles n'entraînent pas de déforestation. Laurent Sagara, directeur engagement de la multinationale du café JDE Peet's.
9: Ils ont développé un outil d'intelligence artificielle qui analyse ces milliards de photos. Et cet outil d'intelligence artificielle, en fait, il l'entraîne sur la base de toutes les données que tous les acteurs qui sont dans le projet, en fait, ont récupérées. Et donc, on éduque, en fait, un outil à analyser ces milliards de photos pour pouvoir mapper toutes les placettes de café sur la planète. Donc, en fait, c'est un outil d'apprentissage, mais on arrive à faire un travail qui nous mettrait des années et des années si on devait le faire à la main, et on arrive à le faire beaucoup plus vite.
0: L'enjeu est important, surtout en Afrique de l'Est, où les exploitations de café sont très morcelées. Rien qu'en Éthiopie, plus de 5 millions d'agriculteurs possèdent en moyenne un demi-hectare de terre. Identifier toutes les parcelles est donc un vrai défi pour ne pas faire d'erreur.
9: Si on n'a pas les meilleures données, on risque d'exclure une parcelle, exclure une parcelle, exclure 10 parcelles, exclure 1000 parcelles, c'est exclure des agriculteurs. C'est-à-dire dire à ces agriculteurs, vous ne pouvez plus vendre sur le marché européen. Pour eux, en termes d'impact sur leur vie, c'est énorme.
0: La cartographie mise à jour tous les 1 ou 2 ans sera mise à disposition gratuitement sur une plateforme géospatiale ouverte et transparente, accessible aux producteurs et aux gouvernements dès maintenant pour l'Afrique de l'Est. Une initiative bien accueillie par les acteurs du secteur en Éthiopie. Abdi Itana, conseiller en développement durable dans le secteur du café.
18: Aujourd'hui, nous utilisons la carte mondiale Global Forest Watch, mais elle ne montre pas l'évolution dynamique au niveau de chaque exploitation agricole. On ne fait pas bien la différence entre l'exploitation et la forêt.
0: Selon lui, ces données compléteront le système de traçabilité numérique mis en place par le premier pays producteur de café d'Afrique.
18: Quand les agriculteurs vendront leurs produits à un collecteur ou à un acheteur, la quantité sera enregistrée sur leur carte d'identité. On saura qui achète quoi et combien. Au final, chaque mouvement de café en Éthiopie sera enregistré dans ce système.
0: Des outils essentiels à un an de l'entrée en vigueur des nouvelles règles européennes sur la déforestation, prévues en juin 2027.
2: Allez, dans moins de 10 minutes, le journal sur RFI et ensuite appel sur l'actualité. Vous parlez du Sénégal aujourd'hui avec Namoury Dosso, mais d'abord musique.
19: Les idiots ont remporté une bataille, mais pas la guerre. L'ennemi de la révolution du dance floor s'est fourvoyé dans une course à l'industrie de laquelle personne ne sortira vainqueur. Dans les algorithmes, ils ont perdu le sens du rythme. Puis, dotés d'intelligence artificielle, ils se sont pris pour des dieux créateurs, tandis qu'ils rampaient. Camarades, résistons, réarmons-nous d'intelligence naturelle. Notre message servira de diapason. La révolution sera culturelle, la musique adoucira les mœurs, l'heure a sonné de réveiller les morts.
2: Voilà, le ton est donné, ou plutôt la couleur rouge, c'est le nom du 4e album de Soviet Suprême. Et c'est notre choix musical ce matin. Bonjour Carmen Lutzmann.
20: Bonjour Andréane.
2: Avant d'ouvrir cette pochette écarlate et ses 11 titres aux accents révolutionnaires, rappelez-nous un petit peu, Carmen, qui se cache derrière ce nom d'un autre temps, Soviet Suprême.
20: Bah, deux personnages hauts en couleur, évidemment, John Lennon et Sylvester Stallone, qui, contrairement à ce que leur nom pourrait laisser croire, Andréane, sont français, de joyeux banlieusards de l'Est de Paris, même si leur cœur bat plutôt pour l'Est de l'Europe. Accompagnés de leur DJ Didier Khrouchtchev et d'autres camarades musiciens aux pseudonymes évocateurs comme Pampan Kalachnikov ou Hugo Chavez, Soviet Suprême s'est autoproclamé en 2013 héros de la révolution du dance floor, célèbre le communisme dans ce qu'il a de plus humain et défend une musique aux allures militaires. Au punk entre reggae, rap et rythme balkanique explosif.

0: Un putsch, Carmen, que ce duo déjanté ne mène pas seul.
1: Eh oui, non, sur ce morceau, Soviet Supreme s'est allié entre autres à une jeune rappeuse féministe et polyglotte, Tracy Dessa, d'origine indienne, qui elle a grandi entre l'Espagne et le Portugal avant d'immigrer en France. Et pour un autre morceau encore plus épicé, le groupe fait appel à une chanteuse venue du Brésil, Flavia Coelho.

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1: On est très sensible à la mode et en ce moment, la mode, c'est le fascisme.
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1: Donc on a fait un défilé de fashion facho. On a mis Pétain en jogging, une femme qui défile avec une robe tank, une femme au bur, un défilé de mode martial, fasciste, agressif, mais sous les applaudissements et les confettis.
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3: Et voilà, il y en a visiblement pour tous les goûts dans ce défilé. De quoi parle aussi Soviet Suprême hein.
4: Ils ont un mot presque subversif, le pacifisme. Pour cela, ces troubadours de la satire politique réunissent deux invités symboliques, Aurélie Sada et Mourad Musset, une juive et un arabe dans...

au titre hip-hop Condri. Autre morceau, pardon, de cette résistance culturelle que Soviet Suprême revendique dans cet album manifeste rouge. Un dernier pour la route avec Dubioza Collective venu des Balkans. C'est la chute.

0: Beispiel Therapiestunden und Schulungen machen.
1: Damit könnte Ihr Tag ja schon einigermaßen ausgefüllt sein. Und sonst, wie geht's jetzt weiter für Britney?
0: Erst einmal dürfte sie sehr erleichtert sein. Über ihre Anwälte ließ sie mitteilen, dass sie mit dem Urteil zufrieden ist und dass sie sich bedankt für den vielen Zuspruch von Menschen, die es eben gut mit ihr meinen. Vor allem muss sie jetzt aber zeigen, dass sie es ernst meint. Während dieser Bewährungszeit kann sie im Straßenverkehr zum Beispiel jederzeit zum Drogen- oder Alkoholtest herangezogen werden. Und auch darf die Polizei ihr Auto nach Drogen oder Alkohol durchsuchen. Denn diese Bewährungsstrafe, die gab es nur quasi als Deal, wenn sie sich in nächster Zeit an bestimmte Dinge hält, also eben auch in Therapie geht. Britney hatte ja in ihrem Leben immer wieder mal mit sehr großen psychischen Problemen zu tun, mit denen sie sich dann in ärztliche Behandlung begeben hat.
1: Informationen von USA-Korrespondent Andreas Hein. Bewährung statt Gefängnis für Britney Spears, bei allen Auflagen ein Grund zu feiern. Und das könnte sie heute gleich doppelt. Die Route 66 feiert nämlich auch ihren 100. Geburtstag. Ende April 1926, also vor 100 Jahren, haben Geschäftsleute und Verkehrsplaner in Springfield, Missouri, ein Telegramm losgeschickt. Und darin erwähnten sie zum ersten Mal Route 66 als Namensvorschlag für die neue geplante Straße von Chicago nach Santa Monica. Damit gilt Springfield als die Geburtsstadt der Route 66 und dort ist auch der Startschuss für die Feierlichkeiten in den USA gefallen. Nina Barth war dabei.
2: 300 Autos aus den vergangenen 100 Jahren knattern durch Springfield. Die Geburtsstadt der Route 66 feiert 100 Jahre Mother Road, die Mutter der Straßen.
3: A lot of nice cars.
4: Lots of really fun cars.
5: I like the old fashioned about them.
3: Oh, it's amazing.
4: It's awesome.
2: Einige haben bunte Route 66 Shirts an, Route 66 Kappen auf dem Kopf. Viele sind direkt aus Springfield, wie Rebecca. Toll, dass etwas so Historisches direkt hier aus Springfield kommt.
4: It's cool. It's cool that something so historical originated right here in Springfield.
2: Aber auch Besucher aus anderen Teilen des Landes sind hier. Er kommt aus Florida, sagt Steve über seinen Freund Chris. Und der erzählt, er sei vor 2 Jahren die Route 66 entlang gefahren und wolle hier nun auch dabei sein.
6: He came all the way from Florida for it.
7: I was on Route 66 2 years ago. Figured it was worth coming back up.
2: Denn Springfield ist der Geburtsort der Route 66. Natürlich gibt es auch einen Birthplace Plaza. Auch hier wird gefeiert. Gerade wird ein buntes Mosaik auf dem Boden eingeweiht. Es zeichnet die Strecke der Route 66 nach. Genau hier wurde vor 100 Jahren eine wichtige Entscheidung getroffen, erklärt Bürgermeister Jeff Schrock.
8: There was a hotel on this site.
9: An dieser Stelle stand einst ein Hotel und dort fand eine Tagung von Beamten aus mehreren Bundesstaaten statt. Sie beschlossen, der neuen Route die Nummer 66 zu verleihen. Und so wurde von hier aus vor 100 Jahren ein Telegramm verschickt, in dem die neue Strecke und ihr Name bekannt gegeben wurden. Der Geburtsort war also ein Hotel, das Colonial Hotel.
2: Jetzt stehen hier Statuen, 2 riesige silberne Autoschlüssel zum Beispiel. Chris aus Colorado erzählt, im vergangenen Juni habe ihn sein Kumpel Mathieu aus Frankreich angerufen. Er wolle zum 100. Geburtstag eine Route 66 Tour machen, inklusive Springfield. Und hier sind sie nun. Ja, ich bin extra für die Route 66 gekommen. Wir fahren von Chicago bis nach L.A., strahlt Mathieu.
10: I come to USA especially for a drive for the road from Chicago to Los Angeles.
2: Aber was macht den Reiz der Route 66 heute eigentlich noch aus?
10: For me, the Route 66 is historic.
4: Part of history. So everybody wants to travel it and see what it's all about.
11: It's just a nostalgia.
12: It's very iconic.
2: Historisch, pure Nostalgie, einfach Kult. Jeder hat davon gehört, jeder will wissen, wie es ist. Jean Fitzgibbons ist der Chef des Historischen Museums an der Ecke. Natürlich auch mit einem großen Teil Route 66. Er sagt, in diesem Jahr kommen besonders viele Besucher, auch aus dem Ausland. Wir fragen die Besucher oft, warum sie hier sind, erzählt Fitzgibbons. Viele erzählten dann, sie hätten New York und L.A. gesehen, aber jetzt wollten sie das echte Amerika erleben, die kleineren Orte.
13: What we hear is, I've seen New York, I've seen L.A., I want to see the real America, the small town America.
2: Viele wollen das Route 66-Feeling und das gibt's in Springfield. Abends steht ein großes Konzert an. Jerry Lynn ist mit ihrem Mann und Freunden gekommen. Alle sechs im gleichen Hemd mit Route 66-Aufschrift und vielen kleinen Oldtimern drauf. Das haben sie extra für den Geburtstag der Mother Road gekauft. Jerry Lynn sagt, gerade in diesen Zeiten gibt's nicht viel, was Leute zusammenbringt. Das sei so ein Moment in Springfield und im ganzen Land.
12: Right now in this day and age, we don't have a lot of things that we all come together with, and this seems to be one of them that's hitting, you know, it's tracking right now in Springfield and across the country.
2: Und Springfield ist erst der Auftakt der Feierlichkeiten. Das ganze Jahr über sind entlang der Route 66 Feste und Veranstaltungen geplant. Sehr zur Freude der Fans.
14: Route 66, I love Route 66.
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1: Viele Wolken, ein bisschen Sonne, immer mehr Regen, der von Südwesten kommt. 15 bis 22 Grad, es bleibt noch mild, in der Nacht weitgehend trocken, außer im nördlichen Rheinland-Pfalz. Die Werte sinken auf 12 bis 7 Grad.
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1: Sollte der Tankrabatt verlängert werden, so wie von Bundesverkehrsminister Schnieder ins Gespräch gebracht, dann nur zielgerichtet. Das fordert der Vorsitzende der Taskforce Energiepreise, der CDU-Politiker Müller. Im ARD-Morgenmagazin appellierte er auch an die Bundesländer, die 12-Uhr-Regel für Tankstellen schärfer zu kontrollieren. Die stellvertretende Fraktionsvorsitzende der SPD-Bundestagsfraktion Möller hat Aussagen von Kanzler Merz über die Iran-Politik von US-Präsident Trump verteidigt. Im Deutschlandfunk sagte Möller, Merz habe mit seiner Kritik recht gehabt. Die USA hätten im Konflikt mit dem Iran keine Strategie. Das zeigten auch die Ergebnisse. Trump hatte nach der Kritik von Merz einen Abzug tausender Soldaten aus Deutschland angekündigt. Auch eine bereits geplante Stationierung von Mittelstreckenraketen soll wohl nicht kommen. Russland und die Ukraine haben jeweils eine eigene Feuerpause angekündigt. Laut dem ukrainischen Präsidenten Selenskyj soll sie in der Nacht auf Mittwoch beginnen. Kreml-Chef Putin nennt den 8. und 9. Mai, weil Russland dann traditionell den Sieg über Nazi-Deutschland feiert. Diese Gedenkveranstaltung wolle man ohne Zwischenfälle begehen. Gleichzeitig drohte er, sollte die Ukraine die Feuerpause brechen, würde Russland einen Vergeltungsangriff auf das Stadtzentrum von Kiew starten. Die Deutsche Post gehört ab heute wohl der Vergangenheit an. Die Hauptversammlung soll beschließen, dass der Konzern künftig DHL AG heißt. Konzernchef Meyer sagte, mit dem Namen könne man international besser punkten. Die Deutsche Post hat 2002 den US-Logistiker DHL übernommen. Seitdem ist das Auslandsgeschäft immer wichtiger geworden.
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1: Echte Menschen am Telefon, bei der Bank, dem Telefonanbieter oder sogar im Restaurant? Immer öfter Fehlanzeige, weil Unternehmen statt realer Mitarbeiter die KI-Anrufe annehmen lassen. Sie ist aus dem Alltag längst nicht mehr wegzudenken, aber auch die KI macht Fehler. Fehler, die nicht nur ärgerlich sind, sondern manchmal auch richtig teuer werden können. Und wer ist dann dafür verantwortlich, wenn die künstliche Intelligenz Fehler macht? Der Entwickler, die Plattform oder am Ende dann doch der Nutzer? Und ist dies unser Recht in Deutschland, in der EU darauf überhaupt vorbereitet? All diesen Fragen ist Elena Radatz von der ARD-Rechtsredaktion nachgegangen.
16: Stellen Sie sich vor, Sie wollen einen Flug buchen, stellen dazu der Airline online eine Frage und bekommen vom Chatbot die falsche Information. Sie verlassen sich auf die Antwort und buchen den Flug und bleiben am Ende auf unerwarteten Kosten sitzen. Aber wer übernimmt die, wenn doch die künstliche Intelligenz den Fehler gemacht hat und nicht Sie als Nutzer? Wer haftet generell für Fehler der künstlichen Intelligenz? Darüber haben wir ausführlich mit Jörg Heidrich gesprochen. Er ist Fachanwalt für IT-Recht und nutzt die KI nicht nur vielfältig in seinem Arbeitsalltag, sondern beschäftigt sich auch intensiv mit allen Rechtsfragen rund um die Nutzung von künstlicher Intelligenz. Bevor wir tiefer in das Thema einsteigen, stellt sich aber erstmal die Frage, was bedeutet Haftung denn in Bezug auf künstliche Intelligenz?
17: KI-Haftung ist letztendlich die Frage, wer für die Schäden oder eben für Rechtsverstöße verantwortlich ist, die durch den Einsatz von KI-Systemen verursacht werden. Das heißt also, wir haben hier eine Frage, wie wir diese KI-bedingten Fehler in dem klassischen juristischen Haftungsregimen, ist es ein Vertragsrecht, ist es Delikt, ist es Produkthaftung, wie wir das da unterbringen, weil wir hier natürlich das Problem haben, die KI selber ist ja kein Rechtssubjekt. Ich kann die KI selber nicht verklagen, ich kann vielleicht den Anbieter verklagen, aber die KI ist einfach erstmal Neutrum.
16: Ein Neutrum, das aber durchaus gerne mal falsche Inhalte produziert. Der Fall, den ich Ihnen gerade geschildert habe, ist einem Mann aus Kanada tatsächlich passiert. Er wollte nach dem Tod seiner Großmutter einen Flug in die Heimat buchen. Online bot die Airline sogenannte Trauertarife an, also vergünstigte Flüge für Familienmitglieder, die einen Angehörigen verloren haben. Auf der Webseite der Airline hat er dann den Chatbot gefragt, ob er den Rabatt auch noch nach der Buchung des Last-Minute-Tickets bekommen kann. Der Chatbot hat ja gesagt. Er könne sich das Trauerangebot auch nach der Buchung noch als Rabatt erstatten lassen. Der Mann hat sich darauf verlassen, gebucht und wollte anschließend den Rabatt. Die Airline aber meinte, nee, das machen wir nicht. Letztlich musste den Fall 2024 ein Gericht in Kanada entscheiden und das meinte, die Airline haftet für die falsche Info des Bots und muss dem Kunden jetzt nachträglich den Rabatt von $650 zahlen. Denn, so das Gericht, Aussagen von einem Chatbot seien den Aussagen, die eh schon auf der Webseite des Unternehmens stehen, gleichzusetzen. Also ein sehr kundenfreundliches Urteil. Aber nicht immer ist es so leicht auszumachen, wer denn nun für Fehler der künstlichen Intelligenz haftet. Schließlich ist die KI ja nicht einfach so eine Software, sondern ist rechtlich viel schwieriger zu fassen, wie uns Jörg Heidrich an einem weiteren Fallbeispiel erläutert hat.
17: Gehen wir jetzt mal so von klassischer generativer KI aus, oder Anwälte benutzen das, um sich ein Gutachten damit zu schreiben, und sie benutzen es vielleicht nicht besonders gut und lesen dann hinterher nicht ordentlich genug durch und da sind ein paar Fehler drin. So, und dann ist jetzt die Frage, wer haftet dafür, weil der Anwalt ja erstmal nicht primär den Fehler gemacht hat. Sein Fehler ist, das nicht nochmal ordentlich zu lesen. Da stellt sich jetzt halt die Frage, haftet der Anwalt oder möglicherweise ChatGPT dazu oder OpenAI oder kann der Anwalt sich Regress holen? Das sind so Fragen, die noch relativ ungeklärt sind.
16: Bei der Frage, wer jetzt konkret gerade stehen muss für Fehler der KI, kommt es laut dem IT-Fachmann eben auch darauf an, wer die KI benutzt.
17: Wenn es jetzt so eine klassische Fehlinformation ist, wo in so einem Chatbot aufgetaucht ist und derjenige, der dann ein Ticket gekauft hat, hat zu viel bezahlt. Das ist natürlich ein Problem von der Airline, die diesen Chatbot benutzt hat. Wenn ich jetzt einen Angestellten benutze, ist es auch mein Problem. Oder wenn ich einen externen Dienstleister benutze, da würde ich die KI eher in diesem Bereich ansiedeln. Und halt sagen, wer die KI benutzt, sollte oder muss sich bewusst sein, was er da macht. Und der übernimmt dann letztendlich auch die Haftung dafür.
16: Wir müssen uns also dessen bewusst sein, dass die künstliche Intelligenz rechtlich nicht direkt in die Verantwortung genommen werden kann. Allerdings wird die künstliche Intelligenz auch immer autonomer. Sie trifft Entscheidungen mit realen Folgen, zum Beispiel beim autonomen Fahren. KI ist da weitaus mehr als nur ein Werkzeug. Wir als Nutzer haben auf sie in diesen Fällen ja kaum Einfluss. Die Haftung läge in den Fällen wohl bei den Unternehmen, das die KI verwendet. Aber gegen die vorzugehen, davon rät Jörg Heidrich ab.
17: Das hat man schon häufig versucht, mit eher geringem Erfolg. Dass man dann halt sagt, hier OpenAI oder die Betreiber von Claude oder Google als Betreiber von Gemini, ihr seid jetzt dafür verantwortlich, dass die KI hier Unsinn erzählt hat, deswegen nehme ich dich in Regress. Das ist aber speziell aus Deutschland sehr, sehr schwierig, weil natürlich man müsste dazu in aller Regel in den USA klagen. Also schon das möchte man nicht und dann müsste man halt wirklich nachweisen, hier die KI hat den Fehler gemacht und man hat dann sicherlich auch immer eine Mitschuld, weil man nicht ordentlich kontrolliert hat. Also das ist ganz schwer, da dann auf den KI-Anbieter zuzugreifen, aber das wäre zumindest möglich.
16: Die Möglichkeit einer Klage gäbe es also, aber aus finanzieller Sicht rät Jörg Heidrich Privatpersonen eher davon ab, solche Unternehmen zu verklagen. Zu groß die Kosten, zu klein die Chancen, seinen Schaden dann auch wirklich ersetzt zu bekommen. Dennoch gibt es Fälle, in denen ein Anbieter bzw. der Betreiber eines KI-Bots erfolgreich verklagt worden ist. Bei einem sehr besonderen Fall ging es um die Haftung von Grok. Das ist die KI von Elon Musk, die auf X, also dem sozialen Netzwerk, unter anderem verfügbar ist. Laut Jörg Heidrich eine inhaltlich sehr manipulierbare KI.
17: Die kann man da befragen, dann halt in so einem Chat, und der ist dann auch öffentlich. Und da hat sich die KI sehr despektierlich über jemanden geäußert und den, ja, ich würde schon sagen, diffamiert. Und dagegen konnte man dann klagen, was aber eine Besonderheit war, weil diese Aussage halt öffentlich war noch.
16: Dafür muss man wissen, dass alles, was Grok da auf X von sich gibt, für alle öffentlich ist. Jeder kann das sehen, ganz im Unterschied zu einem normalen Ergebnis von ChatGPT.
17: Deswegen ist das so ein bisschen so ein Sonderfall für diese Grok-Geschichten, den ich jetzt nicht auf andere KIs übertragen würde. Aber da waren die halt erfolgreich. Mhm. Und haben, glaube ich, eine einstweilige Verfügung durchbekommen, dass Grok das gefälligst unterlassen hat, sie zu beleidigen. Zu Recht auch.
16: Es klingt schon insgesamt ein bisschen durch. Wir, die Nutzer der KI, tragen immer auch einen Teil der Verantwortung. Aber wo liegt sie denn nun, die Grenze zwischen Vertrauen in die Technik und Eigenverantwortung?
17: Ich würde ehrlich gesagt sagen, als jemand, der sehr viel KI nutzt, es ist meine Aufgabe, und so sieht es auch so ein bisschen der Gesetzgeber im AI Act, das nochmal zu kontrollieren und dann dafür die Verantwortung zu übernehmen, wenn ich es veröffentlichen möchte. Und da sehe ich eigentlich die KI, wenn sie grobe Fehler macht, gar nicht so sehr als Verantwortlicher, sondern das bin dann tatsächlich eher ich, der das kontrollieren muss.
16: Kontrolle ist also nach wie vor das Wichtigste, wenn ich mit KI arbeite. Einfach so auf die Aussagen der KI verlassen, davon rät der Fachanwalt für IT-Recht Jörg Heidrich dringend ab. Und wenn die KI falsches Zeug über mich verbreitet und ich will dagegen vorgehen, ist unser deutsches Recht darauf schon vorbereitet? Es gibt zumindest einige juristische Neuerungen, meint Jörg Heidrich.
17: Man hatte die Idee, ein KI-Haftungsgesetz zu machen auf europäischer Ebene. Das hat man jetzt erstmal nicht gemacht. Aber es gibt Produkthaftungsrichtlinien für Software. Und da fällt auch KI drunter, sodass das in diesen Fällen, die aber jetzt auch nicht so furchtbar häufig sind, überhaupt sind diese Fälle nicht so wahnsinnig häufig. Es gibt wirklich nur eine Hand von Urteilen, die da mir eine Entlastung verschafft, wenn ich gegen den KI-Anbieter vorgehen will, also gegen die ChatGPTs dieser Welt. Das wird ein bisschen einfacher werden.
16: Es gibt also schon noch einiges zu tun, um unser Leben mit der künstlichen Intelligenz auch rechtlich abzusichern. Auch und gerade auf europäischer Ebene. Die Europäische Union will einerseits die Grundrechte von uns allen schützen, aber natürlich auch bestehen gegen KI-Pioniere aus den USA. Mit dem EU-AI-Act, der jetzt schrittweise in Kraft tritt, ordnet sie die KI-Systeme quasi in unterschiedliche Risikostufen ein. Unternehmen müssen die Nutzung der KI kennzeichnen und auch, wofür sie verwendet wird. Einige KI-Praktiken sind sogar verboten, weil sie die Entscheidung von Menschen manipulieren können. Mit Haftung hat der EU-AI-Act erstmal wenig zu tun, sondern mit dem Einhalten bestimmter Regeln, also Compliance. Klingt zwar erstmal gut für uns als Nutzer, Jörg Heidrich ist dennoch kein Fan des EU-AI-Act.
17: Naja, ich bin ja jemand, der viel KI nutzt und gerne KI nutzt, und ich sehe auch das Risiko. Was ich jetzt nicht besonders sinnvoll finde, ist, Menschen mit Compliance-Pflichten oder Unternehmen in diesem Fall mit Compliance-Pflichten zu überhäufen. Also es gibt eine lange Liste, was man machen muss, bis hin zu irgendwelchen Grundrechteabschätzungen, wo man Leute interviewen muss. Einiges, was drinsteht, wir wollen keine Überwachung an einem Arbeitsplatz und sowas, da bin ich völlig d'accord, aber es gibt halt Pflichten, die jetzt auch keinem wirklich helfen.
16: Letztlich kann man einfach nicht alles regulieren. Gerade im Hinblick auf die Nutzung von KI bleibt es auch immer noch dem Nutzer überlassen, wie viel Verantwortung er an die künstliche Intelligenz abgibt. Und, das habe ich nach dem Gespräch mit dem IT-Rechtler Jörg Heidrich verstanden, vertrauen sollte man der KI besser nie. Kontrolle ist besser. Und wenn sich die Information der KI als falsch herausstellt, hat man besser einen Screenshot gemacht, um der KI die Falschinfo nachweisen zu können.
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1: Es ist kurz vor 11:30.
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1: 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Das Wetter: Wolken, ein bisschen Sonne, etwas Regen, 15 bis 22 Grad. 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
18: 8h30 à Dakar, 10h30 ici à Paris. Merci d'écouter RFI. La dernière édition d'Afrique Matin, c'est en compagnie de Sébastien Duhamel. Bonjour Sébastien.
19: Bonjour Namouri, bonjour à toutes et à tous. Et c'est le Mali qui fera la une de cette édition, car le général Assimi Goïta s'est nommé hier ministre de la Défense. Il remplace donc Sadio Camara, tué lors de la récente offensive conjointe entre le GNIM et le FLA. En RDC, l'ONG Amnesty International dénonce le silence de la communauté internationale face aux crimes des ADF qui sévissent depuis près de 30 ans. La publication ensuite des résultats du second tour des législatives reporte en Centrafrique. Les informaticiens de l'Autorité nationale des élections seraient en grève. Au Togo, le poète Affectio qui va retourner en prison. Et puis un jeu mobile qui va voir le jour au Sénégal, Dordane. Ça veut dire frapper, terrasser en Wolof. C'est un jeu sur la lutte sénégalaise. Après le décès de son ministre de la Défense, tué il y a un peu plus d'une semaine lors de l'offensive conjointe menée par les djihadistes du GNIM et les indépendantistes du FLA, au Mali, le chef de la junte, Assimi Goïta, s'est donc lui-même nommé en remplacement de Sadio Camara. Le général renforce ainsi son contrôle sur l'armée, Serge Daniel.
20: En prenant lui-même le portefeuille de la Défense, le général Assimi Goïta a probablement voulu renforcer son autorité au sein de l'armée. Les dernières attaques contre plusieurs localités du pays ont été commentées, même au sein de la grande muette. Vigilance à vigilance, il vaut mieux dormir d'un seul œil. L'unité au sein des troupes est l'une de ses préoccupations. Il y a aussi les défis à relever. Le blocus décrété par les djihadistes du GNIM affilié à Al-Qaïda autour de Bamako. Il faut y faire face. La situation dans le nord du Mali est également source de préoccupations. La ville de Kidal est tombée aux mains de l'Alliance rebelle des forces de libération de l'Azawad et les djihadistes. Le général Assimi Goïta veut probablement prendre de l'initiative. Ajoutons que le ministre de la Défense tué était proche des Russes. À la tête du ministère de la Défense, désormais, Assimi Goïta devient l'interlocuteur privilégié. Afin de l'aider dans ses tâches, le président de la transition du Mali a nommé auprès de lui un ministre délégué, le général Oumar Diarra, actuel chef d'état-major des armées. Serge Daniel, Dakar, RFI.
19: En RDC, nous vous parlions hier de cette prise d'otage survenue vendredi dernier sur le territoire de Mambasa en Ituri. Un nouveau fait d'armes des islamistes ADF, un groupe affilié désormais à l'organisation État islamique. Un groupe accusé de nombreux crimes depuis une trentaine d'années, dont le trafic d'êtres humains notamment. D'origine ougandaise, les éléments ADF se sont implantés en RDC depuis la fin des années 90, le début des années 2000. Et la communauté internationale resterait bien trop silencieuse face à ces agissements. L'ONG Amnesty International nous interpelle aujourd'hui dans un rapport. Raïwa Ragué est justement chercheuse senior pour l'ONG de défense des droits humains.
21: There's a very serious crisis of trafficking in persons.
22: C'est tout simplement du trafic d'êtres humains avec des femmes et des enfants qui sont exploités pendant des années. Dans les camps des ADF, on observe la pratique systématique de la torture, de l'esclavage sexuel. Les femmes sont forcées de se marier et contraintes à tomber enceintes. Les enfants sont utilisés comme informateurs, comme cuisiniers, comme guetteurs. Parfois, ils participent ou sont forcés de participer aux attaques. Lorsqu'ils sont de retour dans leur communauté, ils bénéficient de très peu de soutien et sont considérés avec suspicion. Il est important de rappeler que ces femmes et ces enfants doivent être envisagés comme des victimes parce qu'ils ont été exploités. Il faut faire beaucoup plus afin d'améliorer les programmes de réinsertion consacrés aux enfants ainsi que l'accès aux soins pour ces femmes afin qu'ils ne soient pas rejetés et stigmatisés.
19: Raïwa Ragué, chercheuse de l'ONG Amnesty International. La RDC, où des milliers de partisans et sympathisants de l'UDPS avaient répondu à l'appel du parti au pouvoir hier. Manifestation à Kinshasa pour soutenir les sanctions états-uniennes annoncées en fin de semaine dernière contre Joseph Kabila, l'ex-président accusé de soutenir, lui, l'AFC M23. Les manifestants ont notamment marché jusqu'au siège du Parlement congolais avant de déposer un mémorandum à l'ambassade des États-Unis. Elle était attendue hier en Centrafrique, mais la publication des résultats provisoires du second tour des législatives a finalement été reportée à une date ultérieure. Le code électoral centrafricain dispose pourtant que le délai légal est de 8 jours après le scrutin, soit 8 jours après le 26 avril, l'échéance expirait hier. Mais un mouvement social des salariés de l'Autorité nationale des élections perturbe en réalité le processus. Les informaticiens du centre de traitement des données auraient bloqué les résultats car ils réclament le paiement de 2 mois d'arriérés de salaire. À Bangui, Rolf-Steph Domialeux.
0: La NE confirme que l'ensemble de ses activités est actuellement paralysé. Elle annonce l'ouverture de discussions avec le personnel en grève afin de trouver une issue rapide. En avril dernier, le personnel de la NE avait exigé le règlement de ses 2 mois d'arriéré avant la tenue du second tour. Un compromis avait alors été trouvé entre les parties. Des promesses non tenues qui ressemblent à un mauvais jeu, confie sous anonymat un informaticien du centre de traitement des données de la NE. 8 jours après les scrutins du 26 avril, les agents décident de passer à la vitesse supérieure. Nous avons décidé de bloquer les résultats. Nous exigeons le paiement de nos salaires avant toute publication, poursuit cet agent. De nombreux observateurs et acteurs de la société civile appellent les autorités ainsi que les partenaires à intervenir pour un règlement rapide de la crise. Les résultats du second tour non publiés, les députés élus au premier tour ont officiellement pris fonction ce lundi. Cette session extraordinaire, prévue jusqu'au 18 mai, est consacrée à l'installation des députés, à la mise en place du bureau de l'Assemblée nationale, ainsi qu'à la formation des commissions permanentes et des groupes parlementaires. Rolf Esteve Domiale, Bongi, RFI.
3: Au Togo, le poète Affectio a été présenté hier à un juge d'instruction. Honoré Sitsopé Sokpor de son vrai nom. Il est détenu depuis le 24 avril, arrêté pour avoir pris des photos sur un chantier en construction, soupçonné d'avoir envoyé ses clichés à des personnes dans la diaspora, en l'occurrence le mouvement M66. Affectio, qui avait déjà été incarcéré l'an dernier à la suite de la publication d'un poème sur les réseaux sociaux dans lequel il dénonçait notamment l'arbitraire du pouvoir. Depuis le mois de décembre, il était ainsi sous contrôle judiciaire, mais il va donc maintenant retourner en prison, comme l'explique maître Paul Dodzi-Apévon, son avocat.
5: Sur le fait de filmer les caniveaux, cette affaire-là aurait pu se régler, mais la gendarmerie dit qu'en dehors de ce qu'on lui reprochait, le fait d'avoir filmé les ouvriers sur le chantier, on a retrouvé d'autres images qui sont en lien avec sa première inculpation. Le procureur nous a dit oui, bon, ce qu'il a fait là, c'est grave, et en liberté provisoire, sous contrôle judiciaire, mais il s'est permis encore d'aller filmer des choses qu'il a envoyées à des gens à l'extérieur. Et surtout, il cherchait à faire le lien des personnes à qui les images ont été envoyées avec le mouvement M66. Et puis le procureur dit oui, mais il faut le conduire devant le juge d'instruction. À qui instruction a été donnée d'annuler la mesure de contrôle judiciaire qui avait prise contre lui. Et si la mesure est annulée, donc ça veut dire que la première inculpation reprend surface et que comme si il n'a jamais été mis en liberté provisoire et donc en conséquent il va retourner en prison.
3: Maître Paul Dodzi-Apévon, l'avocat du poète togolais Affectio. À Madagascar, coup d'envoi attendu aujourd'hui de la semaine de l'Europe, l'occasion pour l'Union européenne de rappeler notamment son rôle sur la Grande Île. Bruxelles souhaite également rappeler à Antananarivo qu'elle est le principal bailleur du pays à l'heure où Moscou courtise le régime de la refondation du colonel Rangianirine. Un sport de combat qui était à l'honneur pour la première fois ce week-end à Paris et qui brille également dans un jeu vidéo. La lutte sénégalaise séduit de plus en plus et ça se confirme avec le jeu d'Or Dan, un jeu mobile, création d'un studio sénégalais. C'est Juliette Dubois qui nous les présente ce matin à Dakar.
23: Dordan, frappé et terrassé en Wolof, un nom qui résume tout. Derrière ce jeu, le studio Amanirenas et son cofondateur Mam Morkanji, figure de la scène gaming sénégalaise. L'idée germe dès 2015 quand il n'est encore qu'un jeune passionné. 10 ans plus tard, sa vision est devenue réalité. Un jeu de combat ancré au plus près du réel qui capture l'essence de la lutte sénégalaise.
24: Comme dans la lutte, il y a ce qu'on appelle les ambiances, les sons, les percussions, les rituels, toute une cérémonie. On s'est dit, pourquoi pas ne pas faire le réel, de telle sorte que si l'amateur, s'il prend le jeu, qu'il ne soit pas dépaysé.
23: Au festival de jeux vidéo iFest, les joueurs se prennent au jeu, ils enfilent virtuellement les habits du lutteur et ils sont conquis.
25: Je vais donner un coup de poing, il est en train d'appuyer, il faut le tuer. Tu donnes des coups comme Modulo, il y a aussi des gris-gris que les marabouts leur donnent.
23: La stratégie commerciale d'Amanirena s'est rodée. D'abord une version mobile pour toucher le plus grand nombre, puis un lancement sur PC.
24: Tout le monde a un téléphone portable. Et là, c'est plus accessible, surtout avec les transactions, parce qu'il y a un marché in-game. C'est-à-dire que si on entre dans le jeu, il y a la possibilité d'acheter des gris-gris, des potions, ensuite il y a la possibilité même d'acheter des techniques.
23: Pour fidéliser les joueurs, plusieurs modes sont proposés. Un mode histoire pour construire la carrière d'un lutteur, mais aussi des parties en ligne entre amis. Juliette Dubois, Dakar, RFI.
3: Dakar, où il est 8h passé de 40 minutes. C'est ici à Paris qu'il est 10h40 et on retrouve bien sûr Namoury Dosso.
18: Merci Sébastien Duhamel. C'était la dernière édition d'Afrique Matin. Prochain rendez-vous avec l'actualité du continent, ce sera dans Afrique Midi à partir de 12h30, temps universel.
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18: Samedi dernier, depuis le palais présidentiel de Dakar, le président Bassirou Diomaye Faye a exprimé des mots qui ont résonné comme un avertissement pour certains observateurs de la politique sénégalaise. Tant qu'il est Premier ministre, c'est parce qu'il bénéficie de ma confiance. Bassirou Diomaye Faye a ouvertement et publiquement reconnu des divergences avec son Premier ministre et mentor Ousmane Sonko. Il a également mis en garde contre de possibles dérives au sein du PASTEF, tout en rappelant qu'il était le chef et qu'il pouvait changer de Premier ministre à tout moment. Deux ans après avoir gravi le pouvoir ensemble, Bassirou Diomaye Faye et Ousmane Sonko sont-ils au crépuscule de leur duo qui a tant fait rêver les Sénégalais? Chers auditeurs et auditrices, nous attendons vos commentaires et réactions sur la situation politique au Sénégal. Le standard est ouvert 33 9 693 693 70. Je lirai également les très très nombreuses réactions que vous nous avez envoyées via le WhatsApp et le Facebook de l'émission. On va donc débuter ce débat à Ziguinchor, au Sénégal, avec Abdoulkader. Bonjour Abdoulkader, soyez le bienvenu.
7: Bonjour Namoury, bonjour à tous les auditeurs de RFI.
18: Alors Abdoulkader, j'imagine que vous avez suivi cette intervention télévisée du président Bassirou Diomaye Faye. Lorsque vous avez entendu les mots qu'il a prononcés vis-à-vis de son Premier ministre Ousmane Sonko, quel a été votre sentiment?
7: Malheureusement, Namoury, je suis très inquiet avec la fissure que nous avons constatée au sommet de l'État. Le fossé se creuse de jour en jour, un peu plus, entre le président de la République et le Premier ministre. Donc, nous risquons d'arriver à un point de rupture qui risque d'être très préjudiciable pour notre pays, qui risque de vivre ce que la France a connu ces dernières années. Si vous vous rappelez, la France a connu plusieurs premiers ministres ces dernières années. Et je pense que le Sénégal risque de connaître la même situation. En réalité, il y a deux majorités aujourd'hui dans la mouvance présidentielle. Une majorité présidentielle dirigée par le président de la République et une majorité parlementaire contrôlée par le Premier ministre. Si confrontation il y a entre ces deux entités, cela pourrait très gravement déstabiliser notre pays et le risque est réel. Dans le contexte actuel.
18: Alors Abdoulkader, le président Diomaye Faye a digéré ses divergences avec son Premier ministre Ousmane Sonko en privé ou encore en secret. Ce mode de gestion vous rassure-t-il ou est-ce qu'il vous inquiète?
7: Cela m'inquiète énormément parce que je pense qu'aujourd'hui, ces deux personnalités doivent véritablement prendre en charge les préoccupations fondamentales du peuple sénégalais qui est d'aspirer à un mieux-être. Donc je pense qu'ils doivent mettre le Sénégal en dessous de tout et d'essayer de trouver un compromis dynamique qui permettra vraiment de prendre en charge les préoccupations fondamentales du Sénégal.
18: Alors Abdoulkader, certains auditeurs, notamment au Sénégal, estiment que le président, en rendant ses divergences publiques, a d'une certaine manière rompu la discrétion dont il parlait. Qui a trahi la règle du jeu entre les deux têtes de l'exécutif, selon vous?
7: Non, mais en réalité, personne n'a trahi les règles du jeu. Tout simplement, nous constatons qu'aujourd'hui, nous avons à la tête de ce pays-là deux personnes qui en fait se projettent pour 2029. Et chacun veut être candidat pour 2029. Et je pense qu'avant 2029, on doit pouvoir gérer d'abord le présent pour faire en sorte que le Sénégal puisse retrouver sa stabilité et sa sérénité.
18: Eh bien, Abdoulkader, merci infiniment de nous avoir donné votre sentiment au sujet de ces fissures qui apparaissent au sommet de l'État sénégalais. À noter qu'hier, c'est le porte-parole de la présidence, Ousseynou Ly, militant de la première heure du PASTEF, qui a été remercié et remplacé par Abdoulaye Tine, avocat et coordonnateur de la coalition Diomaye Faye, président. On accueille désormais Mamadou, qui nous appelle de Dakar, la capitale sénégalaise. Bienvenue Mamadou.
8: Bonjour Namoury, bonjour à tous les auditeurs de RFI.
18: Alors, vous nous dites que cette interview du président vous a quelque peu rassuré, ce qui n'était pas le son de cloche de l'auditeur précédent. Qu'est-ce qui vous a rassuré dans les déclarations du président Bassirou Diomaye Faye samedi dernier?
8: Voilà. Écoutez, Namoury, donc avec son interview la fois passée, on sent bel et bien qu'il y a déjà une rupture entre le président et son premier ministre, déjà présent. En disant que et la fois passée, on pourra savoir réellement que aussi encore le président de la République a déjà pris ses responsabilités. Parce que le fait qu'il a dit que actuellement il est le Premier ministre, mais si il continue à respecter les objectifs, à faire le bon travail, je le laisserai. Sinon, je vais demeurer dans ses fonctions.
2: Mais le président Bassirou Diomaye Faye a également dit que Ousmane Sonko était toujours Premier ministre parce qu'il bénéficiait de sa confiance. Est-ce que vous avez reçu ces déclarations comme une forme d'avertissement vis-à-vis du Premier ministre?
8: Oui, effectivement. Je reçois comme une forme d'avertissement. Parce que actuellement, ce que je veux dire, c'est tout simplement que maintenant, le président de la République, Bassirou Diomaye Faye, a pris maintenant ses propres responsabilités, a tracé maintenant sa voie pour savoir.
2: Quand vous dites qu'il a pris ses responsabilités, est-ce à dire que jusqu'ici, il n'incarnait pas totalement le rôle de président car il avait dans l'ombre Ousmane Sonko?
8: Oui, parce que, bon, on peut dire aussi, dans cette présidentielle-là, c'est pas Steph. Lui-même, c'est lui qui lui a fait, élu comme président de la République. Donc, c'est pour cela, d'ailleurs, actuellement, il ne peut pas carrément venir à tout un coup démettre le Premier ministre à un seul coup. Parce que actuellement il a tout simplement peur. Pourquoi? Parce que actuellement, disons que le Premier ministre, c'est lui actuellement qui a la majorité au niveau de l'Assemblée nationale. Donc il a peur si il démet ses fonctions et lui démet ses fonctions. Donc ça pourrait avoir des problèmes, des conséquences majeures qui vont retourner envers le président de la République. Donc c'est pour cela, même si y a un tout petit problème, donc c'est-à-dire il n'y a plus maintenant une coalition douce envers les deux coalitions, que ce soit coalition Jomaï, que ce soit PASTEF aussi encore, mais il y a toujours un véritable problème envers eux. Envers les deux personnalités, donc qui sont tout simplement au sommet de l'État, à savoir Sonko, à savoir Diomaye. Mais ce qu'on veut dire, c'est tout simplement c'est quoi? Actuellement, c'est eux-mêmes qui sont à la tête.
2: Mamadou, je vais être obligé d'interrompre et d'écourter votre intervention, mais on a très bien compris ce que vous souhaitiez nous dire en disant que d'une certaine vous étiez rassuré, mais en même temps un petit peu inquiet par ce qui se déroulait au sommet de l'État sénégalais. Belle journée à vous, Mamadou, à Dakar. Si vous avez encore quelques minutes, tendez l'oreille. Je vous présente Glody, qui nous appelle également de Dakar. Bonjour, Glody.
9: Bonjour, Namoury.
2: Alors, Glody, selon vous, après ces déclarations, est-ce que vous pensez que le Premier ministre Ousmane Sonko est sur un siège éjectable?
9: Oui, je pense que Ousmane Sonko est sur un siège éjectable. Pour moi, en fait, quand je vois ce qui se passe à la tête de l'État sénégalais, ça me donne un sentiment de déception et de tristesse. Parce que ce tandem était censé amener une révolution et apporter un changement que tous les Sénégalais attendaient. Et maintenant, on voit deux personnes qui se disputent plus pour les prochaines élections présidentielles que pour les intérêts du peuple sénégalais.
2: Alors Glody, c'est intéressant ce que vous dites, car certains auditeurs estiment que Ousmane Sonko était inéligible en 2024 et qu'il a choisi Bassirou Diomaye Faye comme candidat pour le suppléer. Ce choix a créé une dette politique, estiment certains de nos auditeurs. Selon vous, est-ce que le président Diomaye Faye peut s'affranchir d'une certaine manière de cette façon de son Premier ministre, de l'homme qui l'a d'une certaine manière aidé à gravir la marche du pouvoir présidentiel?
9: En fait, pour moi, vu que ce qui nous a été présenté, on ne veut même pas aujourd'hui parler d'un affranchissement d'Ousmane Sonko, d'un affranchissement de Diomaye Faye et d'Ousmane Sonko. On devait plutôt parler des deux personnes qui se sont présentées comme étant des meilleurs amis, qui ont travaillé longtemps ensemble, travaillant ensemble pour l'intérêt du Sénégal. Et aujourd'hui, si on parle d'une séparation, c'est vraiment très triste qu'on en arrive là aujourd'hui. C'est la preuve que les deux ont été incapables de pouvoir s'asseoir autour d'une même table et se mettre d'accord pour l'intérêt du Sénégal.
2: Mais qu'est-ce qui a posé problème selon vous, Glody? Qu'est-ce qui a posé problème entre ces deux hommes qui jusqu'ici, en tout cas jusqu'à leur arrivée au pouvoir, n'avaient pas d'une certaine manière de divergences officielles?
9: Ce qui a posé problème, à mon humble avis, c'est que les deux sont en train de se positionner pour les prochaines élections présidentielles. Donc chacun veut être candidat pour les prochaines élections et chacun veut se jeter la pierre au cas où les choses ne marchaient pas actuellement au Sénégal. Donc Ousmane Sonko veut essayer de dédouaner si les choses n'allaient pas très bien. On dirait que c'est la faute de Diomaye Faye. Diomaye Faye veut dire que si les choses ne marchent pas, c'est la faute d'Ousmane Sonko. Et les deux se projettent pour les prochaines élections présidentielles. C'est simplement ça.
2: Eh bien, Glody, merci de nous avoir livré votre témoignage et votre analyse hein, au sujet de ces tensions au sommet de l'État sénégalais. Quelques réactions WhatsApp et Facebook qu'on a pu recueillir pour vous, chers auditeurs. Madjata nous dit que l'unité au sommet de l'État se fissure et que le Sénégal est devenu un spectacle politique désolant. Alcé nous explique que c'est avec une grande amertume qu'il observe les récentes tensions entre le président Diomaye Faye et son premier ministre, Ousmane Sonko. Ce duo portait l'espoir de tout un continent sur la force de l'unité et de la loyauté, nous dit-il. On va accueillir désormais Ibrahima, qui est en ligne de Thiès, toujours au Sénégal. Bonjour Ibrahima.
10: Oui, bonjour Namori Dosso.
2: Alors, est-ce que vous avez été, d'une certaine manière, surpris par les déclarations du président samedi dernier, ou selon vous, c'était, d'une certaine manière, attendu?
10: Non, parce que le président de la République a fait une erreur qu'il regrette intimement et cherche toujours à la justifier.
2: Quelle a été son erreur, Ibrahima? Quelle a été son erreur?
10: Le fait de sacrifier la coalition, de sacrifier ses camarades de parti, c'est-à-dire le PASTEF, au détriment de la coalition Diomaye président. Il a collaboré avec la coalition Diomaye en 10 jours, pendant que PASTEF était là avec lui depuis 10 ans ou 12 ans qu'ils l'ont amené au pouvoir. En plus de cela, je voyais en lui un président de coalition de parti qui parlait et qui mettait en garde les militants de PASTEF. Ce n'est pas un manque de confiance, vu les excellents résultats de son premier ministre, M. Ousmane Sonko, mais c'est plutôt de la jalousie et de l'inconformité. C'est à l'instar d'un père de famille qui ne sent plus son autorité dans sa famille à cause de son fils aîné qui lui fait de l'ombre.
2: Alors justement Ibrahima, vous avez évoqué notamment un autre point évoqué lors de cette interview de Bassirou Diomaye Faye samedi dernier. Il a notamment mis en garde contre de potentielles dérives au sein du parti PASTEF, donc le parti présidentiel. Je cite le président, PASTEF emprunte une trajectoire qui risque de le perdre car il y a une personnalisation du projet. Est-ce que vous pensez aujourd'hui que le PASTEF est dans la personnalisation du projet?
10: C'est là où le mot jalousie a sa raison d'être. C'est là, le seul guide ici qui existe, c'est le président Ousmane Sonko. C'est ce qu'il ne veut pas entendre, c'est ce qui existe, c'est lui-même. C'est aujourd'hui qu'il ose nous dire ça. Mais il y a de cela 2 ans, c'est lui-même, lors de la manifestation de Kermassar, c'est lui-même qui nous imposait, c'est voici notre candidat, c'est lui seul notre candidat, c'est lui qu'on va préserver. C'est aujourd'hui qu'il commence à sentir le vent du pouvoir maintenant, qu'il peut prononcer, qu'il peut parler ainsi. Mais on ne peut pas retracer l'histoire. Le seul guide qui existe ici, c'est le président Ousmane Sonko.
2: Néanmoins, Ibrahima, pardonnez-moi de vous couper, hein, mais officiellement, le président de la République sénégalaise ne s'appelle pas Ousmane Sonko, il s'appelle Bassirou Diomaye Faye. Il a simplement rappelé dans cette interview que le Premier ministre était nommé par le président et qu'il pouvait le révoquer à n'importe quel moment. Est-ce qu'il n'a pas tout simplement respecté la Constitution, évoqué la Constitution sénégalaise?
10: Là, on n'en disconvient même pas. C'est là où il commence à douter maintenant de son statut de président. Si un président nous rappelle que j'ai la prérogative de nommer ou de limoger, c'est-à-dire qu'il a peur de quoi? La seule décision qui me plaît beaucoup, c'est le fait que le président Ousmane Sonko a choisi le PASTEF seul part en élection législative pour garder sa majorité. Si le PASTEF n'avait pas la majorité à l'Assemblée nationale, on parlerait aujourd'hui d'un autre premier ministre, mais ce ne serait plus le président Ousmane Sonko. Mais il doute. Et d'ici 10 ans, 50 ans, toute élection organisée au Sénégal, la majorité sera pacifienne. Aujourd'hui, les gens essayent de falsifier l'histoire et de truquer. Mais ce qui existe tout simplement, c'est PASTEF. C'est le seul parti qui existe. C'est le PASTEF, l'opposition. C'est PASTEF qui est partout. C'est ce que les gens ne veulent pas entendre. Ces gens-là qui l'entourent, ils verront les résultats. Ils vont lire les résultats.
2: Ibrahima, nous verrons si l'avenir vous donne raison. Je vais être obligé de vous écourter car il y a énormément d'auditeurs qui souhaitent réagir juste derrière vous. Merci Ibrahima de nous avoir appelé de Thiès au Sénégal. Une réaction WhatsApp juste avant de prendre un autre auditeur, celle d'Ibrahima Diop qui nous explique qu'il pense que le président Faye a déjà donné le signal et que bientôt M. Sonko sera remercié. Il n'y a point le moins de doute là-dessus. Ousmane est avec nous en ligne de Dakar. Bonjour Ousmane.
11: Bonjour Namori et bonjour à tous les auditeurs.
2: Alors Ousmane, je ne sais pas si vous avez entendu l'auditeur précédent qui disait que le président dans ses déclarations de samedi avait fait une erreur. Est-ce que vous partagez ce point de vue?
11: Moi, je ne pense pas, parce que le président, quand même, est très bien structuré, de telle sorte que quand il sort pour parler aux Sénégalais, il a une justification claire et nette. Et vu cette situation, depuis 2 ans, il y a des calculs politiques qui doivent cesser même, parce que le Sénégal n'a pas besoin de ça. Mais soyons un peu logiques, le contexte politique actuel, vraiment, la donne change à tout moment. Et le président de la République a compris a vu beaucoup de choses passer aux yeux de tous les Sénégalais. Moi, j'estime qu'actuellement, ce que le Sénégal a besoin, c'est des résultats. Parce qu'en 2029, c'est le président de la République, Bassirou Diomaye Faye, qui rendra compte. En ce sens, le Sénégal, les Sénégalais n'ont pas besoin véritablement de cette guerre politique qui ne fait que ralentir l'économie. Il y a des élections en 2027. Le problème du fichier électoral, le problème de la date des élections des collectivités territoriales, tout ça, ce sont des sujets qui intéressent les Sénégalais.
2: Ce sont des sujets qui sont occultés par cette rivalité entre les deux hommes. Vous avez tout à fait raison de le souligner, Ousmane. Néanmoins, Ousmane, le président sénégalais critique la personnification excessive du parti PASTEF autour d'Ousmane Sonko. Selon vous, est-ce qu'il dit vrai?
11: Namori, les partis politiques en Afrique, au Sénégal, ne doivent pas être véritablement personnifiés. Parce que les personnes partent, les institutions demeurent. Moi, je pense que si PASTEF est jusque-là en train de faire son travail et gagner le pouvoir, c'est parce qu'il vendait un projet. Et ce projet-là, bon, on peine même à voir le projet. Moi, j'estime que ce soit de PASTEF, que ce soit les autres partis politiques, les partis politiques ne doivent pas s'identifier à une seule personne. Si cette personne-là quitte ou bien si cette personne-là démissionne de ce parti politique-là, donc on va dire que ce parti va finir. Donc moi, j'estime que le président a parfaitement raison que les partis politiques doivent faire des programmes fondamentaux qui leur permettent d'accéder au pouvoir de manière légitime et libre et de travailler pour l'intérêt supérieur de la nation sénégalaise.
2: Eh bien Ousmane, merci infiniment d'avoir témoigné et de nous avoir donné votre point de vue au sujet de cette rivalité au sommet de l'État sénégalais entre le président et son premier ministre. Direction Fatick, où l'on accueille Biguine. Bonjour Biguine.
12: Bonjour Namori.
2: Alors Biguine, certains Sénégalais estiment que le président Bassirou Diomaye Faye fait preuve d'une certaine manière de trahison vis-à-vis de son mentor et de l'homme qui l'a placé sur la trajectoire présidentielle, Ousmane Sonko. Selon vous, s'agit-il d'une trahison ou le président a tout simplement rappelé lors de cette interview des points fondamentaux de la constitution sénégalaise?
12: Mais comment peut-on parler de trahison Namori dans ces conditions-là?
2: Ah, ce n'est pas moi qui le dis, ce sont certains auditeurs.
12: Oui, ceux qui le disent tout simplement pour les beaux yeux peut-être du premier ministre actuel du Sénégal, Ousmane Sonko. Rappelez-vous que lors du meeting de ce qu'il a appelé un meeting du 8 novembre, il s'est défoulé sur le président de la République en attaquant des ministres, sinon ou bien la haute représentante du président de la République, le ministre de l'Environnement, qui était à l'époque ministre de l'Enseignement supérieur, qu'il avait accusé lui comme s'il était le juge d'avoir détourné des fonds publics, d'avoir surfacturé des marchés publics. Et il avait demandé à ce que ces gens-là soient appelés par la justice. C'est au lendemain même de ce terrain mutilé-là que le président de la République, Bassirou Diomaye Faye, avait renforcé ces deux personnalités-là, souvenez-vous. Mais il ne s'en est pas arrêté là. À travers, par exemple, les réseaux sociaux, les télévisions, par personne interposée, les hommes les plus proches du Premier ministre ne cessaient de s'attaquer au président de la République. Donc, cette sortie-là, véritablement, du président de la République, samedi dernier, a tout simplement permis de mettre les points sur les i, de prouver qu'au Sénégal, il s'agit d'un régime présidentiel qui est là. On ne gouverne pas le Sénégal à deux têtes.
2: Donc, selon vous, Biguine, le président a fait acte d'autorité samedi dernier, alors?
12: Il a fait acte d'autorité et tous les Sénégalais honnêtes saluent cette sortie-là du président de la République. Vous l'avez dit tantôt, il a dit jusqu'à présent, peut-être le Premier ministre est en train de le satisfaire, mais il a les prérogatives de le démettre dès qu'il aura besoin de le démettre, dès qu'en tout cas il ne le satisfera plus. Donc ça sonne comme un avertissement. Et nous sommes contents, nous, en tant que Sénégalais, en tout cas, d'avoir entendu le président parler sur ce ton-là, face à un Premier ministre qui n'a cessé de l'attaquer, surtout par personne interposée.
2: Eh bien, Biguine, merci infiniment d'être intervenu. Malheureusement, je dois écouter votre intervention car l'émission, le débat touche à sa fin. Merci à tous d'y avoir participé. Comme d'habitude, les échanges étaient riches et fortement intéressants. Rendez-vous demain, nous parlerons du Mali où le chef de la junte, Assimi Goïta, cumule désormais les portefeuilles de président et de ministre de la Défense.
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13: Um 11 Uhr mit Frauke Vetter. Tankstellen geben den Tankrabatt der Bundesregierung nach Meinung des IFO-Instituts nicht komplett an ihre Kunden weiter. Nach Recherchen des Instituts haben Autofahrer in den vergangenen Tagen bei Diesel etwa 4 Cent gespart, bei Super seien es 12. Der Tankrabatt soll eigentlich rund 17 Cent betragen. Das IFO-Institut hat für seine Berechnungen die Spritpreise in Deutschland und Frankreich verglichen. Andere Verbraucherorganisationen kommen zu ähnlichen Ergebnissen. Ein Tankstellenverband erklärte dagegen, die Steuersenkung werde voll weitergegeben. Der Chef des Bundeskartellamts Mund sagte, seine Behörde beobachte die Lage. Man sammle Daten, könne aber im Moment noch keine Einschätzung abgeben. Kurz vor dem ersten Jahrestag der schwarz-roten Bundesregierung hat die Co-Vorsitzende der Grünen, Brandner, Kritik geübt. Im Deutschlandfunk warf Brandner Union und SPD vor, sie schafften es trotz Sonderschulden nicht, Deutschland zukunftsfähig zu machen.
14: Dass man in dieser Zeit, wo für die nächsten Generationen es eh schwierig ist, wenn man denen so viele Schulden auflädt, dann noch nicht mal wirklich die Themen voranbringt, wie eine nachhaltige Wirtschaft, dass man in der Energiefrage, wo die ganze Welt angesichts der Iran-Krise auf Erneuerbare setzt, bei uns weiter die Gasheizung vorantreibt, das ist ja auch nicht mehr nachvollziehbar gegenüber der nächsten Generation.
13: Brandner nahm zugleich Digitalminister Wildberger von der Kritik aus. Der CDU-Politiker, der im Kabinett auch für Staatsmodernisierung zuständig ist, strebe erkennbar eine Reformagenda an. Russland und die Ukraine haben jeweils eine eigene Feuerpause angekündigt. Laut dem ukrainischen Präsidenten Selenskyj soll sie in der Nacht auf Mittwoch beginnen. Kreml-Chef Putin nennt den 8. und 9. Mai, weil Russland dann traditionell den Sieg über Nazi-Deutschland feiert. Diese Gedenkveranstaltung wolle man ohne Zwischenfälle begehen. Gleichzeitig droht das russische Verteidigungsministerium, sollte die Ukraine die Feuerpause brechen, würde Russland einen Vergeltungsangriff auf das Stadtzentrum von Kiew starten. In Leipzig soll der mutmaßliche Amokfahrer heute dem Haftrichter vorgeführt werden. Über das Motiv des 33-jährigen Deutschen ist noch nichts bekannt. Zwei Menschen wurden getötet, zahlreiche verletzt, als ein Auto gestern Nachmittag in eine belebte Fußgängerzone raste. Die Leipziger Behörden haben angekündigt, das gesamte Sicherheitskonzept für die Innenstadt noch einmal zu überprüfen. Anlässlich des Europäischen Protesttags zur Gleichstellung von Menschen mit Behinderungen haben mehrere Verbände vor Hilfskürzungen gewarnt. Die diskutierten Einschnitte bedeuteten für behinderte Menschen den Ausschluss von gesellschaftlicher Teilhabe, kritisiert der AWO-Bundesverband. Die Caritas fordert eine bessere Förderung junger Betroffener und die Aktion Mensch betont, mögliche Kürzungen, etwa bei der Schulbegleitung, würden Kinder und Jugendliche mit voller Wucht treffen. In Deutschland ist im vergangenen Jahr für fair gehandelte Produkte so viel Geld ausgegeben worden wie noch nie. Wie Fairtrade Deutschland berichtete, lag der Umsatz bei rund 3 Milliarden Euro, knapp 9% mehr als im Vorjahr. Der Rekord habe auch mit gestiegenen Preisen zu tun. Mit gut 1 Milliarde Euro Umsatz machte fair gehandelter Kaffee den größten Anteil aus. Bei einer Explosion in einer Feuerwerksfabrik im zentralchinesischen Landesteil Hunan sind gestern mindestens 21 Menschen ums Leben gekommen. Chinesische Staatsmedien berichten zudem von 61 Verletzten. Eva Lambi-Schmidt berichtet.
15: Videos im Netz zeigten Explosionen und eine gewaltige Rauchwolke. Heute, einen Tag später, sind im Staatsfernsehen qualmende Trümmerhaufen zu sehen und Rettungskräfte, die mit Baggern im Einsatz sind. Mehr als 480 Einsatzkräfte sind demnach vor Ort. Anwohner in der Nähe der Fabrik sollen in Sicherheit gebracht worden sein. Staats- und Parteichef Xi Jinping fordert, mit allen Kräften nach Vermissten zu suchen und die Verletzten zu behandeln. Verantwortliche sollten zur Rechenschaft gezogen werden. In der Stadt Luoyang befinden sich zahlreiche Feuerwerksfabriken.
13: SWR Nachrichten, Redaktion Christian Kreuzer.
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17: Mit Petra Waldvogel. Viele Menschen in Mannheim hatten gestern vielleicht eine Art Flashback, waren besonders betroffen, als sie von der mutmaßlichen Amokfahrt in der Leipziger Innenstadt gehört haben. Es ist gerade erst gut ein Jahr her, da ereignete sich in Mannheim ein ganz ähnlicher Vorfall. Zwei Menschen starben gestern in Leipzig, viele weitere wurden verletzt, als das Auto in eine Menschenmenge raste. Bei dem Fahrer handelt es sich um einen 33-jährigen Deutschen. Die Polizei sucht jetzt nach einem Motiv. Aus Leipzig berichtet unser Reporter Lukas Görlach.
19: Bis in die Nacht laufen die Untersuchungen in der Leipziger Innenstadt, dem Tatort. Einige Stunden zuvor war hier der mutmaßliche Täter mit seinem Auto durch die Grimmarsche Straße gefahren.

0: Zwei Menschen kamen ums Leben. Ein 77-jähriger Mann und eine 63-jährige Frau. Zwei weitere Menschen sind schwer verletzt, aber außer Lebensgefahr. Passanten sind noch immer fassungslos, wenn sie daran denken, was sich hier zugetragen hat. Karin Kleeberg am Morgen.
1: Warum machen das solche Menschen? Das verstehe ich nicht. Und wenn andere Unschuldige drunter leiden müssen.
0: Die sonst so trubelige Innenstadt liegt wie unter einer Glocke. Die Grimmasche Straße bleibt bis heute Abend gesperrt. Der Wochenmarkt vom alten Rathaus findet aber statt. Das soll etwas Normalität am Tag danach vermitteln, heißt es vom Marktamt. Und dass man einen Platz schaffen wolle, wo die Menschen untereinander ins Gespräch kommen können. Heidi Krügel, die jeden Tag von außerhalb nach Leipzig pendelt, nutzt es.
2: Nachdem wir gestern aus dem Büro live gesehen haben, was passiert ist, weil ich arbeite direkt hier in der Bank am Markt. Es war sehr still in der Stadt und es ist sehr beklemmend. Und ich habe hier auf dem Markt geguckt, ob ich einen Blumenstrauß schon bekommen kann, um den an der Stelle niederzulegen, wo das eine Opfer lag. Es wird heute kein schöner Arbeitstag.
0: Die Stadt steht unter Schock. Dennoch lobt Leipzigs Branddirektor Axel Schuh, wie Menschen trotz des Ereignisses zusammenstanden.
3: Also die Leipzigerinnen und Leipziger haben hier hervorragend reagiert. Wir hatten sofort hier Ersthelfer an den Einsatzstellen, die begonnen haben, die Verletzten zu versorgen. Medizinstudenten, Ärzte, aber auch Zivilbevölkerung, die hier unmittelbar die Verletztenversorgung eingeleitet haben. Und wir haben dann quasi direkt übernommen.
0: Die Polizeiermittlungen dauern an. Von einem terroristischen, extremistischen oder religiösen Tatmotiv geht man derzeit nicht aus. Allerdings gibt es Hinweise darauf, dass sich der 33-jährige Deutsche in einer psychischen Ausnahmesituation befunden haben könnte. Für alle, die trauern, stehen heute die Thomaskirche und die Nikolaikirche zur stillen Andacht offen. Am Abend sind mehrere Andachten geplant, unter anderem in der Aula der Universität und in der Nikolaikirche.
4: Caroline Fröhlich hat aus Leipzig berichtet. 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Morgen ist die schwarz-rote Bundesregierung ein Jahr im Amt. Und einer, der seit einem Jahr wieder mehr zu sagen hat in Berlin, ist Jens Spahn, der Fraktionsvorsitzende der Union im Bundestag. Er muss Bundeskanzler Friedrich Merz den Rücken frei halten und Mehrheiten im Parlament für ihn sichern. Wie zufrieden die 208 Abgeordneten der CDU und CSU mit dem sind, das wird sich heute zeigen. Am Nachmittag stellt sich Spahn nämlich zur Wiederwahl als Unionsfraktionschef. Auf seine Arbeit in den vergangenen Monaten schaut Dagmar Pepping zurück.
5: Jens Spahn steht vor einer Wand von Kameras, hinter sich die imposante Kulisse des Gasometers in Berlin-Schöneberg. Der Fraktionschef der Union genießt den Auftritt als Gastgeber, begrüßt zur Klausur des Fraktionsvorstandes große Namen.
6: Liebe Ursula von der Leyen, auch ein herzliches Willkommen hier.
5: Die EU-Kommissionspräsidentin kommt zum Austausch, auch Friedrich Merz.
7: Ich freue mich sehr, dass der Bundeskanzler heute bei seinem Fraktionsvorstand ist, um genau mit uns zu schauen, wo stehen wir nach einem knappen Jahr des Regierens.
5: Für Spahn eine bewegte Zeit. Als Fraktionschef ist er nach dem Kanzler der wohl zweitmächtigste Politiker im Machtgefüge der Union. Spahn muss Merz die Mehrheiten im Parlament organisieren, ein Ohr für die Stimmung der Abgeordneten haben. Politikmanager und Frühwarnsystem in einer Person, damit die Koalition mit der SPD funktionieren kann. Gelungen ist das Spahn nicht immer. Erster Paukenschlag, Merz fällt im ersten Anlauf bei der Kanzlerwahl durch. Dann das Sommertheater um Frauke Borosius-Gersdorf, die Richterin am Bundesverfassungsgericht werden soll. Große Teile der Unionsfraktion lehnen die SPD-Kandidatin ab. Spahn zieht die Reißleine, der Wahlgang wird abgesagt, die SPD ist stocksauer, die Opposition attackiert.
8: Es ist eine unverantwortliche Situation, in die Sie, Jens Spahn, uns gebracht haben.
9: Immer wenn man denkt, die Union kann nicht noch tiefer sinken, dann kommen Sie, Herr Spahn, und packen Ihre Schaufel aus.
5: Spahn wirkt angezählt. Zum Jahresende dann der Showdown im Rentenstreit mit den jungen Unionsabgeordneten. Nur mit viel Druck bekommt Spahn die Mehrheit für den Gesetzentwurf hin.
10: Ich führe einfach freundliche, klare Gespräche. Ich drohe nicht. Das gehört nicht zu meinem Handwerkszeug.
5: Das Vertrauensverhältnis zwischen Kanzler und Fraktionschef gilt spätestens jetzt als belastet. Gerüchte, der Stuhl von Spahn wackele, machen die Runde.
11: Ich kann es nicht anders sagen. Es ist wirklich Unsinn. Ich habe mit Jens Spahn eine gute und vertrauensvolle Zusammenarbeit. Er führt die Bundestagsfraktion zur Erinnerung. Ich habe ihn vor 9 Monaten vorgeschlagen.
5: Der bisherige Höhepunkt der langen politischen Karriere des 45-Jährigen. Einzug in den Bundestag mit 22, Staatssekretär im Finanzministerium unter Wolfgang Schäuble, Gesundheitsminister unter Angela Merkel. Dazu vergebliche Anläufe, Bundesvorsitzender der CDU zu werden. Jens Spahn traut sich Bundeskanzler zu, da sind sich Beobachter sicher. Ehrgeizig, machtbewusst, robust, rhetorisch begabt. Wären da nicht die schlechten Beliebtheitswerte und der immer wieder geäußerte Verdacht, er liebäugle mit einer Zusammenarbeit mit der AfD?
12: Abwegig, undenkbar.
5: Bei seiner Wahl zum Fraktionschef vor genau einem Jahr erhielt Spahn etwas mehr als 91% der Stimmen. Ein sehr gutes Ergebnis. Schafft er diese Hürde erneut, nach wackeligen ersten 12 Monaten im Amt? Fragen danach lässt Spahn routiniert abperlen.
13: Ansonsten freue ich mich auf ein gutes Ergebnis.
5: Am Nachmittag steht fest, ob der Wunsch von Jens Spahn in Erfüllung geht.
4: Dagmar Pepping berichtete aus Berlin. Heute ist der Europäische Protesttag zur Gleichstellung von Menschen mit Behinderung. Dieser Tag soll daran erinnern, dass Inklusion nicht überall selbstverständlich ist, auch wenn Gesetze es fordern und auch nicht auf dem Arbeitsmarkt. Wie Inklusion ganz konkret funktionieren kann, zeigt ein Projekt im badischen Aachen im Ortenaukreis. Ein Bistro-Café in den Illenau-Arkaden ist eine gemeinsame Initiative der Lebenshilfe Baden-Baden-Bühl-Aachen. Und dort arbeiten Menschen mit und ohne Behinderung zusammen. Im SWR-Interview hat die Betriebsleiterin Sandra Pfetzer gesagt, was sie sich für ihre Mitarbeiterinnen und Mitarbeiter wünscht.
14: Ein bisschen mehr Empathie manchmal, sich auch da rein zu versetzen, was diese Menschen alles Tolles leisten. Und gerade Thema Gastro ist nicht einfach. Es gibt Stressphasen, also das ist schon sehr anstrengend manchmal. Und die Verfassung ist ja auch immer anders, mental und auch körperlich. Jetzt wird's wärmer, das merkt man dann schon bei dem einen oder anderen. Und da muss man natürlich dann auch unterstützen und mit drauf eingehen und einfach auch die Person mal einen Moment rausnehme aus dem Stress, aus dem Zulauf, aus dem Bistro und sage, du geh mal 5 Minuten raus, trink mal einen Sprudel, setz dich kurz raus und komm runter.
4: Und das braucht es Ihrer Meinung nach für mehr inklusive Projekte?
14: Mehr Aufklärung, wie man das Konzept umsetzen kann, vielleicht auch noch mehr Zuschüsse und weniger Vorurteile, dass die Menschen, die Führungskräfte einfach auch mutiger sind und sagen, jawohl, ich möchte es mir jetzt anschauen und versuchen, dass man einfach den Mut aufbringt. Und natürlich ist manchmal mehr zeitaufwendig, aber wenn das dann läuft, dann läuft es tatsächlich.
4: Sandra Pfetzer leitet ein Bistro-Café in Aachen, in dem Menschen mit und ohne Behinderung zusammenarbeiten. Heute ist Europäischer Protesttag zur Gleichstellung von Menschen mit Behinderung. Und da gehört natürlich die Arbeitswelt dazu, aber auch die Frage, wie wohnen Menschen mit Behinderung? Und in Deutschland gibt es zu wenig Wohnplätze für junge Erwachsene mit schwerer Behinderung, auch wenn das Bundesteilhabegesetz grundsätzlich sagt, dass Menschen mit Behinderung frei entscheiden dürfen, wie sie wohnen wollen. Die Realität sieht anders aus. Familie Bader aus Inzighofen bei Sigmaringen sucht schon seit 5 Jahren nach einem passenden Platz für ihren Sohn Hannes. Hannes ist mit einem seltenen Gendefekt auf die Welt gekommen. SWR-Reporterin Elena Weidt hat die Familie besucht.
15: Schmeckt's nicht?
16: Der 20 Jahre alte Hannes ist ein Familienprojekt, erklären mir die Baders bei meinem Besuch. Das sind Mutter Bianca, Vater Jochen und die Schwestern Milena und Nele. Denn Hannes braucht rund um die Uhr Betreuung. Das wird mir schnell klar, als Bianca Hannes mit Kartoffelbrei füttern möchte.
15: Und? Gut. Ja, halt, hier geblieben.
16: Guck mal. Denn Hannes steht immer wieder auf und Bianca Bader immer auf dem Sprung hinterher. Hannes, so erzählen es mir die Eltern, zeigt oft auch selbstverletzendes Verhalten. Etwas, was den Eltern auch viele Sorgen bereitet, weil er immer wieder Wunden davonträgt, wenn man ihn eben nicht sehr eng begleitet und betreut.
15: Es ist wie so ein Automatismus. Sobald er irgendwo einen harten Gegenstand oder einen Tisch, eine Tischplatte, einen Türrahmen hat, dann fühlt er sich sofort dazu hingezogen, den Kopf dagegen zu hauen.
16: Die Baders sind verzweifelt, sagen sie mir, denn Hannes muss, weil er jetzt 20 ist, Ende des Jahres seine Schule und damit auch das angeschlossene Internat verlassen. Er hat aber noch kein neues Zuhause. Viele Eltern, das wurde mir durch diese Recherche erst klar, suchen Jahre nach einem passenden Platz für ihr Kind. Einer der Gründe, warum das so ist, hat mir Ulrich von Zantier genannt.
17: Das liegt daran, dass die Einrichtungen sich die Bewohner aussuchen können und das leider dazu führt, dass gerade die kompliziertesten, die schwierigsten Behinderungen, die also viel Pflege erfordern, dass die am ehesten abgelehnt werden, weil die Einrichtungen dann sagen, boah, das können wir gar nicht leisten. Das ist natürlich total ungerecht. Das ist ja das Gegenteil von Sozialstaat.
16: Ulrich von Zante hat deswegen auch gemeinsam mit anderen betroffenen Eltern den Verein Zukunft Wohnen für erwachsene Menschen mit Behinderungen gegründet, um endlich auf dieses Problem aufmerksam zu machen. Auch Familie Bader hat schon rund 10 Absagen von Einrichtungen für Hannes bekommen. Die Baders suchen also weiter, weil klar ist, sie brauchen Hilfe.
15: Also Träume hatte ich in meinem Leben bisher wenige. Also ich habe immer funktioniert eben. Von Träumen habe ich mich schon lange verabschiedet.
16: Diese Eltern haben 20 Jahre alles gegeben und wollen endlich auch mal wieder leben. Ich habe darüber auch mit einer christlichen Ethikerin, Christina Kieslinger von der Katholischen Hochschule Mainz, gesprochen.
18: Hallo, ist hier. Ebenso.
19: Ich glaube, Elternliebe hat keine Grenzen. Sonst hätte die Familie wahrscheinlich auch schon aufgegeben. Auf einer Verhaltensebene ist es was anderes. Zu sagen, ich liebe dich unendlich, aber ich kann mich nicht selbst aufopfern, weil wenn ich mich selbst aufopfere, kann ich dir auch nicht mehr helfen. Das ist auch eine Erkenntnis aus einer Care-Ethik, zu sagen, Fürsorge braucht immer auch Selbstfürsorge.
16: Christina Kieslinger fordert deswegen hier ein Umdenken, auch wenn Selbstaufopferung ein zentraler Bestandteil der christlichen Tradition sei.
4: Ein Umdenken, das ist Thema heute am Europäischen Protesttag zur Gleichstellung von Menschen mit Behinderung. Wir schauen noch auf zwei Themen aus der Wirtschaft. Die Deutsche Post wird abgeschafft. Nicht das Unternehmen natürlich, aber der Name Deutsche Post AG. Von dem will sich die Muttergesellschaft DHL heute auf der Hauptversammlung verabschieden. Zukünftig wird es auf Konzernebene nur noch die DHL AG geben. So soll das in der zweiten Jahreshälfte dann auch im Handelsregister eingetragen werden. Was diese Entscheidung konkret bedeutet, erklärt SWR-Wirtschaftsredakteur Michael Wegmar.
20: Der Gesamtkonzern nennt sich zwar heute schon DHL Group, aber das war bisher nur Marketing, sowas wie ein Spitzname, für den ja auch kein Eintrag im Personalausweis geändert wird. Formal hieß der Konzern aber nach wie vor Deutsche Post AG. So wird zur Hauptversammlung eingeladen und so liegen zum Beispiel auch Aktien im Depot, Deutsche Post AG Namensaktien WKN 55200. Mit der jetzigen Umbenennung der offiziellen juristischen im Handelsregister wird das in Zukunft nicht mehr so sein. Auf Konzernebene gibt es den Namen Deutsche Post dann nicht mehr. Der Außenauftritt erfolgt überall, auch auf dem Papier, nur noch als DHL AG. Widerstand, den es bei früheren Versuchen der Umbenennung schon mal gab, war vor dieser Hauptversammlung nicht zu spüren. Zu groß und wichtig ist das internationale Geschäft geworden, für den der Name DHL steht. Das Express-, Fracht- oder E-Commerce-Geschäft. Nur etwa ein Fünftel des Konzernumsatzes entfallen auf das deutsche Stammgeschäft. Der klassische Brief macht weniger als 10% vom Gesamtumsatz aus. Komplett verschwinden wird die Deutsche Post allerdings nicht. Sie wird nur degradiert. Bisher war sie ein Teil der gesamten Holding, also schon was Besseres als eine reine Tochtergesellschaft. Jetzt wird sie ausgegliedert und wie alle anderen Konzernbereiche an die Holding drangehängt, im Organigramm weiter unten. Die inländische Tochterfirma, die sich um das Geschäft mit Briefen und Paketen in Deutschland kümmert. Für die Beschäftigten soll das keine Nachteile bringen, das betont DHL-Chef Meyer. Geld, Arbeitszeit, Arbeitsschutz, alles bleibt wie es ist. Auch Verbraucherinnen und Verbraucher werden vermutlich wenig merken. Abgeschlossene Verträge mit der Deutschlandabteilung von DHL zum Beispiel werden automatisch auf die zukünftige Tochter übergehen. Und, ganz wichtig, die Briefkästen bleiben gelb.
4: Die Informationen von Michael Wegmar. Und von DHL kommen wir zu SAP. Wenn man den Börsenkurs von Europas größtem Softwarekonzern sieht, könnte man fast meinen, das Unternehmen strauchelt. Der Blick auf aktuelle Finanzkennzahlen zeigt aber, SAP geht es glänzend. Trotzdem, es sind schwierige Zeiten für den Softwarehersteller und seine Aktionäre. Vor allem der Wandel durch künstliche Intelligenz in der Tech-Branche stellt das Geschäftsmodell von SAP auf den Prüfstand. Auf der Hauptversammlung heute versucht der SAP-Vorstand deswegen, die Anleger von seiner Zukunftsvision zu überzeugen. SWR-Wirtschaftsredakteur Alexander Winkler verfolgt die Hauptversammlung für uns. Wie sehr steht dieser Wandel durch KI heute im Fokus?
1: Ja, der ist natürlich das zentrale Thema beim Vorstand und bei den Anlegern, denn dass der Aktienkurs sich seit Februar letztes Jahr von gut 280 Euro auf aktuell knapp 150 Euro fast halbiert hat und dass SAP jetzt reagieren muss, daran führt heute kein Weg vorbei. Besonders, weil ja andere Tech-Unternehmen an der Börse im KI-Rausch völlig abheben. Es gibt hier aber zwei Unterschiede, denn diese Börsenrallye, die machen Hardwarehersteller und Anbieter von eigenen KI-Modellen unter sich aus. Bei Softwareherstellern wie SAP gibt es allerdings große Zweifel, ob die nicht schlicht von KI ersetzt werden.
21: Was hat SAP diesen Zweifeln entgegenzusetzen?
1: Ja, es ist ein ziemliches Mantra, das Christian Klein immer wieder betont. Aktuelle KIs sind für die Unternehmenskunden von SAP ja gar nicht präzise genug, sagt er. Heute konkret.
22: Ein Beispiel. Wenn ich zu Hause KI einsetze, um gemeinsam mit meinen Kindern lustige Bilder zu generieren, darf sie ein wenig daneben liegen. In der Geschäftswelt ist das anders. Ein KI-Agent darf nicht nur 90% genau sein, weil es in Finanz- und anderen Unternehmensprozessen keinen Spielraum für Fehler gibt. Unsere Kunden brauchen KI-Agenten, die nicht raten, sondern wissen.
1: Ja, und sein Ziel für SAP ist deswegen, der Anbieter für zuverlässige Unternehmens-KI zu werden, die sicher, präzise und nachvollziehbar ist. Die Herausforderung ist allerdings noch, mit diesem Anspruch wirklich Geld zu verdienen. Auch deswegen schwört er die Aktionärinnen und Aktionäre schon mal auf eine schwierige Übergangsphase ein.
22: Unsere Transformation für die KI-Ära braucht Zeit und wir bitten um Ihre Geduld. Wir haben gezeigt, dass wir liefern können. Und genau daran werden wir uns auch dieses Mal messen lassen,
1: sagt der SAP-Chef Christian Klein.
21: Kann er denn mit diesen Ideen, mit dieser Vision Anlegerinnen und Anleger überzeugen?
1: Naja, nicht alle. Das zeigt ja der Aktienkurs. Aber zumindest, sagen wir mal, die meisten Privatanleger unterstützen den Kurs im Großen und Ganzen. Das hat mir die Anlegervertreterin Christiane Hölz von der Deutschen Schutzvereinigung für Wertpapierbesitz gesagt.
23: SAP ist in ganz, ganz viele Prozesse integriert bei seinen Kunden. Tief in den Datenbanken drin. Ob KI da so schnell reinkommt, das kann ich mir schwer vorstellen. Und ich glaube, Herr Klein und seine Mannschaft haben sehr genau verstanden, dass sie eine Antwort finden müssen für die Probleme, die im Moment vorherrschen.
1: Ja, und es gibt noch zwei Gründe, warum Christiane Hölz aus Anlegersicht zufrieden ist. Denn erstens steht SAP mit dem laufenden Geschäft wirklich glänzend da und legt immer wieder super Zahlen vor. Daran bekommen jetzt auch die Aktionäre teil, und zwar mit einer Rekorddividende in Höhe von 2,50 Euro je Aktie. Und hinzu kommt, dass der frühere Telekom-Chef René Obermann heute in den Aufsichtsrat gewählt werden soll. Er soll nächstes Jahr dort auch den Vorsitz übernehmen. Der bringe viel Erfahrung mit beim Thema Transformation, sagt Christiane Hölz. Aber es heißt, wie gesagt, weiterhin viel Herausforderungen für SAP und deswegen eben auch die Beschwörung von Christian Klein gegenüber den Aktionärinnen und Aktionären, die sich schon mal auf schwierige Zeiten einstellen sollen. Es wird also sicher nicht ruhig um SAP in absehbarer Zeit.
21: Alexander Winkler aus der SWR Wirtschaftsredaktion. Hier in SWR aktuell jetzt die Nachrichten, dann alles, was heute wichtig ist in der Welt und im Südwesten, kompakt in 10 Minuten im Infodata Mittag.
24: C'est ça qui va dans le sens pour que Christophe soit vite libéré.
25: Et depuis quelques mois, ils espéraient dans le silence des avancées majeures. Visite du ministre français de l'Intérieur en Algérie, fin du Ramadan, le mois sacré musulman propice aux bonnes actions, ou encore la visite du pape mi-avril. Mais toujours rien, Sylvie et Francis Godard ont donc décidé de reprendre la parole.
26: Et les parents de Christophe Glaise ont notamment un événement majeur dans le viseur.
25: Le mondial de football, bien sûr. Il est inconcevable pour eux que leur fils ne soit pas libre pour la Coupe du Monde qui se tiendra dans un mois.
27: Principalement, on n'attend pas la Coupe du Monde que Christophe fasse l'objet d'une grande campagne de mobilisation. On espère que la perspective de la Coupe du Monde fasse en sorte que Christophe soit libéré avant. Il est clair quand même que c'est aussi politiquement un risque à prendre que de laisser se dérouler la Coupe du Monde avec un journaliste français, sportif, spécialisé dans le football, en prison. Ça passera pas inaperçu aux yeux des journalistes internationaux.
25: Car Reporters sans frontières l'a réaffirmé ce matin aux côtés des parents du journaliste. S'il n'est pas libre d'ici là, il y aura une internationalisation du cas Christophe Glaise Des mobilisations sont prévues, assure l'ONG qui travaille sur la liberté de la presse.
26: Et le monde du foot est aussi attendu au tournant.
25: Les parents de Christophe Glaize ont salué la mobilisation des clubs français comme Lens et Nice et de la Fédération française de football. Ils regrettent cependant le silence de certains joueurs stars et d'un club en particulier, le Paris Saint-Germain, que supporte pourtant Christophe Glaize. Écoutez Franck Hannes, directeur de Sopress, le groupe de médias avec lequel travaille le journaliste.
0: Si le PSG s'engage, ça peut faire vraiment une différence assez forte, parce que c'est un club qui, internationalement, a un poids qu'aucun autre n'a en France. Donc leur responsabilité est d'autant plus grande.
25: Que ce soit les amis, la famille ou les collègues de Christophe Glaize, tous espèrent donc une vague de mobilisation diplomatique, sportive et citoyenne pour permettre sa libération rapide.
26: Tanita Fallet. C'est l'heure de l'entretien politique. Véronique Rigolet, avec vous, avec nous aujourd'hui en studio, la députée du parti présidentiel Renaissance, Olga Givernet, ancienne ministre de l'Énergie.
2: Bonjour Olga Givernet.
3: Bonjour.
2: Bienvenue à RFI.
3: Merci.
2: En pleine flambée des prix du pétrole et alors que la crise au Moyen-Orient semble partie pour durer, est-ce que l'État ne doit pas aller au-delà de ces aides ciblées pour soutenir aujourd'hui le pouvoir d'achat des Français, comme le réclament d'ailleurs toutes les oppositions?
3: Alors c'est vrai que c'est une demande qui dure depuis plusieurs semaines. Moi je soutiens le gouvernement dans ses décisions de faire des aides ciblées aujourd'hui et de s'assurer vraiment que ce soit les gros rouleurs et ceux qui pâtissent le plus de la hausse des carburants qui puissent bénéficier de ces aides. On connaît les finances de l'État dans lesquelles elles sont, mais on n'est pas à l'abri que ce soit une crise qui dure dans le temps. Et même si elle ne durerait pas, elle pourrait revenir parce qu'aujourd'hui, les puissances mondiales comme Donald Trump et les États-Unis ont bien compris que l'énergie est un moyen de pression, c'est une ressource stratégique. Et donc, il faut pour nous-mêmes, en France, absolument sortir des énergies fossiles et de s'assurer de maintenir notre souveraineté.
2: Mais pour l'heure, vous dites, on ne touche pas à la fiscalité, pas question d'abaisser la TVA comme le demande le RN, pas question de bloquer des prix, urgence sociale, dit Jean-Luc Mélenchon ce matin.
3: Alors en France, il faut que nous reposions toute la fiscalité des énergies. Moi, je l'appelle depuis de nombreux mois, mais effectivement, je ne pense pas qu'il soit nécessaire de le faire en moment de crise, en tout cas sur un coup de tête. Il faut bien peser les pour et les contre, parce qu'on le sait, lorsqu'on ouvre ou qu'on ferme les robinets, il est difficile d'inverser la tendance derrière. Donc il faut le faire de manière très posée, si évidemment ça peut devenir à être envisagé. Aujourd'hui, je crois que le gouvernement a pu se projeter dans les semaines à venir, les mois à venir. Nous n'avons pas de pénurie pour le moment. Il y a une organisation qui est faite avec les distributeurs, les raffineurs comme Total Energy pour justement absorber ces hausses de coûts de l'énergie et de faire en sorte que, avec les comportements des uns et des autres, notamment par la sobriété, on peut essayer de réduire également sa consommation. Mais on voit que ça a un impact sur certains secteurs économiques comme l'aérien.
2: Pour le moment, en tout cas, vous dites les aides ciblées suffisent. Est-ce qu'à tout le moins, il ne faudrait pas mettre un peu plus de pression sur Total Energy, hein, qui affichait des bénéfices en forte hausse au premier trimestre, près de 6 milliards d'euros. Le Premier ministre Le Cornu appelle Total à un plafonnement généreux des prix à la pompe, là où la gauche et même le RN exigent une taxation des surprofits de Total.
3: Alors Total Energy avait déjà, pareil, au moment de la crise avec l'Ukraine, déjà fait ces efforts-là. On le demande encore et d'être dans une même dynamique pour accompagner les Français par rapport à leurs besoins en carburant. Et je crois que c'est un dialogue qui se fait depuis longtemps, mais là on voit bien que le dialogue devient plutôt public et je pense qu'il est sain de le faire pour pouvoir maintenir la pression, que personne ne puisse être dans le profit sur cette crise énergétique. Ça, c'est très très important. Important que chacun prenne sa part de responsabilité pour l'amortir.
2: Il faut que Total redistribue les profits qu'il a fait à la faveur de cette guerre.
3: Alors je crois que
2: ne se limite pas au plafonnement, hein, parce que pour l'heure Total dit bah voilà, en plafonnant déjà c'est une manière de redistribuer.
3: C'est évidemment une manière de redistribuer partout. On pourra peut-être faire un état des lieux dans quelques semaines au travers d'une commission, de faire un état des lieux des profits des uns et des autres et de voir comment est-ce qu'on peut pousser un peu plus loin cette redistribution, récupérer l'argent. Vous le savez aussi, nous avons un plan d'électrification transition qui est en cours, qui doit être accélérée pour justement sortir de cette dépendance aux carburants et aux énergies fossiles. Et cette redistribution, soit elle peut être directement dans le portefeuille des Français, soit elle peut être aussi mise sur des dispositifs qui permettent aux Français de transitionner vers des moyens de locomotion, en l'occurrence, ou de chauffage pour faire ce plan d'électrification.
6: Lancé par le Premier ministre, je reste un instant sur Total, réclamé, comme le fait LFI, une nationalisation, peut-être même partielle, hein, pas forcément totale, de Total Energy. Est-ce que c'est envisageable ou est-ce que c'est hors de propos ?
3: J'y suis totalement contre, mais on reconnaît bien l'extrême gauche qui a cette tendance à vouloir nationaliser systématiquement quand il pense y avoir un problème. Moi, je crois qu'il y a des partenariats entre le public et le privé qui doivent pouvoir se faire. Aujourd'hui, nous n'avons pas forcément les moyens d'internaliser au niveau de l'État un certain nombre de compétences et de secteurs. En revanche, il faut que les pouvoirs publics soient forts, que le pouvoir politique permette d'orienter, voire d'imposer également. On a des moyens réglementaires ou d'incitation qui permettent d'orienter. Et moi, je crois en la parole politique aujourd'hui de ce gouvernement.
6: Alors, vous l'évoquiez en début d'entretien. Que se passe-t-il si le conflit dure ? La presse américaine, le Washington Post, tirait la sonnette d'alarme le week-end dernier en disant que si la crise n'était pas réglée dans les 4 prochaines semaines au Moyen-Orient, le monde subirait un choc pétrolier majeur avec une explosion du prix du baril dans une France déjà à l'os. Est-ce que vous redoutez une crise sociale majeure ? Est-ce qu'elle n'est pas exclue ?
3: On peut toujours le redouter, en tout cas l'anticiper et faire attention que cette pénurie ne vienne, si la pénurie existe, ne vienne pas aggraver la situation. Aujourd'hui, on est sur plutôt une crise d'inflation des prix qui, d'ailleurs, est plus reliée à la parole de Donald Trump en fonction de ses annonces que réellement de cet approvisionnement. Donc je crois que tout le monde est à scruter et les prises de parole et les fluctuations des cours du baril. Mais je crois que nous devons en tout cas s'assurer que les moyens d'approvisionnement en physique soient toujours là, que les stocks à disposition puissent être également mis et ouverts. Et donc dans cette perspective-là, peut-être que nous arriverons plutôt à amortir. En tout cas, je le souhaite et je souhaite que ce soit la stratégie menée. Pour moi, je la reconnais aujourd'hui dans les annonces du gouvernement.
6: C'est dans ce contexte tourmenté que l'Assemblée nationale débat cette semaine de la loi de programmation militaire, plutôt de l'actualisation de cette loi pour faire face au possible retour de la guerre en Europe, on le voit en Ukraine, et de cet embrasement actuel au Moyen-Orient. C'est un effort de 36 milliards d'euros en plus, notamment pour faire le plein de munitions et de drones. Est-ce qu'on en a véritablement les moyens, Olga Givernet ?
3: Alors, c'est 36 milliards d'euros sur 4 ans. Hein. C'est un plan entre 2026 et 2030 qui devra être lissé, qui permet de mobiliser des moyens pour notamment passer des commandes, vous l'avez dit, sur les munitions à plus de 8 milliards d'euros, sur les drones également, 1,5 milliard d'euros. C'est en train d'être débattu aujourd'hui. C'est une actualisation. Donc, on avait déjà voté cette loi de programmation militaire. C'est aussi la capacité de donner un coup de pouce en plus à notre industrie de défense pour qu'elle se structure et s'organise pour monter en cadence dans la production. Nous avons besoin également de passer les commandes et d'avoir de la visibilité. Donc je crois que cette loi de programmation militaire ajustée, elle est nécessaire pour donner de la visibilité, comme je vous le disais, mais aussi pour démontrer que lorsqu'on fait une planification, nous sommes aussi capables de le tenir en France. C'est l'objectif. Vous savez, en France, on est très connu pour la question de la planification. Et là, sur la question militaire, sur notre volonté de maintenir notre souveraineté, nous le démontrons aujourd'hui. Je souhaite que cette loi puisse passer en hémicycle cette semaine avec nos votes.
6: La gauche radicale, LFI, a tenté une motion de rejet qui n'est pas passée, dénonçant une loi mal ficelée qui entraîne notre pays dans la spirale de l'escalade.
3: Je crois que la France insoumise, d'abord, est très peu mobilisée sur ces sujets. Vous savez, moi, je suis coprésidente du groupe d'études industrie de défense à l'Assemblée nationale. Je ne les ai jamais vus pour assister aux auditions que nous organisons pour justement prendre les informations auprès des différents acteurs de l'industrie de défense. Donc, on peut lancer des grandes phrases comme celle-ci. Moi, je suis convaincue que la programmation que nous faisons aujourd'hui avec les moyens et les résultats que nous souhaitons est en bonne voie. Elle doit pouvoir se faire, elle doit surtout ne pas être soumise aux aléas politiques avant ces élections présidentielles. Donc il y a cette loi de programmation avec l'ajustement, nous en reparlerons avec le budget également, et tout cela est bien nécessaire.
24: Et le Sénat en débattra en juin prochain, cette loi, elle sera adoptée pour le 14 juillet prochain.
3: On le souhaite, que toutes les navettes parlementaires puissent aboutir dans ces délais.
24: Merci Olga Givernet, merci d'être passée à RFI aujourd'hui. Bonne journée.
3: Bonne journée.
26: Olga Givernet, députée du parti Renaissance et ancienne ministre de l'Énergie. Cet entretien est disponible, si vous souhaitez le réécouter, sur notre site internet rfi.fr. Un coup d'œil à la presse française. Beaucoup de journaux reviennent sur le rapport de Charles Alloncle rendu public aujourd'hui. Après 6 mois d'une commission parlementaire controversée, Libération rapporte que le président de cette commission lui-même regrette des débats malsains. La patronne de France Télévisions voit dans le rapport des conclusions à charge. Ce que propose ce texte, selon elle, c'est le plus grand plan social de l'histoire culturelle française. Le Monde donne des détails sur une enquête en cours. La justice fait des recherches sur plusieurs militaires et civils soupçonnés d'avoir monté une société privée, la société Archange, qualifiée d'intrigante nébuleuse de militaires et d'ex-militaires pour vendre des informations classifiées et des armes de guerre. 6 suspects sont désormais mis en examen, notamment pour compromission du secret de la défense nationale après la garde à vue d'un ancien collaborateur de l'Élysée. C'était au milieu du mois dernier, le 13 avril dernier. Et puis, dans beaucoup de journaux également, des questions avant la présidentielle de l'an prochain. Le Figaro, par exemple, s'interroge sur ce que disent les derniers sondages qui donnent toujours le Rassemblement national en tête. Et dans Ouest France, on apprend que les entreprises françaises ne vont pas bien. Il y a eu plus de 6000 défaillances pendant les 3 premiers mois de l'année. Une défaillance, ça veut dire une liquidation judiciaire ou bien une faillite. Et il y a une autre menace pour les entreprises, c'est le départ de leurs patrons dans les prochaines années. On estime que 500 000 d'entre eux partiront à la retraite d'ici à 2035. Et s'ils ne trouvent pas de repreneurs, 3 millions d'emplois risquent d'être supprimés. Pour éviter cela, le gouvernement a envoyé des messages de sensibilisation, prévoit aussi d'améliorer une plateforme qui existe déjà et qui met en relation ceux qui veulent vendre leur entreprise et de potentiels acheteurs, pour aider notamment les petites entreprises familiales. C'est pour elles que le changement de main est le plus compliqué, comme on peut l'entendre dans ce reportage de Victor Delfouillou dans une société de plomberie en banlieue parisienne.
5: Au milieu de la paperasse accumulée depuis 40 ans, Jean-Luc Perronnet relie quelque peu résigné l'estimation du prix de son entreprise.
7: Entre 24 000 et 57 000. Donc c'est pas très cher, tout est relatif.
5: Cela fait 5 ans qu'il réfléchit à passer la main, car à 73 ans, il a déjà pris sa retraite, mais continue de travailler. Dans sa tête, la suite était toute trouvée, que son fils, qui travaille avec lui, reprenne les rênes de l'entreprise. Mais après de longues discussions, Jean-Noël, le fils, n'est pas convaincu.
8: Tellement compliqué pour tout. Je préfère avoir ma journée d'établi, de faire ce que j'ai à faire, et puis une fois que c'est fini, merci, au revoir. Contrairement à mon père, c'est pas ma passion, quoi. Lui, c'est métier passion, moi pas, donc bon.
5: Car ici, les journées pour le patron se font au rythme des interventions.
7: Entreprise Perronnet, j'écoute.
5: Et des contraintes administratives. Résultat, près de 70 heures de travail par semaine. Pas de quoi attirer les éventuels repreneurs malgré plusieurs annonces passées.
7: Parce que les jeunes, ils veulent peut-être être à 35 heures. Ils veulent peut-être moins passer leur vie à travailler, quoi. Moi, j'ai passé beaucoup de temps du lundi au vendredi et samedi aussi, des fois, voilà.
5: Si la situation persiste, il laisserait derrière lui 2 salariés, des clients, du matériel et surtout l'histoire de sa vie.
7: Bah, ça me fait un peu mal au cœur, quoi, c'est tout. Mais bon, s'il faut, il faut, hein. Demain, j'ai rendez-vous à la chambre des métiers, je vais voir comment ça se passe. S'ils ont des bons tuyaux, entre guillemets, les tuyaux, ça nous connaît normalement. J'espère que ça va nous porter chance.
5: Nicole, la femme de Jean-Luc Perronnet, donne un coup de pouce à la comptabilité. Elle s'inquiète de plus en plus pour la suite et voit les mois défiler et aucun changement.
9: Là, il faut faire quelque chose, quoi. Personne n'a envie de se retrouver à la retraite à 90 ans avec une boîte à gérer, quoi. C'est pas possible. Parce que si jamais il lui arrive quelque chose et que c'est pas fait, qui c'est qui va gérer? Qui c'est qui va prendre en main cette boîte? J'ai pas envie de travailler par obligation. J'ai pas envie. Maintenant, j'ai envie de passer à autre chose.
5: Sans solution rapide, le chef d'entreprise envisage de vendre ses 3 camions d'intervention et de mettre la clé sous la porte.
26: Reportage de Victor Delfouillou. On l'a dit, le gouvernement veut éviter trop de fermetures d'entreprises. Mais pour que ça marche, il faut faire plus. C'est ce qu'estime la Confédération des petites et moyennes entreprises. Gaëtan de Sainte-Marie est le secrétaire général de cette organisation patronale. Et selon lui, la France devrait s'inspirer davantage de ses voisins européens, notamment en matière d'impôts.
10: Lorsqu'on se compare avec nos voisins allemands ou italiens, on voit que la transmission familiale dans ces deux pays est encore plus facilitée que dans notre pays. Parce qu'il faut bien comprendre que lorsque vous transmettez à vos enfants, eh bien, l'entreprise n'a pas besoin de payer un certain nombre d'impôts et autres. En France, on a tellement d'impôts à payer que il faut plusieurs années, 3 à 5 ans, pour digérer cette transmission. Et donc ça, en fait, on se tire une balle dans le pied en France lorsqu'on ne favorise pas suffisamment la transmission familiale.
26: Un dossier signé Victor Delfouillou. Toujours en France, on revient sur un sujet qui fait polémique depuis des mois maintenant, et notamment à Paris, où le nouveau maire a promis d'agir rapidement. Ce sont les agressions commises dans le secteur périscolaire. Le temps passé à l'école par les enfants, mais pas dans les classes, c'est-à-dire la cantine, le goûter, le centre aéré le mercredi après-midi ou pendant les vacances. Durant ces moments, ce ne sont pas des enseignants qui s'occupent des enfants, mais des animateurs. Les plaintes se sont multipliées récemment et aujourd'hui, pour la toute première fois, l'un de ces animateurs est jugé à Paris pour harcèlement et agression sexuelle contre 9 enfants dans une école primaire. Et c'est un tournant, ce procès à Rambeng.
11: Jusqu'ici, les plaintes des parents étaient classées sans suite. Ce tout premier procès présente donc plusieurs enjeux pour les familles concernées et les associations de défense des enfants. Elisabeth Gutmann, cofondatrice des SOS périscolaires.
12: C'est à la fois très encourageant parce que la parole des enfants a été entendue et prise à sa juste valeur. Et ça, c'est très encourageant pour toutes les familles qui attendent. Et puis, y a beaucoup de familles là, qui attendent de voir aussi l'issue de ce procès pour voir si ça donne lieu à une condamnation et quelle sera cette condamnation.
11: L'association SOS Périscolaire espère que ce premier procès aboutira à une condamnation à la hauteur du préjudice.
12: Nos attentes, donc, c'est que, bien sûr, il y a une condamnation de cet animateur, qu'il n'ait plus l'autorisation d'exercer avec des enfants, et puis que cela donne suite derrière à d'autres mises en examen, et également permettra à la justice de prendre conscience que la parole des enfants doit être entendue dans des délais tout à fait raisonnables. Le recueil de la parole de ces enfants par la justice doit être très court pour que les souvenirs soient vraiment intacts.
11: À Paris, 78 agents du périscolaire ont été suspendus depuis le début de l'année, dont 31 pour suspicion de violences sexuelles.
26: À Rambeng, à Paris, il est 13h48. Et on va parler de danse maintenant, d'une danse de Guadeloupe, plus généralement des Antilles. Pas la biguine, bien connue, non, on danse aussi le quadrille. Cette vieille danse qui s'est créolisée, si on peut dire, après avoir été importée pendant la colonisation. Désormais, elle fait partie de la culture guadeloupéenne au point d'avoir été inscrite au patrimoine immatériel de la France. Isabelle Calabre fait partie de celles et ceux qui se sont battus pour cette reconnaissance du quadrille. Elle a même écrit un livre sur le sujet et elle est au micro de Muriel Malouf.
13: Cavalier, cavalière, première figure, pantalon.
14: Bonjour Isabelle Calabre.
15: Bonjour Muriel Malouf.
14: Alors, les quadrilles de Guadeloupe sont entrées dans l'inventaire du patrimoine culturel immatériel de la France. Alors, les quadrilles de Guadeloupe, c'est quoi?
15: C'est une merveilleuse aventure historique et artistique où justement on part d'une forme qui est assimilée à la danse occidentale, en particulier au XVIIIe siècle, là où les quadrilles français s'inventent et se pratiquent à la cour de Louis XVI, dans les salons et puis un peu partout parce que ça a une vogue extraordinaire, et qui sont importées, si je puis dire, par les colons justement aux Antilles et en Guadeloupe, là, pour ce qui nous occupe aujourd'hui, et ensuite recréées par les populations mises en esclavage sur place qui se réapproprient ces danses.
14: Et alors, justement, de quelle manière on se réapproprie ces quadrilles dans les îles?
15: Alors, l'apport, il est au plan de la rythmique, d'abord, parce que les instruments que rajoutent les esclaves et les populations affranchies ensuite, ce sont des instruments, par exemple, le tamboudibas, qui est un instrument à percussion, un tambour, en quelque sorte, qui remplace ce qui aurait pu être, justement, le tambourin au XVIIIe siècle. Et cette rythmique différente s'accompagne de pas qui sont plus marqués, plus biguinés,
25: exemple. Et puis, il y a aussi, dans une des formes la plus répandue d'ailleurs en Guadeloupe, qui est le quadrille au commandement, il y a donc un commandeur qui reprend un peu la fonction du maître de cérémonie ou conducteur des bals du XVIIIe siècle, mais qui l'enrichit avec des injonctions en créole et avec une forme de personnalisation et de créativité qui est absolument unique. En revanche, les figures de base, elles, sont toujours les mêmes et c'est ça qui est aussi un peu magique, quoi.
24: Et c'est une danse festive, ça se danse dans les bals, dans les occasions.
25: Alors là, je suis obligée de parler un tout petit peu au passé, ce qui me fend le cœur, parce que justement, ces formes sont un peu en souffrance aujourd'hui, bien qu'elles existent toujours. Elles se dansaient auparavant à chaque occasion. Chaque bal, quel qu'il soit, avait sa danse de quadrille. Alors, le auparavant dure jusqu'aux années 60-70. Et puis, il y a une désaffection qui fait qu'aujourd'hui, ce sont des associations qui continuent à faire vivre les quadrilles, qui se réunissent deux fois par semaine, qui pratiquent, et avec des personnes plus âgées que précédemment, et qui ne manquent pas une occasion de faire valoir leur danse. Alors, ça peut être dans des fêtes, j'allais dire patronales, des fêtes de village, des festivals, des choses comme ça, mais disons que c'est moins visible qu'avant, alors qu'auparavant, c'était tous les samedis soirs et tous les dimanches.
24: Et le fait d'être inscrit dans l'inventaire du patrimoine culturel immatériel de la France, ça donne quoi ?
25: Ça dit qu'ils sont là, voilà. Ça les inscrit comme une forme culturelle qui fait partie de l'histoire de la France. Alors maintenant, l'inscription au patrimoine culturel immatériel s'accompagne de mesures de sauvegarde et de pour faire vivre, enfin de perpétuation, si j'ose dire, de ces danses. Maintenant, il n'y a pas forcément les subventions pour les mettre en œuvre, mais bon.
24: Merci Isabelle Calabre.
25: Merci Nounou.
26: Isabelle Calabre au micro de Muriel Malouf. Dans quelques minutes, un nouveau journal sur RFI, l'essentiel de l'actualité internationale. Et puis à midi et demi, temps universel, l'actualité africaine avec vous Mathieu Vendrely.
4: Bonjour Anne, bonjour à toutes et à tous. D'Afrique Midi, hein, tout à l'heure, on entendra les parents du journaliste français Christophe Glaise. Ils ont annoncé ce matin qu'ils renonçaient à ce pourvoir en cassation. Le sort de Christophe Glaise est à présent entre les mains du président algérien Abdelmadjid Tebboune. Des enlèvements par des hommes armés, cagoulés, c'est le mode opératoire des services maliens de renseignement. David Bachet viendra nous expliquer qu'après Mountaga Tall ce week-end, d'autres personnalités publiques maliennes ont été enlevées ces dernières heures. Puis on reviendra aussi sur les inquiétudes autour de ce bateau, le MV Ondius. Selon l'OMS, ce navire de croisière, possible foyer d'infection à hantavirus, pourrait se diriger à présent vers les îles espagnoles des Canaries. Et Willy Diallo viendra nous expliquer tout ça tout à l'heure.
26: Et on en parlera aussi avec notre invité. À tout à l'heure, Mathieu.
16: Les idiots ont remporté une bataille, mais pas la guerre. L'ennemi de la révolution du dancefloor s'est fourvoyé dans une course à l'industrie de laquelle personne ne sortira vainqueur. Dans les algorithmes, ils ont perdu le sens du rythme. Puis, dotés d'intelligence artificielle, ils se sont pris pour des dieux créateurs, tandis qu'ils leur rampaient. Camarades, résistons, réarmons-nous d'intelligence naturelle. Notre message servira de diapason. La révolution sera culturelle, la musique adoucira les mœurs, l'heure a sonné de réveiller les morts, réveiller les morts, réveiller les morts.
26: Voilà, le ton est donné, ou plutôt la couleur rouge. On va parler musique. Rouge, c'est le nom du quatrième album de Soviet Suprême et c'est notre choix musical du jour. Votre choix, Carmen Lunsman. Bonjour.
17: Bonjour Anne.
26: Alors avant d'ouvrir cette pochette écarlate qui contient 11 titres aux accents révolutionnaires, rappelez-nous, qui se cache derrière ce nom d'un autre temps Soviet Suprême ?
17: Eh ben deux personnages hauts en couleur, évidemment John Lennon et Sylvester Stallone qui, contrairement à ce que leur nom pourrait laisser croire, sont français. De joyeux banlieusards de l'Est de Paris, même si leur cœur bat plutôt pour l'Est de l'Europe, accompagnés de leur DJ Didier Khrouchtchev et d'autres camarades musiciens aux pseudonymes évocateurs comme Pampan Kalachnikov ou Hugo Chavez, Soviet Suprême s'est autoproclamé en 2013 héros de la révolution du dance floor, célèbre le communisme dans ce qu'il a de plus humain et défend une musique aux allures militaro-punk entre reggae, rap et rythme balkanique explosif.

0: Donc on l'entend à Carmen, ce duo assez déjanté manie la langue avec dextérité. Et même s'il se situe résolument à gauche, vous nous l'avez dit, il ne vient pas seulement, et pas seul surtout, pour faire le putsch.
1: Ben surtout pas, hein. Sur ce morceau, Soviet Supreme s'est allié entre autres à une jeune rappeuse féministe et polyglotte, Tracy Dessa, d'origine indienne, qui elle a grandi entre l'Espagne et le Portugal avant d'immigrer en France. Et pour un autre morceau, Anne, encore plus épicé, le groupe fait appel à une chanteuse venue du Brésil, Flavia Coelho.

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1: On est très sensible à la mode et en ce moment, la mode, c'est le fascisme.
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1: Des spots en crop top, des obus, des confettis. Il y en a pour tous les goûts hein, dans ce défilé. Quels sont les autres modes abordés avec tant de mordants par Soviet Suprême?
2: Bah, ils osent un mot presque subversif, le pacifisme. Et pour cela, ces troubadours de la satire politique réunissent deux invités symboliques, Aurélie Saada et Mourad Musset, une juive et un arabe dans Pacifique.

Hip-hop Kondri, c'est un autre titre de cette résistance culturelle de Soviet Suprême dans son album Manifeste. Rouge, on va écouter un dernier morceau, un petit extrait. Il s'appelle « C'est la chute finale ».

0: nützlichere Angaben enthalten als ein Gespräch. Gleichzeitig betrachten Fachleute das Feedback immer mehr als Dialog. Dazu später mehr. Die neuseeländischen Forscher Heddy und Timperley haben eine wissenschaftlich fundierte Unterscheidung vorgenommen. Es gibt Feedback, das sich auf die Person bezieht, Feedback, das eine Aufgabe beurteilt, Feedback, das sich auf einen Prozess bezieht und Feedback, das die Selbstregulation bewertet. Aber der Reihe nach.
1: Das personenbezogene Feedback wird in der Forschung Feedback auf der Ebene des Selbst bezeichnet. Das ist das klassische Lob, das ist der klassische Tadel, das hast du gut gemacht, das hast du nicht gut gemacht oder bist der brave Junge oder bist der kein braver Junge, je nachdem. Über dieses personenbezogene Feedback wissen wir, dass es im Hinblick auf die Lernleistungen beispielsweise sehr geringe Effekte hat.
0: Denn es enthält kaum brauchbare Informationen. Das Feedback, das zu einer Aufgabe gegeben wird, beurteilt, was richtig und was falsch war, etwa in einem Test oder einer Präsentation.
1: Davon zu unterscheiden ist Feedback auf der Ebene des Prozesses, dass ich also den Lernprozess bis zum Tag des Tests in den Blick nehme.
0: Und auf der Ebene der Selbstregulation werden Tipps gegeben, welche Schritte unternommen werden müssen, damit das Ergebnis das nächste Mal besser ausfällt.
1: Wenn Sie einen Schüler beispielsweise fragen, welches Feedback ihm das Wichtigste ist, ob Aufgabe, Prozess oder Selbstregulation, dann wird in 80% der Rückmeldung der Schüler sagen, das wichtigste Feedback für mich ist Feedback auf der Ebene der Selbstregulation. Und wenn Sie es aber mal vergleichen damit, welches Feedback wir häufig geben, gerade im schulischen Kontext, dann ist 80% des Feedbacks, das wir geben, auf der Ebene der Aufgabe. Und damit kommt dieser qualitative Unterschied auch hier zu tragen. Denn das wichtigste Feedback, das der Schüler bräuchte, Feedback auf der Ebene der Selbstregulation, erhält er am seltensten. Und das, was zwar wichtig ist, aber was gar nicht so bedeutsam ist für den Lernprozess, Feedback auf der Ebene der Aufgabe, erhält er am öftesten. Und insofern ist ein schönes Ergebnis aus der empirischen Forschung hier, dass genau diese Gewichtung beim Feedback darüber entscheidet, ob dieses Feedback wirksam ist.
0: Eine Rückmeldung dazu, was wir für die Zukunft besser oder anders machen können, ist also besonders relevant.
2: Ja, hallo, hallo, Test, Test aus der Hauptstadt, aus der arschkalten Hauptstadt. Nee, es ist kalt bei euch hier. Ich habe Stefan gesagt, er hätte ruhig mal die Heizung anmachen können. Draußen. Ja. München ist viel, viel wärmer.
0: In einem Büroraum eines alten, aber renovierten Fabrikgebäudes in Berlin sitzen Jeanette Triskiel und Stefan Vob in grauen Ohrensesseln.
2: Ja. Und hört man uns gut, wenn wir so sprechen?
3: Ja, man hört es gut.
0: Den Raum mit den hohen Decken mieten sie öfter, wenn sie Teams unterschiedlicher Unternehmen beraten. Heute haben sie ihn extra für das Wissen gebucht und frische Himbeeren, Gummibärchen und Nüsse bereitgestellt, damit es bei der Eiseskälte draußen wenigstens drinnen gemütlich ist.
4: Also wir helfen Menschen dabei, gut zu kommunizieren bei der Arbeit,
0: sagt Stefan Vob.
4: Am Ende wird alles zusammengehalten, alles koordiniert durch Kommunikation und das schauen wir uns an. Und ganz besonders halt Feedback. Also letzten Endes, wir beziehen uns auf das Verhalten von anderen Leuten, um es zu ändern, zu bestärken oder besser zu verstehen. Und dann geht es auch um Konflikte, um Wertschätzung und
2: Führung. Genau, Führung und mentale Gesundheit.
0: Zu ihnen kommen Konzerne und kleine Unternehmen, Hochschulen und Nichtregierungsorganisationen. Berlin Alley heißt ihre Beratungsfirma. Jeanette Triskiel und Stefan Vob haben sie vor 10 Jahren gegründet.
4: In der Regel ist es so, dass die Leute schon ziemlich gut wissen, was sie möchten. Es gibt ja meistens eine HR-Abteilung oder Leute, die schon zuständig sind dafür. Und die wollen dann beispielsweise solche Sachen machen, wie ihre Lernkultur verbessern, weil sich zum Beispiel das Umfeld ändert. Die müssen agiler, also flexibler werden letzten Endes in der Arbeit. Das ist so eine Sache. Und dazu gehört natürlich auch eine andere Art von Kommunikation.
0: Feedback und Feedback-Kultur. Darum drehe sich ein Großteil der Arbeit von Berlin Alley.
4: Und es gibt noch einen ganz zentralen Begriff in der Feedback und Unternehmenskulturen ist psychologische Sicherheit. Das ist ein Begriff, der in den letzten 10, 15 Jahren ganz zentral geworden ist. Da gab es eine ganz große Google-Studie mit irgendwie 150 Teams oder so und die haben sich gefragt, wann performen Teams eigentlich am besten? Und dann gibt es so typische Kategorien, wo man sagt, ah ja, ist es nicht vielleicht Verlässlichkeit, ist es Purpose, also dass eine Sache sehr sinnhaft ist. Und am Ende kam tatsächlich raus, Platz 1, psychologische Sicherheit. Und psychologische Sicherheit bedeutet, dass man eine Atmosphäre schafft, in der es möglich ist, offen über Unsicherheiten, über Ängste, über Zweifel, über Fehler zu sprechen. Und das ist so ein ganz zentraler Aspekt, ein ganz zentraler Faktor in der Unternehmenskultur.
0: Je höher die psychologische Sicherheit, desto besser arbeiten Teams miteinander. So die Erfahrung von Stefan Voob. Der Begriff psychologische Sicherheit stammt aus den 50er Jahren und wurde von der Sozialwissenschaftlerin Amy Edmondson von der Harvard-Universität Ende der 1990er Jahre erneut aufgenommen und maßgeblich geprägt. Psychologische Sicherheit bedeutet, dass Mitarbeitende sich in ihren Teams so wohlfühlen, dass sie weder befürchten müssen, für ihre Arbeit oder Ideen von anderen im Team oder dem Führungspersonal bestraft oder gedemütigt zu werden. Fragen, Bedenken oder Fehler können offen angesprochen werden. Informationen werden nicht gehortet, sondern geteilt. Viele Studien haben auf diesem Konzept über die Jahre hinweg aufgebaut und mitunter herausgefunden,
3: Teams mit hoher psychologischer Sicherheit sind kreativer. Teams mit hoher psychologischer Sicherheit gehen ein höheres Risiko ein. Teams mit hoher psychologischer Sicherheit finden eher Lösungen, um Arbeitsprozesse zu erleichtern und die Leistung zu steigern.
0: Psychologische Sicherheit am Arbeitsplatz gilt als Schlüssel zur erfolgreichen Teamarbeit, wobei Feedback dabei eine zentrale Rolle spielt. Einerseits erhöht ein Klima der psychologischen Sicherheit im Arbeitsumfeld die Bereitschaft, Feedback einzuholen. Gleichzeitig stärkt Feedback die psychologische Sicherheit in Teams. Doch wie fängt man an?
2: Und der erste Schritt ist Spocking. So wie Spocking.
4: Wie der Vulkanier aus Star Trek.
0: Commander Spock ist eine Figur aus dem Star Trek-Universum einer US-amerikanischen Science-Fiction-Serie. Er dient als Wissenschaftler und sieht die Welt neutral. Auf Szenarien, die für andere bedrohlich wirken, reagiert er emotionslos und nicht wertend.
2: Im ersten Schritt verlieren wir meistens Feedback-Situationen oder fahren Gespräche an die Wand, wenn wir da sofort mit einer Bewertung reingehen.
4: Also Beispiele wäre sowas wie, du warst sehr grob vorhin im Meeting. Na, grob und sehr, das sind Bewertungen. Und die andere Person wird höchstwahrscheinlich daraufhin eine Diskussion anfangen oder eine Rechtfertigung, die wir nicht haben wollen. Na, und dann geraten wir auf den Abweg.
0: Denn oft würden wir zu früh bewerten und interpretieren, sagen die beiden.
4: Und Spocking bedeutet letzten Endes, dass man die Sachen so formuliert, dass sie nicht zu so einer Diskussion führen. Wie eine Videokamera oder wie eben dieser Vulkanier Spock das machen würde. Und dann sagt man halt anstelle von, du warst sehr grob im Meeting, sowas wie, hey Peter, du hast mich vorhin ein paar Mal unterbrochen und hast gesagt, was für ein Unsinn. Und das sind Sachen, das ist vielleicht auch nicht angenehm, das zu hören, aber es ist auf jeden Fall ein Fakt. Das ist genau das, was du beobachten konntest. Und wir wissen aus der Erfahrung, dass wenn man die Dinge so präsentiert, dass die Unterhaltung einfach viel konstruktiver weitergeht.
0: Beobachten anstatt zu bewerten. Erklären, warum die Rückmeldung gerade jetzt wichtig ist und was man sich für die Zukunft vom Gegenüber wünscht. Das ist der Dreiklang, auf den Stefan Voob und Janet Triskiel in ihren Beratungen setzen. Auch die Klientin Hannah Klenk nimmt diese Grundhaltung aus ihrem Coaching mit Berlin Alley mit.
5: Vor allem kritisches Feedback zu geben, ist hart.
0: Hannah Klenk arbeitet in der Personalabteilung der jungen IT-Beratungsfirma Pandata. In ihrem Berufsleben hat sie immer wieder Folgendes beobachtet.
5: Was ganz oft gemacht wird, ist Vermeidung von Feedback geben oder dass die Dinge beschönigt werden, einfach um diesem unangenehmen Gefühl aus dem Weg zu gehen. Was wir gelernt haben, ist, dass es so eine Matrix gibt aus quasi wie sehr. So im Englischen heißt es care personally und challenge directly.
0: Also persönlich im Umgang und direkt im Feedback.
5: Die eine Achse ist, wie sehr achtet man aufeinander, wie wichtig ist einem, dass es der anderen Person gut geht. Und die andere Achse ist, wie sehr bringt man Dinge aber auch auf den Punkt. Und da sollte man quasi bei beidem am oberen Ende dieser Achse sein. Das ist dann sozusagen der obere rechte Quadrant, auf dem man zwar sehr aufeinander achtet und es einem auch wichtig ist, dass der anderen Person gut geht, aber auch die Direktheit auf jeden Fall mitbringt und die Dinge sozusagen auf den Punkt bringt und anspricht.
0: Bei Pandata hat Hannah Klenk nach dem Coaching ein festes Feedback-System etabliert. Jedes Halbjahr gibt es Feedback-Gespräche mit allen Mitarbeitenden, ähnlich wie Christina Heinze es im Bildungszentrum handhabt, die wir am Anfang dieser Folge gehört haben. Die Geschäftsführer nehmen daran teil, die direkte Führungskraft, Klenk und der Mitarbeiter. Es geht zum Beispiel um solche Fragen. Wie haben sich die Mitarbeitenden entwickelt? Wohin möchten Sie sich weiterentwickeln?
5: Dass da jetzt nicht auf einzelnen Situationen rumgeritten wird, wie du hast irgendwie vor 4 Monaten mal das und das gesagt, sondern dass wir uns da wirklich auf die größeren Muster konzentrieren können und kleine Sachen einfach auch zeitnah angesprochen werden, damit auch der Mitarbeiter das irgendwie gut annehmen kann.
0: Neben diesem Gespräch müssen die Pandata-Mitarbeitenden jeweils 2 bis 3 Kollegen auswählen, die ihnen ein persönliches Feedback ausstellen.
5: Das erleichtert extrem auch dann am Ende die Annahme des Feedbacks, weil man eben weiß, okay, man hat ja selbst gefragt sozusagen. Wenn ich selber frage, was kann ich besser machen, dann fällt es mir vielleicht auch leichter, mir die Antwort anzuhören, als wenn jemand zu mir kommt und sagt, so, ich habe jetzt einfach mal 3 Feedbackpunkte für dich.
0: So wird das Feedback geben und Feedback nehmen beim IT-Unternehmen Pandata zur Routine.
5: Denn ich glaube, das Wichtigste bei Feedback ist einfach zu verstehen, das braucht auch Übung.
0: Eine geregelte Feedback-Kultur kann den Teamzusammenhalt in Unternehmen also stärken und die Arbeitsqualität erhöhen. Ein Feedback erhält dabei immer eine konkrete Information und soll eine Veränderung des Verhaltens bewirken. Im schulischen Kontext soll es zum Lernen führen. Doch nach einem Videocall mit Maja Dzimuchadze, Professorin für Kommunikationspsychologie an der Hochschule Zittau-Görlitz, wird deutlich, wie kompliziert Feedback grundsätzlich sein kann.
6: Wie kann man denn dann überhaupt kommunizieren?
7: Das ist ja die Grundfrage der Kommunikationspsychologie. Wie kann man überhaupt kommunizieren? Und die Antwort ist, Luhmann hat mal gesagt, eigentlich ist es unmöglich. Oder ist es eigentlich erstaunlich, dass wir überhaupt kommunizieren können, dass irgendwas funktioniert, weil wir eben in diesen unterschiedlichen Welten sozusagen unterwegs sind und uns in der Kommunikation aber immer wieder begegnen.
6: Ist denn jede Form von Kommunikation Feedback?
7: Auf gewisse Art und Weise würde ich das als Kommunikationspsychologin sagen. Und das ist ja auch spannend, wenn wir jetzt reden, egal was ich sage, das ist immer eine Rückmeldung für das, was Sie als nächstes sagen.
6: Das ist
7: und selbst wenn ich nichts sage, ja, stimmt, das auch, ja. Also das von Ihnen gerade ist eine Einladung, dass ich weiterrede.
6: Ja, beziehungsweise ich dachte jetzt eigentlich, das ist ein Signal, dass Sie verstehen, dass ich Sie verstehe.
7: Ja, sehen Sie, das ist Ihre Eigenlogik. Das ist nicht meine Eigenlogik, weil ich gehe davon aus, dass Sie mich nicht so ganz verstehen können. Weil dafür müsste ich Ihnen meine Vorlesung und also ich müsste Ihnen richtig viel erzählen. Dann glaube ich, dass Sie ein bisschen mich verstehen können. Das erwarte ich jetzt noch nicht. Deswegen ist für mich das erstmal so, naja, ich widerspreche, es ist jetzt hier nicht ein latenter Widerspruch. Ich muss jetzt nicht in was noch tiefer reingehen, sondern ich kann weitererzählen. Aber das ist ein schönes Beispiel dafür, dass wir unterschiedlich ticken. Also unterschiedliche Vorstellungen davon haben, was bedeutet.
0: In der Kommunikationspsychologie wird Feedback viel allgemeiner verstanden, nämlich als Interaktion zwischen 2 Menschen. Feedback ist demnach jede Form von Rückmeldung, sei es ein Nicken, eine Antwort, die zu einem Dialog führt, ein Nein oder auch einfaches Schweigen. Gleichzeitig sagt Maja Dzimuchadze, dass das, was eine Person mit ihrem Feedback erreichen will und das, was sie tatsächlich erreicht, in der Regel nicht übereinstimmen. Das heißt jedoch nicht, dass man es nicht versuchen sollte. Es sei wichtig,
7: sich einfach Gedanken zu machen vorher.
0: Je besser wir unser Gegenüber kennen, je besser wir uns auf ihn oder sie einstellen können, desto höher die Wahrscheinlichkeit, dass die Kommunikation gelingt und das Feedback auch tatsächlich ankommt.
7: Ich kann ja einem 3-Jährigen nicht die Form von Feedback geben wie einer 13-Jährigen. Der 3-Jährige wird es nicht verstehen. Und ich finde, da macht man das so ganz automatisch. Aber auch erwachsene Menschen sind sehr unterschiedlich. Und das macht total viel Sinn, da sich Gedanken zu machen, was braucht mein Gegenüber? Was ist der Person wichtig?
0: Und noch etwas trägt dazu bei, ob uns konstruktives Feedback gelingt, in welcher Beziehung wir zueinander stehen. Das untersucht die Psychologin Jana Duckwitz an der Universität Gießen, und zwar an Schulen in ihrer Region.
8: Wir wollen jetzt wissen, wie Feedback auf die subjektive Wahrnehmung von Schülerinnen und Schülern wirkt und ob diese Wirkung von Bindungs- und Beziehungsaspekten abhängt.
0: Die These? Die Art der Bindung, die Jugendliche in ihrer Kindheit erlebt haben, etwa eine sichere Bindung oder eine instabile Bindung durch abwesende Bezugspersonen, könnte Auswirkungen auf die Beziehungen haben, die die Jugendlichen zu Lehrkräften entwickeln. Und das wiederum beeinflusst, wie sie Feedback von den Lehrkräften wahrnehmen. Dafür untersucht Jana Duckwitz auch biologische Marker, wie die Hormone Oxytocin und Cortisol anhand von Speichelproben.
8: Oxytocin ist bekannt als allgemeines Kuschelhormon. Das wird stark ausgeschüttet bei der Geburt, spielt aber auch eine wichtige Rolle im allgemeinen Sozialverhalten, also auch in sozialen Interaktionen generell. Und dann haben wir noch Cortisol, bekannt als Antistresshormon, wird ausgeschüttet, wenn man sich in stressigen Situationen befindet. Man kennt es ja vielleicht auch, die Fight-or-Flight-Reaktion, also Bereitmachung zum Kampf oder zur Flucht. Und diese beiden Hormone stehen in einer dynamisch-regulatorischen Beziehung zueinander. Das heißt, dass Oxytocin Cortisol reduzieren kann.
0: An der Studie nehmen Schülerinnen und Schüler der 9. Klasse teil, sowie deren Mathematiklehrkräfte. Die Jugendlichen bearbeiten einen Mathe-Test, beantworten die Fragebögen von Jana Duckwitz und geben Speichelproben ab.
8: Man beschreibt diese Art von Forschung, wo wir uns gerade bewegen, als Forschung der Blackbox, der internen Feedback-Verarbeitung. Blackbox heißt ja immer, da ist irgendwas, da passiert irgendwas, irgendwelche Mechanismen gibt es, aber die kennen wir noch nicht. Und da ist man jetzt gerade dran zu untersuchen, okay, also wie wird Feedback eigentlich verarbeitet und ja, welche Mechanismen wirken dort? Und genau da setzt die Feedback-Studie an. Wir wollen erforschen, wie die Wirkung und die Wirkungsweise vom schulischen Feedback ist, beziehungsweise was da wirkt.
0: Dabei geht Jana Duckwitz davon aus, je besser sich die Schülerinnen und Schüler mit der Lehrkraft verstehen, desto besser können sie lernen.
8: Wir können uns vorstellen, wenn ein Kind beispielsweise eine eher sichere Bindung erfahren hat, dass die dann generell einfach sehr viel mehr Vertrauen in Beziehungen hat und dementsprechend auch mehr Vertrauen in die Beziehung der Lehrkraft und dann das Feedback, was sie bekommt, sehr viel besser wahrnimmt. Also sehr viel konstruktiver, sehr viel hilfreicher, dann sozusagen nicht in so eine Abwehrhaltung geht.
0: Wenn das Forschungsteam um Jana Duckwitz und noch weitere Studien diese Hypothese belegen könnten, wäre das nicht nur für den Schulalltag hilfreich. Es könnte auch zum Verständnis beitragen, welche Faktoren dafür sorgen, dass wir Feedback gut annehmen können.
6: Habt ihr noch mal Lust zu erzählen, wie ihr das in eurem Team macht mit dem Feedback? Habt ihr auch so feste...
2: Schlecht.
4: Ja. Schlecht. Schreien.
2: Ja, das ist eine super interessant spannende Frage. Wir wissen ja, wie es geht. Wir vermitteln auch, wie es geht. Wir haben auch unsere Strukturen. Und wenn wir uns bewusst
9: 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Il est 12h30 en temps universel. 14h30 ici à Paris et c'est l'heure d'Afrique Midi. Bonjour Mathieu Vendrely.
10: Bonjour Anne Cantner, bonjour à toutes et à tous.
9: Et à la une aujourd'hui, la décision des parents de Christophe Glaize.
10: Le journaliste français condamné en Algérie à 7 ans de prison pour apologie du terrorisme. Ses parents renoncent à se pourvoir en cassation. Anita Fallet nous explique dans un instant que le sort de Christophe Glaize est à présent entre les mains du président algérien. Des enlèvements par des hommes armés et cagoulés, c'est le mode opératoire des services maliens de renseignement. Après Mounta Gatal ce week-end, d'autres personnalités publiques maliennes ont été enlevées ces dernières heures. Les précisions à suivre, David Bachet. Le projet de réforme constitutionnelle en République démocratique du Congo, réforme voulue par le pouvoir. Information de Passion Ligaudy dans Afrique Midi, les églises évangéliques sont en première ligne pour soutenir le projet, nous dira Patient. On reviendra également sur les inquiétudes autour du MV Ondus. Selon l'Organisation mondiale de la santé, ce navire de croisière, possible foyer d'infection à hantavirus, ce navire pourrait se diriger vers les îles espagnoles des Canaries. Il était bloqué depuis 2 jours au large du Cap-Vert. Explication Wely Diallo. Quel est l'impact de la fermeture du détroit d'Ormuz sur les économies africaines? Coup de projecteur ce midi sur le Cameroun. Christophe Boisbouvier, son invité. Puis dans une vingtaine de minutes, reportage à Boali en République centrafricaine. Depuis janvier dernier, une quinzaine de lycéens de la ville seraient morts dans des circonstances encore difficiles à élucider. Rolf Stevdomia le nous racontera.
9: Ses parents l'ont donc annoncé ce matin. Le journaliste français Christophe Glaize renonce à se pourvoir en cassation.
10: Christophe Glaize, condamné en Algérie à 7 ans de prison pour apologie du terrorisme. Tanita Fallet, la famille du journaliste, se remet désormais au seul président Abdelmadjid Tebboune dont il espère obtenir la grâce.
11: C'était un argument du gouvernement algérien. Tant qu'il y avait une procédure juridique en cours, le dossier ne pouvait pas avancer. Les parents de Christophe Glaise ont donc demandé à leur fils de retirer son pourvoi, qui était pourtant son dernier recours juridique.
12: Christophe n'admet pas sa culpabilité.
11: Francis Godard, beau-père de Christophe Glaise.
12: Ça nous permet de faire en sorte qu'on ne soit pas pris dans les mailles d'un argumentaire qui consiste à renvoyer à une procédure judiciaire en cours dont on n'a aucune idée des échéances.
11: Sa mère, Sylvie Godard, espère désormais la grâce d'Abdelmadjid Tebboune, président algérien.
13: J'appelle à sa clémence et à son geste de bienveillance et j'espère que ça va bientôt arriver.
11: Et depuis quelques mois, ils espéraient, dans le silence, des avancées majeures. Visite du ministre français de l'Intérieur en Algérie, fin du Ramadan, le mois sacré musulman, ou encore la visite du pape, mi-avril, mais toujours rien. Sylvie Godard a donc décidé de reprendre la parole.
13: Pour nous, tout frémissement dans les relations franco-algériennes nous porte.
11: Ils ont une date en vue, le mondial de football qui doit commencer dans un mois. Ils espèrent que leur fils sera libre d'ici là, sans quoi des actions sont prévues, promet Reporters sans frontières.
10: Le sort de Christophe Glaise entre les mains du président algérien, dossier signé Tanita Fallet.
9: Qu'est-il arrivé à Mounta Gatal au Mali ?
10: Amnesty International appelle les autorités maliennes à faire la lumière sur le sort de l'avocat et homme politique. Aucune nouvelle, vous le savez, de lui depuis la nuit de samedi à dimanche. Mounta Gatal a été enlevé chez lui, à Bamako, par des hommes armés et cagoulés. Il a été conduit vers une destination toujours inconnue. Ce mode opératoire est classique des services maliens de renseignement et il se répète ces jours-ci. Outre Mounta Gatal, plusieurs personnalités politiques ont été enlevées. David Bachet, bonjour.
14: Bonjour Mathieu, bonjour à tous.
10: David, parmi ces personnes, un proche de l'imam Mahmoud Diko et un jeune politicien engagé pour la défense de la démocratie.
14: Oui, Youssouf Daba Diawara a été embarqué hier après-midi par des hommes armés et cagoulés alors qu'il sortait d'un restaurant. C'est ce qu'indique l'entourage de ce collaborateur de l'imam Mahmoud Diko, l'un des principaux opposants du régime de transition, exilé hors du Mali. Autre personnalité dont les proches sont sans nouvelles, Moussa Abadjiré, enlevé dimanche soir. Il s'était fait connaître il y a tout juste un an lors du mouvement pro-démocratie qui avait éclos après la dissolution des organisations politiques du pays. Un enregistrement a récemment circulé sur les réseaux sociaux dans lequel on l'entend échanger avec Oumar Mariko, opposant en exil accusé par la justice militaire malienne de complicité dans les attaques du 25 avril menées par les djihadistes du JNIM et les rebelles du FLA. Joint par RFI, Oumar Mariko reconnaît avoir parlé au téléphone avec Moussa Djiré, mais dément catégoriquement toute implication dans les attaques. Il déclare également que 4 de ses proches ont été enlevé par la sécurité d'État la semaine dernière.
10: Et plusieurs témoins rapportent enfin des arrestations dans des écoles coraniques.
14: Oui, à Bamako et Marcakongo. De nouvelles arrestations de militaires ont également eu lieu ces derniers jours. Aucun chiffre n'a pu être confirmé. Vendredi dernier, le procureur militaire de Bamako avait révélé par communiqué que des militaires et anciens militaires accusés d'avoir contribué à la planification des attaques du 25 avril avaient été arrêtés et que les recherches se poursuivaient. Le procureur évoquait également la participation d'hommes politique, mais depuis plus aucune déclaration officielle et les interpellations ou enlèvements rapportés se déroulent en dehors de tout cadre judiciaire légal.
10: David Bachet dans Afrique Midi, j'ajoute cette dernière info. L'ONU a fait part tout à l'heure de sa profonde inquiétude sur la détérioration de la situation des droits de l'homme au Mali. L'ONU s'inquiète des informations selon lesquelles les exécutions extrajudiciaires se multiplieraient. Exécutions par les forces gouvernementales. L'ONU enfin demande la levée du blocus des djihadistes sur Bamako.
9: Au Sénégal, un nouvel épisode dans le bras de fer au sommet de l'État.
10: Oui, on évoquait ici même hier avec notre invité les déclarations du président Bassirou Diomaye Faye qui avait évoqué samedi ses points de divergence avec le PASTEF au pouvoir. Il avait aussi expliqué qu'il était en mesure de limoger son premier ministre Ousmane Sonko s'il devait ne plus lui faire confiance. Et bien hier, nouvel épisode, c'est le porte-parole de la présidence qui en fait les frais. Ousseynou Ly, un militant de la première heure du PASTEF, il est remercié et remplacé par Abdoulaye Tine, avocat et coordonnateur de la coalition Diomaye président. Léa-Lisa Westerhoff est à Dakar.
15: Sur les réseaux sociaux, les réactions des militants du PASTEF ne se sont pas faites attendre. Choqués pour certains de voir Ousseynou Ly, ce fidèle militant de la première heure, aux côtés de Bassirou Diomaye Faye et d'Ousmane Sonko lors de leur sortie de prison en mars 2024, remerciés. La dépastéfisation de l'État commence, commente un militant, tandis que d'autres parlent de ménage à la tête de l'État. C'est aussi l'analyse d'Alioune Tine, militant des droits humains et défenseur de la candidature candidature d'Ousmane Sonko en 2024, qui voit dans ce limogeage le premier acte du divorce institutionnel entre les deux têtes de l'exécutif. Diomaye Moy Sonko, Diomaye Sé Sonko en Wolof, ce slogan de la présidentielle est mort, assure Aliou Ntine. En nommant comme nouveau porte-parole de la présidence Abdoulaye Tine, un avocat qui n'a rien à voir avec le PASTEF, lui-même à la tête d'un petit parti, membre de la coalition Diomaye président, le chef de l'État rassemble autour de lui des fidèles, assure le journaliste et analyste Hassan Samb, comme pour mieux se préparer à la guerre politique qui l'attend. Léa-Lisa Westerhoff, Dakar, RFI.
9: 13h37 à Kinshasa. On en parlait hier, une démonstration de force lundi dans les rues de la capitale congolaise. Des militants de l'UDPS sont descendus pour dire leur soutien aux sanctions américaines visant Joseph Kabila.
16: Oui, mais le rassemblement a rapidement pris une autre dimension. La plupart des manifestants en ont profité pour afficher leur soutien au projet de révision ou de changement de la Constitution. Un projet qui, dans les rangs du pouvoir, se structure de plus en plus, notamment autour d'un acteur. Passion Ligaudi, bonjour.
17: Bonjour Mathieu.
16: Cet acteur, ce sont les églises évangéliques.
17: Et oui, et le premier réseau à se mobiliser, c'est celui des églises dites de réveil. Et il grandit. Et depuis l'arrivée de Félix Tshisekedi au pouvoir, ces églises se sont imposées comme une force politique réelle. Certains de leurs dirigeants gravitent dans les cercles immédiats du président et beaucoup poussent ouvertement pour une réforme de la Constitution. Par exemple, il y a 4 jours, dans un grand hôtel de Kinshasa, les pasteurs Ejiba Yamapia organisent une matinée dite de réflexion des leaders chrétiens. Ejiba Yamapia, c'est le responsable de l'église de réveil au Congo. C'est l'une des plus grandes fédérations évangéliques du pays. Défilent alors des professeurs d'université, puis des pasteurs réputés, tous épluchent les articles de la Constitution et les arguments fusent. C'est lui qui a le verrou, c'est les peuples et non deux personnes. Ou encore, l'actuelle Constitution est celle des belligérants d'hier, fin de citation. Et certains vont plus loin et citent la Chine et la Russie comme un modèle de stabilité. D'autres appellent carrément à faire table rase. Et Ejiba Yamapia, lui, cadre, c'est un processus, précise-t-il, et le plan est déjà établi. D'autres réunions suivront dans les semaines et mois à venir. L'objectif, dit-il, est de mettre en place une coalition plus large avec la société civile. Et cette coalition sera dotée d'un secrétariat technique. Et son mot de la fin, je cite encore, « Nous affronterons la question avec courage ». Et il ajoute, Mathieu, « Nous sommes prêts à affronter tous les démons sur le chemin ».
16: Patient Ligaudi dans Afrique Midi.
9: Le Soudan rappelle son ambassadeur en poste en Éthiopie.
16: Et un rappel pour consultation, c'est la formule consacrée. Ça signifie qu'il y a du tirage entre Khartoum et Addis Abeba. Faut dire que le pouvoir soudanais accuse l'Éthiopie d'acheminer des armes et des aides militaires aux forces de soutien rapide, les paramilitaires soudanais, qui s'opposent, vous le savez, à l'armée régulière dans la guerre qui dure depuis 4 ans au Soudan. Illustration encore hier, Ouda Ibrahim, des drones ont frappé l'aéroport de Khartoum et d'après le Soudan, ils ont bien été lancés depuis le territoire éthiopien.
18: Document à l'appui, le porte-parole de l'armée soudanaise a démontré le parcours des drones qui ont frappé Khartoum hier. L'armée affirme qu'elle en a intercepté certains. Selon des vidéos retraçant leur parcours, ils ont été lancés depuis l'aéroport de Bahir Dar en Éthiopie. Il s'agit du même parcours effectué par un drone intercepté en mars dernier et dont l'analyse des données a révélé sa provenance du même aéroport en Éthiopie. C'est un drone de fabrication turque Bayraktar Akinci avec son numéro de série appartenant aux Émirats Arabes Unis. Les Émirats et l'Éthiopie ont une nouvelle fois violé la souveraineté nationale et la loi internationale, affirme Khartoum sur un ton presque menaçant. Nous ne voulons pas initier d'agression contre aucun pays, mais quiconque nous attaquera se heurtera à une réponse, a déclaré le chef de la diplomatie soudanaise.
16: Ehouda, de son côté, le ministère éthiopien des affaires étrangères a rejeté ce midi ces accusations infondées.
18: Et l'Éthiopie accuse à son tour l'armée soudanaise d'avoir procuré des armes et du soutien financier au TPLF, puissant parti de l'État régional éthiopien du Tigré, qui entretient de relations difficiles avec le pouvoir éthiopien. Malgré les preuves alignées par des rapports internationaux, Abu Dhabi a toujours nié toute ingérence au Soudan en ce qui concerne l'Éthiopie. Le laboratoire de recherche de l'université américaine de Yale a publié publié début avril un rapport indiquant qu'une base militaire éthiopienne proche de la frontière soudanaise apportait un soutien aux paramilitaires.
16: Soudan, Éthiopie, les précisions de Houda Ibrahim.
9: Qu'adviendra-t-il du MV Ondus ? Selon l'Organisation mondiale de la santé, ce navire de croisière, possible foyer d'infection à hantavirus, pourrait se diriger vers les îles espagnoles des Canaries.
16: Dimanche, l'OMS a alerté sur la possible présence de l'hantavirus sur ce bateau. 3 personnes sont mortes et un homme a été évacué vers l'Afrique du Sud. L'hantavirus est un virus, on en parlait tout à l'heure, transmis par les rongeurs. Ce matin, dans un nouveau bilan, l'OMS suspecte 7 cas d'hantavirus, dont 3 pour des personnes qui se trouvent encore sur le bateau. Wely Diallo, bonjour.
19: Bonjour.
16: Wely, avec ce nouveau cas, l'OMS envisage désormais la transmission interhumaine.
19: Oui, à l'origine, le virus se transmet à l'homme lorsqu'il entre en contact avec des déjections de rongeurs infectés. Hier, l'OMS expliquait que pour cette raison, il présente un faible risque de propagation. Mais ce nouveau cas pousse l'organisation à envisager une transmission interhumaine. Dans une conférence de presse donnée ce matin, l'organisation suppose que les malades ont été infectés en dehors du navire, puis qu'il y a eu transmission interhumaine parmi les personnes en contact très étroit, comme ça aurait pu être le cas avec les 2 premières victimes, le couple de Néerlandais dont la femme est l'un des cas confirmés d'hantavirus. Mais l'OMS tient tout de même à rassurer. Le risque pour le grand public est faible. Il ne s'agit pas d'un virus qui se propage comme la grippe ou le Covid-19.
16: Wely, depuis dimanche, depuis la première alerte de l'OMS, le navire est bloqué au large du Cap-Vert qui refuse de le laisser accoster. Alors, est-ce qu'on sait ce qui va devenir ?
19: Pour l'instant, pas encore. Ce matin, dans une conférence de presse, l'OMS a annoncé que le plan actuel est que le navire poursuive sa route vers les îles Canaries. Mais moins d'une heure après ces déclarations, un tweet du ministère de la Santé est venu remettre en doute cette possibilité. Sur X, il explique que l'escale la plus pertinente pour le bateau sera décidée en fonction des données épidémiologiques recueillies sur le navire lors de son passage par le Cap-Vert. Et d'ici là, aucune décision ne sera prise.
16: Merci Wely Diallo. Au Cameroun maintenant. Au Cameroun, changement d'enseigne pour la société publique en charge de la production et de la distribution de l'électricité. Elle s'appelait Eneo, mais maintenant voici la SOCADEL, la Société Camerounaise d'Électricité. Elle a été créée hier par un décret présidentiel. Et déjà, son premier conseil d'administration se tient aujourd'hui à Yaoundé. On va connaître sa première équipe dirigeante. Polycarpe Essomba, bonjour.
20: Bonjour Mathieu.
16: Polycarpe, cette nouvelle équipe va avoir du pain sur la planche. Les défis sont très, très nombreux.
20: Oui, avant d'arriver à la SOCADEL, l'État du Cameroun a dû racheter au fonds d'investissement britannique Actis les 51% des parts qu'il détenait au sein de Eneo. L'opération a coûté 78 milliards de francs CFA au trésor public. Ce premier acte de renationalisation marquant la fin de plus de 20 ans de coexistence entre l'État et des actionnaires privés au sein de cette société depuis sa création. La SOCADEL, nouvellement créée, a donc pour actionnaire unique l'État du Cameroun et est dotée d'un capital de 43,9 milliards de francs CFA. L'État désormais seul aux commandes. Il récupère aussi tout le passif des défis liés à l'ancien actionnaire majoritaire. Avant le rachat, Eneo faisait déjà face à un endettement massif, à la problématique des factures impayées, au délabrement du réseau de distribution ou encore aux tensions structurelles dans la chaîne électrique, ce qui, selon les experts, explique en partie sa reprise en main par l'État. Sur le plan de la relance de ses opérations, le décret créant la SOCADEL indique que la société reprend aussi tous les effectifs et personnels qui étaient déjà sous contrat avec Eneo.
16: Polycarpe Essomba, dans Afrique Midi au Cameroun encore, c'était attendu. Le décret est sorti hier. Le mandat des conseillers municipaux est prolongé jusqu'au 28 février 2027. La loi a été modifiée le mois dernier pour lever toute limite à la prolongation du mandat des élus locaux. Tout comme les législatives, les élections municipales attendues initialement cette année sont donc repoussées à 2027.
9: Du football, suite et fin de notre série de portraits consacrés aux 11 nommés pour le prix Marc-Vivien Fauré, décerné par RFI et par France 24, aux meilleurs joueurs africains de la saison de Ligue 1.
16: Et pour refermer cette série, et avant la proclamation des 3 finalistes ce mardi, Anne Dufort-Cornillet, vous tirez le portrait du dernier nominé, le milieu malien de 23 ans, Mamadou Sangaré, la révélation du Racing Club de Lens.
21: Si le peuple sang et or n'avait jamais entendu parler de Mamadou Sangaré avant l'été dernier, il l'a très vite adopté. Débarqué en Europe à 18 ans, le natif de Bamako a d'abord fait ses gammes en Autriche, à Salzbourg, puis à Vienne, avant de faire chavirer les cœurs des observateurs de la Ligue 1, comme Hervé Penaud, consultant Radio Foot.
22: Ah, j'imaginais pas du tout voir un joueur de ce niveau-là, parce que tout de suite il a impacté, il a pris sa place, il est devenu quasiment un des éléments clés, si ce n'est l'élément clé. D'ailleurs, c'est assez drôle, c'est qu'à l'entraînement, ses équipes
1: coéquipiers ont vu tout de suite qu'il avait quelque chose d'autre.
21: Capable de récupérer, de dribbler, de se projeter rapidement vers l'avant. À 23 ans, le gaucher rappelle des doux souvenirs aux supporters lensois. Un milieu malien, numéro 8, la légende Seydou Keïta. Une comparaison que Sangaré apprécie.
3: Bon, franchement, ça fait vraiment plaisir parce que Seydou, tout le monde le connaît. Ça a été un grand joueur, un grand homme. Et être comparé à lui, c'est quelque chose de vraiment grand. Et j'espère vraiment suivre cette trace et même pourquoi pas pour le dépasser.
21: Pour l'heure, il lui reste encore une Coupe de France et un podium de Ligue 1 à aller chercher.
16: Voilà le portrait des 11 nommés pour le prix Foé. Les portraits sont à retrouver sur RFI.fr. 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Un mot de football encore en bref. En Côte d'Ivoire, la SEC Mimosa s'offre un 30e titre de champion, c'était hier soir pour les jaunes et noirs, titre acquis grâce à une victoire à 3 journées de la fin du championnat face à l'ISCA au stade Charles Konambani de Yamoussoukro, victoire 1-0 pour la SEC Mimosa, à nouveau champion de Côte d'Ivoire. 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
5: Et un coup d'œil aux principaux titres de l'actualité internationale. Après des tirs hier dans le détroit d'Hormuz, les États-Unis et l'Iran menacent chacun de reprendre des opérations de combat majeures. Ça, c'est ce que dit l'armée américaine, alors que Téhéran prévient n'en être qu'au début du bras de fer. Israël prolonge encore la détention de 2 membres de la flottille pour Gaza, arrêtés illégalement dans les eaux internationales jeudi dernier. Selon une ONG, tous les 2 sont victimes de mauvais traitements. Ces militants sont originaires du Brésil et d'Espagne, où les autorités réclament de nouveau leur libération. Volodymyr Zelensky dénonce le cynisme de Moscou, réaction après des frappes ayant fait 5 morts et des dizaines de blessés, alors que la Russie a annoncé unilatéralement une trêve les 8 et 9 mai. Un vote de censure au Parlement européen contre le gouvernement. La défiance a été largement approuvée par les sociaux-démocrates, anciens alliés du Premier ministre, et par l'extrême droite. Et ce vote commun, il est très critiqué par les partis de centre-droit. Et puis, du foot à suivre aujourd'hui en Europe. Première demi-finale, retour de la Ligue des Champions. Arsenal accueille l'Atlético Madrid après un match nul, 1-1 à l'aller la semaine dernière. Avant le retour demain entre le PSG et le Bayern Munich, ça sera en Allemagne à l'aller la semaine dernière. Le club parisien s'était imposé 5-4. Quel est l'impact de la fermeture du détroit d'Hormuz sur les économies africaines? Coup de projecteur aujourd'hui sur le Cameroun, pays producteur de pétrole mais qui est obligé d'importer le carburant qu'il consomme parce qu'il n'a aucune capacité de raffinage. Hiram Samuel Yodi est un jeune homme d'affaires de 39 ans. Il a travaillé plusieurs années dans le secteur pétrolier à Douala. Et le 12 octobre dernier, avec son parti, le MP3, il était aussi candidat à la présidentielle. De passage à Paris, il répond aux questions de Christophe Beaubouvier.
23: Hiram Samuel Iyodi, bonjour.
24: Bonjour.
23: Quelles sont les répercussions du conflit au Moyen-Orient sur un pays comme le vôtre, le Cameroun?
24: Le détroit d'Hormuz, c'est quand même 16% des exportations du continent africain. Le Cameroun en particulier est un pays producteur de pétrole qui ne le raffine pas son pétrole, qui le commercialise sur les marchés internationaux. Depuis le démarrage de la guerre du côté de l'Iran, c'est un doublement des prix des produits pétroliers sur les marchés internationaux. L'État du Cameroun se retrouve donc de nouveau à devoir subventionner partiellement mise à la consommation des produits pétroliers sur le marché. Il y a un impact qui ne va pas tarder à venir sous les coûts des transports et sur les coûts des produits alimentaires.
23: Alors depuis plus de 2 ans, le Nigeria voisin dispose d'une méga raffinerie construite par le milliardaire Aliko Dangote près de Lagos. Vous qui avez travaillé plusieurs années dans le secteur pétrolier chez CAC International, qu'est-ce que vous conseillez?
24: Aujourd'hui, la réalité de la situation nous impose à peu près un appel de fonds de 1000 milliards pour pouvoir réparer la Sonara. Je pense que ça devrait être la priorité, c'est la raffinerie qui se trouve à Limbé.
23: Et qui a pris feu, hein.
24: Et qui a pris feu en 2020. En plus, il y a la nécessité, avec le déploiement de la zone industrielle du port autonome de Kribi, de construire une deuxième raffinerie à Kribi. C'est vrai que le Nigeria a augmenté ses livraisons de produits pétroliers vers le Cameroun. On est pratiquement à 30-40% aujourd'hui. C'est notre premier fournisseur actuellement, notamment avec l'investissement de Dangote. Mais pour une meilleure souveraineté énergétique, le Cameroun gagnerait à la fois à remettre en état la raffinerie de Limbé, à construire une nouvelle au niveau de la zone industrielle du port de Kribi.
23: Et que faut-il faire, là?
24: Globalement, Effectivement, il faut pouvoir mettre en place une stratégie industrielle qui nous permet de transformer nos matières premières localement. Nous continuons d'importer des denrées comme l'huile de palme, comme le sucre, alors que nous avons le territoire et les compétences pour les transformer localement.
23: L'un des secteurs les plus touchés par la crise au Moyen-Orient, c'est aussi le transport aérien. La hausse du prix des billets d'avion, est-ce que c'est inéluctable ?
24: C'est inéluctable. Si le kérosène flambe, il y a un impact direct. Il y a le transport aérien, vous l'avez dit. Il y a également le transport maritime. Donc, c'est un impact majeur avec un continent pour lequel le pouvoir d'achat est déjà relativement bas. On a déjà pratiquement une vingtaine de monnaies africaines qui ont été dépréciées depuis le début de l'année. Nous sommes fortement inquiétés par la situation.
23: Alors, vous parlez de ces monnaies nationales dont la valeur est dépréciée. Vous qui êtes hostile au franc CFA, est-ce que momentanément, cette monnaie adossée à l'euro ne vous protège pas ?
24: Si, elle assure malheureusement, heureusement, une certaine stabilité afin de pouvoir penser à une transformation ou un cheminement vers une monnaie autonome africaine ou camerounaise, il faut un minimum de stabilité de l'économie. Et là, nous sommes donc obligés pour le moment de faire avec le franc CFA qui assure un minimum de stabilité pour nos économies.
23: Hiram Samuel Iyodi, vous êtes aussi un homme politique camerounais à la tête du Mouvement patriotique pour la prospérité du peuple, le MP3. Vous avez brigué la magistrature suprême le 12 octobre dernier. Au final, vous êtes arrivé 8e avec moins de 1% des voix officiellement. N'êtes-vous pas déçu par ce score ?
24: Déçu par le résultat, mais je pense que les citoyens ont estimé que le candidat Issa Tiroma était celui qui incarnait le mieux la rupture face au régime, ou alors qui avait le plus grand espoir de chance de victoire. Et donc, le débat politique en 2025 ne s'est pas vraiment joué sur la qualité des offres politiques, mais sur la capacité à renverser le régime RDPC.
23: En fait, beaucoup de sympathisants de l'opposition ont voté massivement Tshiroma, c'est ça ?
24: Absolument. Même dans notre camp, nous avons des militants qui nous appelaient le matin pour nous prévenir qu'ils allaient voter en faveur du candidat Tshiroma.
23: Pour combattre la fraude électorale dans votre pays, vous proposez une application de suivi du dépouillement des bulletins en temps réel.
24: C'est ce que nous avons proposé, ce qui nécessitait d'avoir une couverture de l'ensemble des bureaux de vote avec une remontée instantanée des résultats qui permettrait que le même jour à 22h, 23h, on sache quelle est la tendance réelle des votes.
23: Il y a un mois, le Parlement camerounais a révisé la constitution de votre pays. Paul Biya va être désormais épaulé par un vice-président. Qu'est-ce que vous en pensez ?
24: Deux choses. La première, c'est que cette loi a été votée par un Parlement dont le mandat échut théoriquement depuis l'année 2025, qui se retrouve donc en train de voter une nouvelle architecture constitutionnelle d'une part. Et d'autre part, le président Biya n'avait pas présenté cette disposition-là dans le projet qu'il a défendu devant les Camerounais au moment de la campagne électorale. Donc pour nous, c'est une violation de la légitimité populaire.
23: Alors pour l'instant, personne ne sait qui va être désigné par Paul Biya comme son vice-président, mais certains dans l'opposition redoutent un choix dynastique.
24: C'est ce que nous entendons dire. Pour être très précis, il est évoqué le nom du fils actuel du président de la République, qui est un citoyen camerounais comme les autres, donc qui pourra aspirer à une fonction politique. Pour nous, le problème réside dans la qualité nominative de cette vice-présidence. On pourrait donc se retrouver avec un citoyen camerounais à la tête de l'État qui n'a pas été désigné par les électeurs camerounais. Donc, si fonction de vice-président il devrait avoir, cela devrait passer par un vote au cours d'une élection, au cours peut-être de la prochaine élection présidentielle, avec un ticket président-vice-président qui serait présenté aux citoyens camerounais.
23: Le leader d'opposition Maurice Kamto, qui vous avait reçu pendant la campagne électorale, parle même d'une régression, d'un naufrage constitutionnel et politique.
24: Ce que le président Kamto dit est exact. Nous devons rester mobilisés pour rappeler que ce qui se passe est extrêmement grave pour la démocratie camerounaise.
23: Hiram Samuel Iyodi, je vous remercie.
16: Hiram Samuel Iyodi, invité RFI de Christophe Boisbouvier. Midi 55 en temps universel, retour en République centrafricaine. Aujourd'hui, nous sommes à Boali, à une petite centaine de kilomètres au nord de Bangui, la capitale. Depuis janvier dernier, les élèves du lycée de Boali sont confrontés à un phénomène aussi troublant qu'inexpliqué. Une quinzaine d'entre eux auraient perdu la vie dans des circonstances encore difficiles à élucider. Certains habitants de Boali parlent déjà de sorcellerie. La justice n'arrive pas à y voir clair et les parents sont évidemment très, très inquiets. Rolf Steph Domialeux s'est rendu sur place.
0: Dans la cour du lycée moderne de Boali, les élèves se promènent par petits groupes. Les visages sont fermés, chacun observe autour de lui avec une inquiétude palpable, comme si le danger pouvait surgir à tout instant. Sakodo, Nelson Tende et ses camarades de 6e tentent de contenir la peur qui les envahit.
4: On a peur. On se demande s'il y a de mauvais esprits dans cet établissement. Chaque fois qu'un camarade tombe malade, on pense que c'est la fin pour lui. L'école, qui devrait être un lieu d'apprentissage, devient un endroit où on lutte pour survivre.
0: Dans cet établissement public, les élèves restent sur leur garde. Certains envisagent même des manifestations, voire un boycott des cours si la situation perdure. Depuis le début de l'année, selon Euphrasie Ngumba, membre de l'association des parents d'élèves, 15 élèves ont déjà perdu la vie.
2: D'après nos observations, les victimes présentent toujours les mêmes symptômes. Agitation, troubles mentaux, maux de tête, perte de connaissance, puis parfois la mort. Un enfant peut être en parfaite santé quelques heures auparavant, puis s'effondrer brutalement. Nous envoyons nos enfants à l'école pour construire leur avenir et non pour mourir.
0: Ce matin, Jacob Ponzé se rend au champ accompagné de sa femme et de leur chien. Depuis la mort de son fils, élève en classe de 3e, survenu en février dernier, le 2 ne l'a jamais quitté.
6: J'ai élevé mon enfant dans la difficulté. J'ai traversé tant d'épreuves pour lui offrir une éducation. Il rêvait de devenir médecin. Ce matin-là, il est parti à l'école en parfaite santé. Il n'est pas revenu vivant. Je suis convaincu que les élèves sont ensorcelés.
0: Malgré ses soupçons, aucun suspect n'a été interpellé à ce jour, faute de preuves tangibles. Une absence de réponse qui renforce l'angoisse des familles.
6: L'avenir de mes enfants est menacé. Je ne peux pas prendre le risque d'en perdre encore un. La vérité doit être établie avant que je ne les laisse retourner à l'école. L'école ne doit pas être un lieu dangereux. Les autorités doivent agir pour garantir leur sécurité.
0: Entre hypothèses médicales et croyances populaires, la vérité peine à émerger. À l'hôpital de la ville, le personnel appelle au calme. Aucune épidémie n'a été détectée ces derniers mois. De leur côté, les autorités locales poursuivent les investigations pour tenter de comprendre ce phénomène. Au lycée de Boilly, les responsables multiplient les actions de sensibilisation pour rassurer les parents et encourager le retour des élèves en classe. Rolf Estève de Merle, Bangui, RFI.
10: Voilà, c'est en République centrafricaine que se referme cette édition d'Afrique matin, d'Afrique midi, pardon. Il est temps de se réveiller peut-être. Hein. J'en profite pour remercier Benoît Raymond à la réalisation, Pierre Vallée à la préparation et Laurent Chaffard à la rédaction en chef. Je rends le micro à Anne Canter, je vais me coucher, tiens voilà.
21: Oui, ce que j'allais dire, bonne nuit Mathieu Vendrelli. Nous restons ensemble pour une demi-heure encore pour le rendez-vous d'Haïti des Amériques. Vous le savez, vous pouvez aussi écouter une demi-heure d'information en full day si vous êtes en Afrique de l'Ouest ou bien en portugais si vous nous écoutez d'Afrique lusophone.
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25: Um 15 Uhr mit Mareike Köhler. Das Biotech-Unternehmen BioNTech aus Mainz will bis Ende kommenden Jahres mehrere Standorte schließen, vor allem in Deutschland. Betroffen davon sind demnach fast 1.900 Beschäftigte. Das gab der Konzern jetzt bekannt. Mehr dazu von Christoph Mautes aus der SWR-Wirtschaftsredaktion.
26: Die Schließungen betreffen alle Standorte von CureVac sowie die BioNTech-Standorte in Idar-Oberstein und Marburg. Auch die Produktion in Singapur werde geschlossen, so der Konzern. Für alle betroffenen Werke sollen Käufer gesucht werden. Als Begründung nennt BioNTech vor allem den geringeren Produktionsbedarf bei den Covid-Impfstoffen. Die Schließungen sollen nach Abschluss Einsparungen in Höhe einer 500 Millionen Euro pro Jahr bringen, so BioNTech. Die Nachricht kommt knapp ein Jahr nach der Übernahme des ehemaligen Konkurrenten CureVac aus Tübingen. Für CureVac bedeutet das nun das endgültige Aus. Die Produktion werde geschlossen, laufende klinische Studien würden abgeschlossen und nicht in späteren Entwicklungsphasen weitergeführt, so das Unternehmen.
25: Der scheidende baden-württembergische Ministerpräsident Kretschmann hat am Mittag zum letzten Mal an der Landespressekonferenz in Stuttgart teilgenommen. In seiner Amtszeit habe er sich an 465 Diensttagen den Fragen der Landespresse gestellt. Von dem Format habe er selbst auch profitiert, da er so in der Öffentlichkeit präsent gewesen sei. Kretschmann sagte weiter:
11: Ich bin ja auch froh, dass ich jetzt aufhören kann, ja, und einfach mich aus der aktiven Pflichtagenda zurückziehen kann in die Vita Contemplativa und, sofern ich noch aktiv bleibe, nur in Dingen, die ich selber entscheide und nicht andere. Und dazu gehört nicht, dass man von Journalisten befragt wird, öffentlich zu irgendwas, was gemacht wird, gemacht werden sollte, versäumt wurde, welche Fehler man gemacht hat und was man sonst so denkt über alles Mögliche in der Welt, was passiert ist.
25: Zuvor hatte Kretschmann seine letzte Kabinettssitzung geleitet. Insgesamt waren es mehr als 500 mit über 3000 Beschlüssen. In Rumänien hat das Parlament den proeuropäischen Regierungschef Bolojan wie erwartet abgesetzt. Mehr als die Hälfte der Abgeordneten stimmten am Mittag für einen Misstrauensantrag, den Sozialdemokraten und die rechtsradikale Partei eingereicht hatten. Bolojan ist erst seit einem Jahr Ministerpräsident Rumäniens. Um das Haushaltsloch zu verringern, hatte er unter anderem Steuererhöhungen durchgesetzt. Die Sozialdemokraten waren daraufhin aus dem Regierungsbündnis ausgetreten. Die Bahn fordert ihre Fahrgäste zu mehr Respekt gegenüber Bahnmitarbeitern auf. Rund 3 Monate nach dem tödlichen Angriff auf einen Zugbegleiter startet die Bahn jetzt eine Kampagne mit Slogans wie »Die Würde des Menschen ist unantastbar, auch für alle in Uniform«. Anfang Februar war ein 36-jähriger Zugbegleiter von einem Schwarzfahrer in Rheinland-Pfalz tödlich verletzt worden. Nach der mutmaßlichen Amokfahrt in Leipzig hat eine Debatte über Sicherheit im öffentlichen Raum begonnen. Die Stadt hat angekündigt, die Sicherheitsvorkehrungen zu überprüfen. Der Täter konnte offenbar ungehindert in die belebte Fußgängerzone hineinfahren. Dabei wurden 2 Menschen getötet und bis zu 80 verletzt. Es ist keiner mehr in Lebensgefahr. Am späten Nachmittag findet in der Nikolaikirche im Beisein von Ministerpräsident Kretschmer eine ökumenische Andacht statt. Der 33-jährige Tatverdächtige soll heute noch dem Haftrichter vorgeführt werden. Der illegale Handel mit Haustieren hat nach Angaben des Deutschen Tierschutzbundes deutlich zugenommen. Vergangenes Jahr seien mindestens 2250 Tiere entdeckt worden. Im Jahr davor seien es knapp 1000 Hunde, Katzen und andere Tierarten gewesen. Die Dunkelziffer liege weitaus höher. Am häufigsten wurden demnach Hunde illegal verkauft. Die meisten der Tiere seien aus Rumänien oder Bulgarien gekommen. Die Tierschützer fordern strengere gesetzliche Vorgaben beim Onlinehandel mit Tieren. SWR Nachrichten, Redaktion Peter Mühlfeld und Stefan Bosch.
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13: Mit Ulrike Alex, schönen guten Tag. Heute ist Internationaler Hebammentag. Ein Beruf, der seit Jahren unter Druck steht. Zu wenig Personal, schwierige Arbeitsbedingungen. Kein Wunder, dass immer mehr Frauen keine Hebamme mehr finden. Und obendrauf dann noch die sozialen Medien, die zunehmend das Bild von Schwangerschaft und Geburt prägen. Sissi Rasche ist Hebamme und Podcasterin. Guten Tag, Frau Rasche.
14: Guten Tag, Frau Alex.
13: Frau Rasche, ist für Sie der Hebammentag heute ein Tag der Freude oder der Wehmut?
14: Also ich würde mal so sagen, also es ist natürlich immer noch auch ein Tag der Freude, weil ich mache, wenn ich jetzt ganz tief in mich reinhöre, ist mein Beruf, den ich jeden Tag ausübe, immer noch meine absolute Leidenschaft und ich liebe meinen Beruf. Aber gleichzeitig ist der Hebammentag ja immer ein Tag, wo wir immer wieder jedes Jahr aufs Neue, seitdem ich eigentlich Hebamme bin, ich bin jetzt 17 Jahre Hebamme, darauf aufmerksam machen, dass einfach die Umstände, Hebamme zu sein und die Bedingungen halt immer schlechter werden.
13: Schwierige Bedingungen, fast jede zweite Hebamme denkt ans Aufhören. Für Sie nachvollziehbar?
14: Ja, auf jeden Fall. Ich habe heute Morgen gerade mit einer Kollegin, mit der ich seit sehr vielen Jahren zusammenarbeite, gesprochen und die hat auch gesagt, die Abrechnungssituation für Hebammen, die ist wirklich so kompliziert, dass wir beide gesagt haben, wir sind irgendwie so lange Hebammen und wir konnten immer gut abrechnen und aktuell seit dem neuen Hebammenhilfevertrag, der seit dem 1.11.2025 in Kraft getreten ist, ist wirklich die Abrechnung eine Odyssee, dass es im ersten Blick so aussieht, dass die Hebammen aktuell im Wochenbett mehr verdienen, aber es ist wirklich so kompliziert aufgeschlüsselt, dass es dann am Ende so viel gestrichen wird, dass es keine Freude mehr macht.
13: Sie sprechen im Internet oft über selbstbestimmte Geburt. Es gibt aber so viele Kaiserschnitte wie nie zuvor. Jedes dritte Kind kommt in Deutschland durch einen Kaiserschnitt auf die Welt. Ist das die Selbstbestimmung der Frau 2026?
14: Nee, das ist die Selbstbestimmung des Systems. Das Problem ist einfach, dass viele Frauen einfach unter der Geburt alleingelassen werden. Und wenn man alleine ist, dann bekommt man Angst und Angst macht Spannung und Schmerz. Und deshalb ist einfach die Betreuung unter der Geburt immer noch nicht so ausgelegt, dass Frauen wirklich ganzheitlich und gut betreut werden. Und dadurch haben wir natürlich auch eine hohe Rate an Kaiserschnitten. Und wir fordern ja als Hebammen eine 1:1-Betreuung, das heißt eine Frau und eine Hebamme unter der Geburt, weil wir einfach wissen aus Studien, dass einfach, wenn eine Frau gut betreut wird, dass sie, selbst wenn es dann zu Komplikationen kommt, dass sie sich einfach gut betreut fühlt und es dann kein Problem ist.
13: Sie haben mehr als 170.000 Follower auf Instagram. Was wollen Sie den Frauen in erster Linie vermitteln?
14: Ich möchte einfach, dass Frauen einfach sehen, dass wir ein Recht haben, dass jede Frau wirklich eine Geburt. Ich zeige ja immer, wie ich mir Geburtshilfe vorstelle.

0: fête s'accompagne de pas qui sont plus marqués, plus biguinés.
1: Très souvent aussi, un meneur ou une meneuse donne des injonctions aux danseurs comme une sorte de maître de cérémonie.
2: Cavalier, cavalière, première figure, au talon.
0: Chaque bal, quel qu'il soit, avait sa danse de quadrille. Alors, le auparavant dure jusqu'aux années 60-70. Et puis, il y a une désaffection qui fait qu'aujourd'hui, ce sont des associations qui continuent à faire vivre les quadrilles, qui pratiquent, et avec des personnes plus âgées que précédemment.
1: Isabelle Calabre a mené un combat pour faire inscrire cette danse au patrimoine immatériel de la France, une manière de la sauvegarder de l'oubli.
3: Un mot de sport avec du football. Première demi-finale, retour de la Ligue des Champions ce soir. Arsenal face à l'Atlético Madrid. La demi-finale aller avait été très indécise. Match nul un partout mercredi dernier. L'autre demi-finale entre le Bayern Munich et le PSG aura lieu demain. À l'aller, les Parisiens s'étaient imposés au Parc des Princes 5-4. Ce mardi aussi, la révélation des noms des finalistes du prix Marc-Vivien Foé, le trophée du meilleur joueur africain de Ligue 1 remis par RFI et France 24. Ils ne seront plus que trois tout à l'heure. L'identité des trois finalistes sera révélé à 16h10 en temps universel dans Radio Foot International. Tout de suite, c'est au tour de la question. Bonjour Caroline Lachowski.
4: Bonjour Olivier.
3: Bonne émission à vous.
4: Merci, à tout de suite.
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4: Bonjour, ravi de vous retrouver en direct, chers amis auditrices et auditeurs, avec Thibaut Baduel à la réalisation pour refaire toute l'histoire de la Terre à travers notre corps humain. De l'oxygène que nous respirons à l'eau qui baigne nos cellules, des plissements de notre cortex à notre horloge biologique qui bat au rythme de la Lune, comment notre corps raconte l'histoire mouvementée de la Terre et comment celle-ci est-elle inscrite dans notre peau et jusque dans nos os. Pourquoi la Terre est en nous, comme nous le fait découvrir notre invité, le professeur de géodynamique Nicolas Coltis, dans un essai aussi pertinent qu'inspirant, Anatomie d'une planète, qui vient de paraître aux éditions Albin Michel, autour de la question pourquoi la Terre nous habite autant que nous l'habitons. Bienvenue pour le découvrir ensemble sur notre chic planète revisitée par Féloche et son mandoline orchestra.
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0: sont avec vous, cher Nicolas Coltis, bonjour.
1: Bonjour.
0: Merci d'être en direct avec nous. Vous êtes professeur de géodynamique au laboratoire GéoAzur de l'université Côte d'Azur, où vous étudiez, Nicolas, la dynamique de la Terre et des planètes que vous modélisez derrière votre ordinateur, mais aussi sur le terrain, en Australie notamment, là où affleurent les roches parmi les plus anciennes de la planète. Vous le racontez d'ailleurs en prologue de votre essai, que vous lisez dans l'empilement de ces couches géologiques toute l'histoire de notre planète. Mais comment vous est venue l'idée, Nicolas, que cette longue histoire très mouvementée de la Terre était aussi inscrite dans notre corps humain? C'est le titre de votre ouvrage.
1: Alors, pour être honnête, l'idée est venue en fait d'une réflexion collective avec l'éditeur Xavier Muller qui m'a aidé à
0: écrire ce livre.
1: Voilà, exactement. Et c'était chercher à écrire, à transmettre cette histoire de la Terre avec un point de vue différent. Et quand Xavier a parlé du corps humain, moi qui ai une famille de danseurs, de danseuses, ça m'a parlé. Et puis je trouvais que c'était un grand contraste avec cette vue de l'extérieur, de l'espace où tout d'un coup on sort de la Terre. Là, la Terre, elle est à l'intérieur de nous. On crée un lien avec elle en même temps qu'on raconte son histoire. Ça m'a paru comme un défi très intéressant.
0: Défi que vous avez relevé parce qu'au fond, quand on vous suit véritablement, on se rend compte que la Terre est en nous. Elle est gravée en chacun de nous. Vous dites comme une espèce de code oublié, comme elle est gravée dans chaque pierre et chaque roche que vous étudiez au fond.
1: Oui, exactement. Par exemple, nous respirons de l'oxygène. Et ben, il se trouve que l'oxygène dans l'atmosphère, c'est arrivé à un moment très spécial de l'histoire de la Terre. Il y a 2,4 milliards d'années, nous avons des os. La création de ces petites roches dans le corps des animaux, c'est arrivé il y a 500 millions d'années lors d'un grand moment vraiment particulier de l'histoire de la Terre. Il y a des moments comme ça clés dans l'évolution de l'histoire qui correspondent aussi à des grandes transformations du vivant et à cette formation de fonctions biologiques ou de formes de notre corps. Donc c'était assez formidable.
0: C'est quoi au fond? C'est une forme d'analogie finalement? On habite cette Terre autant qu'elle nous habite? C'est vraiment une analogie entre le vivant sur Terre et la Terre elle-même?
1: Ben c'est une analogie, mais c'est aussi
0: une
1: réalité.
0: Ouais.
1: Voilà, bon, on habite la Terre, c'est sûr. Comment elle nous habite? Eh ben, elle nous habite à travers ces stigmates, ces symptômes qui sont nés de cette histoire. Et donc, en regardant cela, on peut arriver à faire des liens directs, vraiment, avec l'histoire géologique.
0: Et ça aide le géologue géodynamicien que vous êtes, je sais pas si c'est comme ça qu'on dit.
1: Ouais. Est-ce que ça aide de
0: faire cette comparaison, de regarder, de faire cette analogie entre cette Terre qui est en nous et la Terre pour comprendre mieux.
1: Alors,
0: la Terre et la planète et les planètes.
1: Là où ça nous aide, c'est que avec notamment tous les travaux sur les changements climatiques, on commence à penser la Terre comme un système. Alors, on la pense comme un système aujourd'hui. Maintenant, on la pense comme les êtres vivants dans ce système.
0: Ouais.
1: Et il manquait aussi cette dimension géologique et profonde. Comment aussi l'intérieur de la planète fait partie de ce système et de se sentir une partie de ce qui est aussi sous nos pas. C'est quelque chose qui a une dimension scientifique et aussi presque méditative.
0: Exactement. Et qui peut être très, très inspirante. Est-ce que le scientifique que vous êtes irait jusqu'à dire que tout est dans tout? Tout est dans tout?
1: Alors, tout est dans tout, c'est justement une vision un peu systémique. Alors je pense qu'on le dit parfois un peu à tort et à travers, mais il y a une dimension effectivement comme ça, et c'est un peu sur ce fil quand même que je tire dans le livre.
0: Autour de la question comment notre corps raconte l'histoire de la Terre, tout de suite une première question pour vous, soulevée justement par un cosmologiste de renom, il est aussi auteur et conteur, c'est Jean-Philippe Uzan qui était récemment notre invité pour son dernier ouvrage L'Univers Incompris. Il nous a laissé cet éclairage en forme de question pour vous, Nicolas.
2: Il y a un penseur que j'adore qui s'appelle Athanasius Kircher, complètement fou, et qui avait cette idée qu'il faisait une analogie entre la structure de notre corps et tout l'univers extérieur. Et d'ailleurs, des gens comme Vessal aussi avaient une représentation cosmographique de notre intérieur du corps. Donc en fait, il voyait notre propre corps comme une image renversée de l'univers dans son ensemble. Est-ce que c'est quelque chose qui l'inspire aussi et qu'il a pris en compte? Ou alors, voilà, est-ce que c'est des divagations du passé qui sont oubliées?
0: Est-ce que ça vous inspire? Qu'est-ce que vous en pensez? Que pouvez-vous répondre à Jean-Philippe Uzan, Nicolas?
1: Alors, à la fois ça m'inspire. Et ça m'a beaucoup inspiré dans le livre sur le chapitre, notamment sur le microbiote, parce qu'en fait, nous aussi, on est habités par... par des êtres vivants,
0: voilà.
1: Donc on est un peu comme une planète, comme un écosystème. Donc là, ça m'inspire. Et puis d'autres moments, pas toujours complètement, pour essayer d'éviter cet écueil un peu de, effectivement, tout est dans tout. On peut vite un peu raconter tout un tas d'histoires et s'évader un peu des connaissances scientifiques.
0: C'est ça. Alors que vous arrivez à rester sur ce fil-là et vous nous en apprenez. J'ai envie de dire dans votre ouvrage Anatomie d'une planète, Nicolas Coltis, au fond autant sur nous-mêmes que sur notre planète, mais peut-être un peu plus même sur notre planète elle-même. Alors on va commencer votre premier chapitre, le premier chapitre de votre livre Anatomie d'une planète, comment notre corps raconte l'histoire de la Terre, s'intitule « Premier souffle ». Vous avez parlé de l'oxygène et vous revenez donc sur cet oxygène que nous respirons et qui nous renvoie, alors je me penche sur mes notes pour ne pas dire de bêtises, dans les milliards d'années, qui nous renvoie il y a 2,4 milliards d'années, la grande oxydation, c'est ça, de la Terre ?
1: Exactement. La grande oxydation, c'est peut-être pour moi la plus grande transformation planétaire, en tout cas que la surface de la planète ait pu connaître. Avant cette période, il n'y avait pas d'oxygène dans l'atmosphère. Après cette période, il y avait de l'oxygène dans l'atmosphère. Alors beaucoup moins qu'aujourd'hui, mais ça change tout. Ça change tout parce que l'oxygène, il réagit avec les roches, il transforme les minéraux à la surface. Le vivant doit complètement changer de mode de formation. L'atmosphère, enfin,
0: c'est tout pas, le système change. Ça peut pas être le même vivant avant l'oxygène et après l'oxygène,
1: pas
0: c'est
1: avant
0: ça.
1: Et après, ça peut plus être même les minéraux qui constituent.
0: Ah, voilà, même les roches.
1: On a des roches qui étaient présentes avant. Par exemple, peut-être vous connaissez cette roche qu'on appelle la pêche blinde, qui est une roche qui a utilisé Marie Curie en fait pour identifier notamment la radioactivité.
0: Oui.
1: C'est une roche que, bon, elle est allée chercher, enfin, qui venait de Bohême, c'était des roches qui venaient des profondeurs de la Terre. Mais en fait, c'est une roche qui ne peut pas exister en surface parce qu'elle va s'oxyder, elle va tout de suite se transformer, même au contact de l'eau et tout. Et pourtant, on retrouve à l'époque, avant la grande oxydation, cette pêche blinde pouvait exister à la surface. Donc il y avait des minéraux, des roches comme ça qui existaient en surface, qui ont complètement disparu et qui ont été remplacés par d'autres. Donc ça a été un moment de grande transformation. En oxydant la surface, ces roches qui sont en surface vont aussi retourner à l'intérieur de la planète. Donc on oxyde aussi par ces grands cycles qui font le mélange entre la surface et les profondeurs l'intérieur de la planète. Donc on transforme en fait une grande partie de la planète
0: avec l'oxygène. Voilà. Et ce qui est étonnant quand je vous écoute aussi, Nicolas Coltis, c'est que il y a des correspondances partout. C'est-à-dire que votre travail sur la dynamique de la Terre, c'est d'aller étudier les couches géologiques les plus profondes, hein, de descendre et de refaire l'histoire de la Terre en descendant à l'intérieur. Et au fond, là, vous refaites aussi l'histoire de la Terre en descendant à l'intérieur de notre propre corps humain, c'est ça, hein ?
1: Exactement. C'est aussi quelles sont nos plus vieilles fonctions. Et par exemple, la respiration, on parle de l'oxygène, c'est une des fonctions les plus fondatrices, en fait, de notre façon de vivre, quoi. Si on nous enlève d'autres fonctions, on ne peut pas vivre, mais celle-ci, elle est commune à quasiment une très grande partie des êtres vivants.
0: De respirer avec l'oxygène. Et l'oxygène produit par les plantes, donc voilà.
1: Exactement.
0: On y revient sur la planète des arbres, voilà. Et alors, puisqu'on en revient au tout début de la vie, la vie, elle est sortie de l'eau, et l'eau, voilà un autre chapitre extraordinaire pour poursuivre l'analogie, nous sommes aussi notre corps humain, nous ne sommes faits que d'eau. Enfin, l'eau, c'est l'origine de tout.
1: Ouais, l'eau, c'est l'origine de tout. Alors, c'est 60% à peu près de notre corps. Donc
0: 60% de notre corps humain, c'est de l'eau. Là, vous, Nicolas Coltis, et comme moi, on est fait de 60% d'eau.
1: 50 kilos d'eau que je porte tous les jours.
0: Ah ouais.
1: Et moi, je trouve ce qui est fascinant avec l'eau, c'est qu'en fait, l'eau, c'est deux hydrogènes pour un oxygène. Et en fait, l'hydrogène, c'est la première molécule, la première matière en fait de l'univers. Elle s'est formée au Big Bang, quoi. Donc on est relié quelque part aux premiers instants de notre monde par ces atomes d'hydrogène. L'oxygène, lui, il est produit ensuite dans les premières étoiles.
0: Oui, d'accord. Il y a d'abord l'hydrogène.
1: Voilà, d'abord l'hydrogène, c'est la première matière. Au début de l'histoire de l'univers, c'est 75% d'hydrogène. Enfin, je parle de matière que l'on connaît, parce que, comme vous savez, il y a d'autres matières qu'on ne connaît pas.
0: Qu'on ne connaît pas, oui.
1: Et puis 25% d'hélium. Et donc, cet hydrogène qui s'est dispersé, qui a ensemencé en fait l'univers, c'est lui qui est la source de l'eau et c'est la source de notre corps. Donc, on est connecté à ces premiers instants à travers cette molécule qui est là depuis plus de 13 milliards d'années. Je trouve ça
0: donc
1: fascinant.
0: Une molécule qui est là depuis 13 milliards d'années, c'est de l'eau. Et la vie, le vivant que l'on connaît aujourd'hui, il est sorti de l'eau aussi.
1: Voilà, voilà, exactement.
0: Donc on s'y retrouve, l'eau, elle est partout.
1: L'eau est partout et l'eau est toute... C'est, de toute manière, par exemple, ce qu'on appelle l'habitabilité, pour les gens qui font la planétologie, des exoplanètes, etc., leur première recherche, est-ce qu'il y a de l'eau sous forme liquide, hein, parce que voilà, c'est cette propriété de l'eau, toutes les propriétés de l'eau lorsqu'elle est sous forme liquide sont en fait nécessaires, fantastiques pour le vivant.
0: C'est ça, quand on cherche de la vie ailleurs, il faut d'abord chercher de l'eau liquide.
1: Exactement.
0: L'oxygène, ça c'est pas sûr du tout, mais au moins de l'eau liquide.
1: Exactement. Ouais.
0: Et bien autour de cette question de l'eau et de la vie sur Terre, mais peut-être ailleurs, mm-hmm. qui sait, on a choisi pour vous, Nicolas Coptis, cette très jolie chanson de Jeanne Chéral qui s'intitule tout simplement « L'eau à écouter sans modération » sur RFI.

0: l'eau de Jeanne Chéral, que je bois comme un poème sur RFI, autour de la question comment l'histoire de la Terre est inscrite dans notre corps humain et dans l'eau qui nous compose. Nous faisons l'anatomie d'une planète, la nôtre. C'est le titre de votre ouvrage, Nicolas Coltis. Je rappelle que vous êtes professeur de géodynamique au laboratoire GéoAzur. L'histoire de la Terre, l'histoire de la vie, on l'a dit, c'est d'abord une histoire d'eau. Analogie avec notre corps humain, bien sûr, et notre naissance. On est dans le liquide amniotique.
1: Ben oui, c'est sûr. Le liquide amniotique, en plus, c'est une histoire qui me touche. J'en parle un peu dans le livre.
0: Oui, parce que ça, j'ai... je veux bien vous entendre là-dessus.
1: Ouais. Ma deuxième fille, elle est née coiffée, ce qu'on appelle naître coiffée. Alors,
0: qu'est-ce que c'est, naître coiffée?
1: C'est naître carrément dans le sac amniotique.
0: Et avec le liquide.
1: Dans le petit sac, on sort, sort comme ça, et il n'y a pas eu de poche des os qui s'est rompue, donc c'est un événement qui est assez rare. Et puis ma première fille, elle est née carrément dans un splash. Donc l'eau à la naissance,
0: était partout. et l'eau, elle baigne toutes nos cellules, on l'a dit aussi.
1: Voilà, en fait, le liquide amniotique, ce qu'il a de vraiment particulier, c'est qu'il permet... On fait partie des amniotes.
0: Êtres
1: humains, on fait partie des amniotes, c'est-à-dire qu'on se reproduit et on a un liquide amniotique qui nous permet de nous reproduire en dehors de l'eau. Parce que les non-amniotes se reproduisent, eux, dans l'eau. Et donc, c'est un moment assez. Quand les amniotes sont apparues, en fait, sont apparues au moment où il y a ce super continent qui s'est formé qu'on appelle la Pangée. Mm-hmm. Elles sont apparues un petit peu avant, mais quand ce supercontinent il s'est formé, en fait, ça fait des très grandes masses de continentales à explorer à la surface du globe.
0: Il y avait qu'un seul supercontinent.
1: Voilà,
0: et de l'eau
1: un très grand continent avec de l'eau autour. Et ce continent au début, il était plein de forêts, etc. Et puis le climat a changé, ça s'est refroidi, ça s'est même aridifié, et donc c'était à l'intérieur du continent, c'était pas possible pour les êtres vivants qui se reposaient dans l'eau. Donc les amniotes, eux, ils ont pu aller à l'intérieur des terres, ils ont pu explorer
0: sortir
1: en fait
0: l'environnement.
1: Voilà, ils ont pu développer en fait leur règne quelque part. Et donc nous, on fait partie de ces animaux qui sont allés explorer le supercontinent Pangée, l'intérieur de ces terres, quoi.
0: Grâce au liquide amniotique. D'ailleurs, ce chapitre, je crois qu'il s'intitule Sortie de l'éprouvette.
1: Ouais,
0: voilà. Et la Terre vue de l'espace, on y revient. C'est aussi le grand bleu. Enfin, la Terre est bleue comme une orange, pour reprendre les mots du poète. Mais la Terre vue de l'espace, et les astronautes d'Artémis nous l'ont dit encore, elle est bleue.
1: Oui, elle est bleue. Elle est bleue, mais elle a quand même des continents. Quand on parle des exoplanètes, etc., il y a des planètes qui sont carrément des planètes océans, a priori. Nous, on a de l'eau sur Terre, mais on est une planète qui est quand même assez sèche, en vérité.
0: Par rapport à la majorité, où est-ce qu'on connaît des planètes et des exoplanètes?
1: Voilà, ou ce qu'on peut imaginer dans les modèles et tout. Et d'avoir en fait une planète où on a des océans et des terres, c'est vraiment hyper important pour le vivant, parce que le vivant se nourrit en fait plutôt des minéraux qui sont dissous par la pluie, etc. Et donc on a ces transferts de ces éléments qui nous nourrissent, le phosphore, etc., qui viennent des continents qui vont dans l'eau. Alors que si les continents étaient complètement sous l'eau, il n'y aurait pas tout ce cycle. Donc l'eau, les océans sont très importants, mais l'existence de terres émergées est fondateur pour le vivant, et puis forcément pour nous qui vivons hors de l'eau.
0: C'est pour nous qui vivons hors de l'eau, et dans notre corps humain, c'est pareil. On est 60% d'eau, mais on a quand même 40% de matière et d'autres choses. Ouais. Alors puisqu'on est dans l'espace, et dans la Terre vue de l'espace, autour de la question comment l'histoire longue et mouvementée de la Terre est-elle inscrite dans notre corps humain, on va poursuivre l'exploration de cette Terre qui nous habite, autant que nous l'habitons, avec une nouvelle question soulevée par un jeune et très brillant ingénieur français à la NASA. Il s'appelle Alan Petre. Il est aussi l'ambassadeur d'un très beau projet Sanctuary on the Moon. Je ne sais pas si vous en avez entendu parler, d'envoyer une série de disques avec la prochaine mission Artemis, de disques gravés d'un condensé de notre humanité sur la Lune. Il était récemment notre invité, Alan Petre, et nous a laissé cette question pour vous, Nicolas.
2: La question que je vais avoir, c'est comment notre corps évoque un peu aussi, comment il fait apparaître entre notre corps et le corps de la Terre. Est-ce que dans son ouvrage, il prend en compte la Lune aussi, sachant que on sait que la Lune et la Terre sont liées et que la Lune, elle est née de par la collision entre une protoplanète de la taille de Mars, Théia, et la Terre. Est-ce que aussi, du coup, il lie la Lune à son cheminement dans le livre?
0: On peut déjà répondre que oui, hein, Nicolas Coltis.
1: Ben oui, on peut répondre que oui, c'est sûr. La Lune, notamment l'événement qui a formé la Lune, c'est un événement qui est encore gravé dans l'histoire de la planète. Et c'est un événement en fait qui est gravé dans la façon dont la Terre tourne aussi.
0: Qu'est-ce qui s'est passé ?
1: Donc, qu'est-ce qui s'est passé ? Donc, ça, c'est ce que les scientifiques proposent, basé sur des observations, etc. Parce qu'on n'a jamais pu l'observer, donc il faut reconstruire.
0: C'était il y a très très très longtemps, voilà. Il y a combien de...
1: C'était il y a 4,5 milliards d'années à peu près. Donc reconstruire ça, ça demande beaucoup de modélisation, etc., de physique. Et donc ce qui s'est passé, c'est qu'une protoplanète de la taille de Mars à peu près, donc c'est le rayon, c'est la moitié dessus de la Terre, donc c'est une énorme
0: planète.
1: En fait, est rentrée en collision avec la Terre, mais avec un angle un peu rasant. Et en fait, à travers cette grande collision, eh bien, il y a des morceaux, il y a des débris qui sont restés en orbite et qui ont rapidement créé cette lune, en fait. Et donc, moi, j'ai joué au basket. Vous savez, je fais tourner le ballon autour de mon doigt, là. Mmh. Bon, la Terre, en fait, elle a sa rotation. Elle vient à la fois de la formation initiale du disque protosolaire, etc. Et puis ensuite, tous les impacts... comme la main qui fait tourner le ballon de basket là, font tourner la balle. Donc soit le freine, soit l'accélère. Donc il faut imaginer que toute cette collision, c'est un peu comme la main qui fait tourner le ballon sur le doigt. Et donc la Lune, c'est le dernier énorme impact qui fait tourner la planète. Et donc la rotation, elle est acquise à la fin. À la fin de ce moment-là. Et ce qui compte. Donc au début, ça faisait tourner la Terre à une vitesse quand même extrême. Hein, on parle de, je crois que c'est quelques heures pour faire un tour. Après, ça se ralentit rapidement avec les forces de marée, etc. Et on pense qu'à 2 milliards d'années, par exemple, la durée du jour, elle faisait 19 heures.
0: Sur Terre.
1: Voilà. Et petit à petit, en fait, les forces de marée entre la Lune et la Terre, c'est comme un filin, en fait, qui quelque part les relie, ralentit petit à petit, doucement, la rotation, en fait, de la Terre, donc la durée du jour. Donc la durée du jour, elle est guidée par la formation de la Lune et l'évolution de ce couple Terre-Lune qui s'éloigne et qui ralentit la durée du jour.
0: Et du coup, dans votre ouvrage, puisque vous dites que notre corps raconte l'histoire de la Terre, vous parlez de l'horloge biologique de notre corps et de la Terre qui est liée à la Lune.
1: Exactement. Donc l'horloge biologique, c'est quelque chose qui est fascinant, c'est-à-dire qu'il y a par exemple, il y a une athlète qui est allée dans une grotte pendant 500 jours. C'est une aventure assez exceptionnelle. Elle est restée 500 jours et... elle a pu faire cette expérience de qu'est-ce que c'est que mon rythme biologique. Et en fait, on a une horloge biologique qui est de l'ordre de qui est pas complètement de 24 heures.
0: Donc en fait, qui est un peu moins de
1: qui est un peu moins chez d'autres un peu plus. Et en fait, tout un tas de facteurs dans notre corps, tous nos organes, ils ont un petit rôle dans le calage à chaque fois de notre rythme biologique sur les 24 heures. Et donc, on a vraiment toute une organisation interne qui est calée sur ce rythme jour-nuit et qui correspond à ce qu'on vit avec la Lune. Et la Lune aussi, elle joue un rôle de stabilisateur un peu de la rotation de la planète, de son axe, ce qui est important pour les climats. Donc, on a une modulation des climats qui pourrait être stabilisé
0: par la Lune. D'où l'intérêt aussi de comprendre tous ces phénomènes-là dans cette période que l'on vit aujourd'hui où l'on sait que les humains modifient le climat dans l'Anthropocène, dans notre rôle, de comprendre un peu mieux à quel point aussi tout ça est lié, interconnecté, véritablement. C'est aussi ce qu'on découvre dans votre ouvrage.
1: Oui, c'est ce qu'on découvre. Après, ce que j'essaie d'aller aussi vers la connexion avec notre santé même. Et ces liens-là, on en reparlera peut-être après, rythmes. Mais les rythmes, etc. C'est parce qu'on n'est pas des machines, on est des êtres humains, on a cette horloge biologique. Donc, ne pas dormir, ne pas être en lien avec ces rythmes qui sont les nôtres et ceux de la planète, c'est aussi nous rendre malades.
0: Voilà. Donc comment comprendre et réintégrer et se reconnecter finalement à ces rythmes qui sont ceux de la Terre et qui sont les nôtres. Vous étudiez, Nicolas Coltis, dans votre travail en tant que professeur de géodynamique, la Terre en profondeur et justement l'impact des profondeurs de la Terre sur l'apparition, sur l'évolution du vivant et sur son maintien aujourd'hui. À ce sujet, je vous propose une nouvelle question, un nouvel éclairage, soulevé par un formidable professeur de géologie, Abderrazak El Albani, de l'université de Poitiers, qui lui a fait remonter les origines du vivant complexe sur Terre 1 milliard d'années plus tôt que prévu, c'est pas rien, en découvrant dans des pierres, dans des roches aussi, dans des carrières très anciennes du Gabon, des traces de vie multicellulaire bien plus anciennes que prévu. Écoutez sa question tectonique, elle est pour vous.
3: Bonjour Nicolas, je me permets de vous poser une question. J'étais toujours un partisan, je suis toujours d'ailleurs un partisan du lien entre la dynamique de la planète Terre, tout ce qui est tectonique au sens large, et les changements environnementaux et un impact direct ou indirect sur le vivant. Est-ce que vous pouvez nous dire un peu plus s'il y a un lien, selon vos recherches, entre la chronologie de la mise en place de premières croûtes océaniques sur Terre et le lien éventuel avec une émergence de vie possible? Parce que vous savez comme moi que le volcanisme, l'hydrothermalisme peut apporter des éléments indispensables pour le vivant. Est-ce qu'il pourrait y avoir un lien entre ces événements-là? Merci.
0: Qu'en pensez-vous, Nicolas Coltis?
1: Alors, merci pour la question. Déjà, c'est une vaste question, parce que ouais, ça nous fait remonter à plus de 4 milliards d'années en arrière.
0: Et avant même l'apparition de la vie sur Terre.
1: Quatre milliards d'années, donc avant aujourd'hui, l'apparition de la vie, en fait, quelle date? Nous, on reconstitue que notre plus ancien ancêtre, il aurait 4,2 milliards d'années. Est-ce que la vie est forcément apparue un peu avant? Alors, quel était le contexte géodynamique de l'époque? C'est un peu mystérieux. Par contre, ce qu'on peut affirmer, c'est que la production de croûte, notamment les volcans, le magmatisme qu'il y avait à l'époque, était beaucoup, beaucoup plus intense qu'aujourd'hui, puisque la Terre était énormément plus chaude. Donc, on était dans une Terre très chaude, qui était dominée par le volcanisme.
0: Ça devait être effrayant, cataclysmique, totalement.
1: Cataclysmique, certainement, mais... en même temps, c'est très enrichissant pour l'environnement, puisque les volcans, c'est la lave qui est chaude, interagit avec l'eau, transmet des éléments chimiques. Donc, on a une richesse, en fait, de transformation de l'environnement qui est très importante. Aujourd'hui, on est plutôt dans la tectonique, c'est-à-dire les mouvements...
0: La tectonique des plaques, des mouvements de ces fameux continents qui se sont séparés.
1: Exactement, et sur laquelle le volcanisme, c'est pratiquement rien par rapport au passé. Donc, en termes de modification de l'environnement, on est passé d'une planète qui était probablement extrêmement modifiée par le volcanisme et ses interactions avec le milieu, à aujourd'hui plutôt une planète qui se déforme, qui crée des montagnes, des reliefs, et qui joue plus avec ces reliefs pour modifier le milieu qu'avec les volcans.
0: Autour de la question comment notre corps raconte l'histoire de la Terre, on va quitter la tectonique des plaques, on va quitter la question des volcans, on va ouvrir avec vous le dossier, j'adore ça, le dossier géologique du cortex, le dossier de notre cortex. On remonte cette fois-ci à notre cerveau, dans notre tête. Alors vous comparez carrément, Nicolas Coltis, les plissements cérébraux aux plissements terrestres, c'est ça hein?
1: Oui, c'est une belle image, parce que les plissements terrestres, c'est la déformation, la formation des montagnes et tout. Et puis ce cortex, il apparaît un peu quand on commence à former l'Himalaya notamment.
0: Alors le cortex, on vous dit le cortex cérébral, chez l'humain, chez les premiers humains, les ancêtres des humains, apparaît en même temps que la formation de l'Himalaya sur Terre, de cette montagne là sur Terre.
1: Alors il apparaît, du coup c'est pas chez les humains, parce que les humains ont quelques millions d'années.
0: C'est chez d'autres animaux.
1: En fait le système nerveux, c'est quelque chose qui est absolument important pour un être qui a plein de cellules, parce qu'il faut bien coordonner, les cellules doivent pouvoir communiquer ensemble, et finalement, c'est le système nerveux qui s'en occupe. Mais après, ce système nerveux, il a une certaine simplicité, et donc, chez les mammifères, en tout cas, parce que les oiseaux ont un autre type d'organisation du cerveau, qui est d'ailleurs, on a découvert à quel point... Et en fait... À la sortie de la grande extinction de masse avec la fin des dinosaures, vous savez, les mammifères, eux, ils avaient un petit cerveau, machin, et ils ont développé petit à petit. Il y a une période où il faisait très chaud en fait à la surface de la Terre. Il y avait carrément des forêts denses, même quasiment jusqu'au pôle. Et en fait, on a des mammifères qui à ce moment-là commencent à développer en fait leur cerveau, notamment leur cortex. Dans un moment où en fait l'environnement est très stimulant. On a des grands arbres, il faut naviguer en trois dimensions, on a plein de couleurs, plein de choses à voir, plein de choses.
0: Donc il faut un cerveau, il faut un cortex, il faut un système nerveux centralisé, c'est ça que vous dites?
1: On a un système, disons qu'un système nerveux centralisé existait déjà, mais comment il se développe, comment il développe des nouvelles fonctions, comment il se complexifie,
0: comment
1: etc.
0: Comment il se plisse.
1: Exactement, comment il crée cette couche-là. Et en fait, ça se fait à un moment donné où en fait, l'environnement est extrêmement stimulant au niveau sensoriel. Donc, à chaque fois, c'est toujours... difficile de faire le lien entre l'événement géologique et l'événement biologique, mais en tout cas ça se passe à ce moment-là et on pourrait comprendre pourquoi ça se passe comme
0: c'est ça. C'est ça qui est intéressant, c'est pas de dire c'est à cause, c'est pas de cause à effet, mais c'est comme une sorte de parallèle finalement, d'essayer de comprendre qu'est-ce qui nous meut, qu'est-ce qui meut le vivant sur Terre, qu'est-ce qui meut des roches jusqu'au vivant et jusqu'à nous, c'est ça.
1: Bah exactement, en fait, quand on regarde en fait ces évolutions qui sont très importantes, elles se font jamais à des moments où la Terre où il se passe rien sur Terre. Donc il y a le parallèle après devient, alors quand on sait pas toujours tisser exactement les liens, parce que les relations de cause à effet, vous savez, c'est comme en histoire ou des choses comme ça, c'est toujours compliqué dans un système complexe.
0: Bien sûr.
1: Mais en tout cas, ils sont là, ils sont présents et on peut avoir des hypothèses qui font grand sens, quoi.
0: Alors vous poursuivez cette analogie ou ce parallèle ou toutes ces réflexions jusque dans nos os. Mm-hmm. Oui, les os qui nous constituent. Vous parlez aussi de l'ossature planétaire, là c'est oui. Le géophysicien qui parle. Ouais. Hein. C'est quoi l'ossature planétaire?
1: Alors l'ossature planétaire, c'est le titre du chapitre, mais c'est aussi que à ce moment-là où les êtres vivants commencent à faire des minéraux, enfin des à l'intérieur de leur corps ou autour de leur corps, donc c'est les prémices des os hein, qu'on a nous, et quand ça crée des roches, des cailloux à l'intérieur du corps, parfois c'est comme des carapaces aussi à l'extérieur du corps, et en fait ces cailloux, bah lorsque les êtres vivants meurent, ces cailloux restent, c'est un moment où la vie devient bâtisseuse de roches, de reliefs, de choses comme ça. Où on peut penser aux récifs de coraux, par exemple. Le Jura, c'en est plein. Et donc, j'aime bien donner le parallèle avec un peu le temps des pyramides, vous savez, où on commence l'humanité commence à construire des trucs démesurés. C'est un peu genre d'époque. Alors, les pyramides, c'est des tombeaux, hein, je dis ça. Puis, faire des récifs, les récifs, ça produit la diversité, ça produit des choses incroyables. Pour le vivant, donc c'est vraiment très constructeur, très bâtisseur, et ça change les paysages après quoi.
0: C'est ça, grâce aux animaux qui construisent des os autour de la question comment nos os aussi racontent toute cette histoire de l'ossature de la Terre. Allez, je propose un nouvel éclairage, Nicolas, du professeur Bernard Sablonnière. Lui, il est médecin, biologiste, professeur de biologie moléculaire, auteur entre autres des Mystères du corps humain. Je propose de l'écouter nous expliquer pourquoi et comment nous, notre corps humain, fabrique de l'os tout au long de notre vie.
4: Les os, évidemment, c'est le tissu le plus solide de l'organisme, à peu près 20% d'eau, alors que dans le sang, on a plus de 50% d'eau. Alors les os, bien sûr, ça assure la solidité du squelette, mais c'est quand même des organes très vivants. Alors il faut bien sûr construire de l'os, en permanence en détruire un petit peu, et sans le savoir, on renouvelle 2-3 grammes d'os par jour. Hein. Un os, ça
0: peut... 2-3 grammes d'os par jour.
4: Un os, ça va se renouveler en plusieurs années, mais il y a quand même tous les jours environ une cuillère à café d'os qui est détruite, une cuillère à café qui est refabriquée.
0: Même quand il n'est pas cassé,
4: il faut bien que ça vive quand même. Donc on a des bâtisseurs, les ostéoblastes, des maçons qui fabriquent de l'os, puis on a des destructeurs, les ostéoclastes qui détruisent en même temps, et il faut que ce soit équilibré. Et intervient un troisième larron, justement les ostéocytes, qui sont un peu des maçons réservistes. Quand on a besoin d'un coup de pouce, on va chercher les maçons réservistes, puis on leur dit « allez, au boulot ». Et donc, ils vont se transformer en ostéoblastes et refabriquer de l'os. Et ces réservistes, on va les chercher lorsqu'on bouge beaucoup. Ils sortent de leur petite réserve, ils sont dans des espèces de petites cellules bien emmurées d'os, et puis d'un seul coup, ils se réveillent, et puis ils se transforment en ostéoblastes et ils refabriquent de l'os. Et ça, c'est très important pour éviter la perte osseuse. Lorsqu'on arrive à un âge avancé, ou chez la femme après la ménopause, il faut continuer de bouger régulièrement. Ça évite la perte osseuse, ça c'est vraiment un point qu'on doit dire.
0: Voilà qui est dit donc par le professeur Bernard Sablonnière. Qu'est-ce que ça vous inspire, Nicolas Coltis?
1: Déjà, j'adore parce que ça donne vie aux os, ça donne vie aux minéraux.
0: Qui sont vivants, qui sont en train de construire avec des petits maçons à l'intérieur.
1: Exactement.
0: De nous.
1: Après, ça me fait penser à plein de choses, mais ça me fait penser aussi à quand le vivant crée cette minéralisation, tout le système qui se passe dans la fonction, dans les fonctions à l'intérieur de ces cellules, de ces corps, etc. C'est pas juste une fonction qui crée un minéral. C'est en fait tout un vivant qui se réorganise. C'est possible? Dans quelles conditions? Ça, c'est assez fascinant.
0: C'est fascinant, histoire de l'évolution. Alors, je sais, vous l'avez dit au début d'émission, je crois que vous êtes dans une famille de danseurs, et vous êtes, plus que par les autres, vous êtes plutôt inspiré par le corps souple des danseurs. Vous m'avez parlé d'un certain Steve Paxton, par exemple. Ouais. Quel lien vous faites entre, justement, au début, on écoutait Chic Planet et on danse avec plaisir et bonheur en grande fraternité et sororité sur notre planète. Qu'est-ce qui vous plaît tant chez les danseurs? Qu'est-ce que c'est, ce mouvement-là aussi?
1: Oui, alors ce qui me plaît particulièrement de Steve Paxton, c'est qu'il a proposé une danse dans une période, dans les années 60, où en fait...
0: Improvisation, voilà. Contact improvisation.
1: Exactement, mais c'est quelque chose qu'il appelle la petite danse, qui est en fait un exercice pour ressentir vraiment l'équilibre de ses os, parce qu'on vous pouvez le squelette, il est construit d'une manière où on peut tenir debout sans produire aucun effort quasiment.
0: C'est vrai.
1: Il faut toujours un peu se remettre. Ouais. Donc en fait, c'est cette morphologie, on sent du coup ses os à l'intérieur de nous, je trouve ça super. Et après effectivement, on parle de la danse des continents, il y a plein de métaphores qui sont en lien avec l'histoire de la Terre et l'histoire du vivant, donc ça me plaît bien.
0: Eh ben, autour de la question comment la Terre nous fait danser, comment nous dansons sur Terre autant qu'elle nous fait danser, on est ravis de partager votre choix musical, Nicolas Coltis. C'est Mokili, ça veut dire la Terre, en lingala. C'est chanté par Sissi Mananga et Keyan Emesis sur RFI.

0: Sissi-Minanga entre la Belgique et le Congo, Brazza, qui nous chante Mokili. Et Mokili, en lingala, ça veut dire la terre. Très joli choix musical. Pourquoi ce choix, Nicolas Coltis?
1: Déjà parce que j'aime beaucoup la musique, la voix, voilà, j'aime beaucoup cette ambiance. Et puis, effectivement, c'est une chanson qui parle de la terre et qui parle de... comme une discussion un peu entre la terre et puis la chanteuse, les êtres humains, avec cette idée de comme demander pardon, de vouloir s'occuper un peu de la planète. C'est un petit peu en lien avec cette envie d'être à l'écoute de la planète, quoi.
0: C'est ça, en fait, d'être à l'écoute de la planète et de se reconnecter, finalement, puisque dans votre ouvrage, Anatomie d'une planète, comment notre corps raconte l'histoire de la Terre, vous nous racontez l'histoire de la Terre à travers notre corps. Donc, c'est de se reconnecter, de revoir à quel point la Terre est en nous et à quel point ça peut nous parler de l'intérieur.
1: Bah oui, de toute façon, ce qui vient de l'extérieur, c'est des perceptions qui peuvent complètement changer. Par contre, ce qui est à l'intérieur de nous, c'est vrai, en quelque sorte. Donc, chercher, il y a toujours cette envie aujourd'hui, surtout dans tout un tas de mouvements écologiques, de comment on se reconnecte avec la planète. Cherchons dans notre chair et en fait cherchons cet héritage qui est à l'intérieur de nous. Nous y sommes liés par une histoire en plus, par un récit. Donc je trouve que c'est une bonne direction.
0: Ah ouais, tu reconnais que par ce récit autour de la question pourquoi nous sommes liés à la Terre, pourquoi nous sommes habités par la Terre autant que nous l'habitons. Allez, nouvelle question pour vous, Nicolas Coltis, soulevée par ma consoeur Fiorenza Grassi, journaliste scientifique au magazine Epsilon.
2: Bonjour, je voulais savoir, puisque nous sommes habités par la Terre, est-ce que nous retrouvons à l'intérieur de notre corps tous les contaminants qui la contaminent elle-même?
0: Vous avez la réponse, Nicolas Coltis? Alors qu'on parle tant de contamination au cadmium, notamment en ce moment et autres.
1: Je suis pas un spécialiste de tout ça, mais je sais, un peu comme tout le monde, qu'on retrouve les microplastiques et tout ça dans notre corps. Alors, en quoi ça m'a intéressé dans le livre, c'est que aujourd'hui, en fait, on a cette extraction, donc on va chercher dans la terre des choses pour construire notamment des machines, et ensuite ces machines, c'est des pollutions, etc. Et en fait, c'est des molécules souvent parfois qui sont synthétiques que nous on a créées. Et en fait, notre corps, lui, il est les cellules, etc. Comme je dis, elle habite la Terre, donc elle connaissent pas ces molécules. Donc elles deviennent, on a notre système immunitaire, enfin une partie de notre système immunitaire qui devient c'est comme si on lui faisait des feintes un peu avec ces molécules, elles arrivent, mais elles savent pas ce que c'est, elles les prennent pour une bactérie ou pour autre chose, et donc on a une évolution de l'intérieur de notre corps, on est perturbé, qu'est-ce que ça deviendra, je sais pas, mais on a vraiment des modifications de notre physiologie à cause de ces molécules synthétiques, de toutes ces choses que nous on crée dans l'environnement.
0: Dans l'environnement, c'est ça. Ouais. Au fond, on souffre autant que la Terre, on souffre voire plus, et finalement le danger n'est pas tant que ça pour la Terre, de la disparition, c'est plutôt pour nous, les vivants, et notamment les êtres humains sur Terre, au fond, avec ce qu'on fait, avec ce qu'on crée.
1: Alors, tristement, c'est pas que nous, c'était que nous, à la limite, on est responsable. On est aujourd'hui, on entend parler avec les pesticides et tout ça, dans une extinction massive, quand on parle des oiseaux, des insectes, c'est dramatique. Et bon, en tout cas, on fait partie de cette planète, c'est ce qu'on fait. Comment les corps auront le temps de changer, la difficulté c'est les rythmes en fait, par rapport au rythme du vivant, d'évolution, mais bon voilà, on est face encore une fois à un changement planétaire dont nous sommes des acteurs, mais dont aussi le climat qui fonctionne sans nous, un acteur, etc. Donc on est dans on fait système, on le sent aujourd'hui, on le sait.
0: Mais c'est important de nous le rappeler, c'est ça que vous voulez susciter chez nous, finalement, chez les lecteurs de votre livre, Anatomie du Planète, chez nos auditeurs et auditrices.
1: Alors ce que je veux susciter, c'est pas, comme j'ai... Voilà, il y a des gens qui parlent extrêmement bien de tout ça, des philosophes, etc. Moi, je suis à ma place de géologue. Plutôt, on sait tout ça quelque part, mais comment on fait lien? C'est ça que je veux raconter. Comment on peut se relier, nous, à notre histoire de la planète, en même temps apprendre des choses sur notre planète, en même temps apprendre des choses sur nous, aussi découvrir aussi les traditions, les folklores, qui peuvent être les nôtres, mais de peuples autochtones, qui cultivent aussi ces liens. Et je pense que c'est, à travers, en fait, la connaissance, le partage, c'est ça que je pense que je peux faire, voilà.
0: Et vous n'êtes pas que un géologue, parce que vous m'avez donné beaucoup de pistes musicales, de pistes de danse, mais aussi un très joli poème que j'ai envie de partager. Vous me citez donc ce d'un jeune poète haïtien qui s'appelle Jean d'Amérique, c'est ça?
1: Voilà.
0: Et que vous avez connu, rencontré par hasard?
1: Alors, je ne l'ai pas rencontré. J'ai de la peau... Ma mère s'occupe d'un festival de poésie, donc j'ai la chance de pouvoir
0: faire ça. Entre la danse et la poésie et la géologie, c'est bien ça.
1: Et donc c'est un poète qui elle l'a beaucoup marqué, que j'ai pu écouter, lire des textes, et je trouvais que c'était assez chouette. Et dans ce lien entre la chair et la terre, je trouvais que notamment Haïti, c'est aussi un endroit où la terre est présente. Donc je trouve
0: où la terre est présente, et on pense à tous nos auditeurs et auditrices en Haïti. Et je vais vous lire ce poème que je trouve magnifique, que vous m'avez fait passer, Nicolas Coltis. Longtemps pierre, j'ai été la première de l'édifice de mes ruines. Pierre de mon propre tombeau, longtemps perdu dans mon néant, enterré au creux de mon inertie. Le corps enfoui dans l'absence. Nul battement pour sauver un bout de souffle dans le vide qui m'environne. Des songes écartelés, noyés dans le magma des nuits qui m'engloutissent, qui mûrissent dans le secret de mes plis et me rongent du dedans. Un chant opaque qui tourmente sans relâche ma voix, un tissu de nuages noirs qui fait la guerre à mes yeux, ombre épaisse sous la peau, sombre saison au cœur de ma forêt intérieure, longue nuit où demeurent enroulées mes paupières, le temps passe et brise mes côtes, me laissant en mille morceaux de silence, découpe mes rêves en mille fragments de ténèbres, longtemps blessure j'ai été, plaie mûre, au cœur d'un monde amputé d'oxygène. C'est un résumé poétique de votre ouvrage aussi, Nicolas Coltis. C'est ça que je trouve très étonnant.
1: Oui, j'aime beaucoup ces métaphores. Effectivement, j'aime transmettre la science, mais je trouve qu'on a des liens à cultiver aussi dans la sensibilité.
0: Ça, c'est bien clair. Un grand merci à vous d'être venu en direct de notre studio partager cette formidable histoire longue de la Terre et comment elle s'est inscrite dans notre corps et comment elle peut nous permettre de nous reconnecter à la Terre. Destin commun, hein, bien sûr, du vivant et de la Terre. Je rappelle le titre de votre essai, aussi singulier que passionnant, Anatomie d'une planète. Comment notre corps raconte l'histoire de la Terre, c'est paru chez Albin Michel. Vous revenez quand vous voulez, Nicolas Coltis, en attendant mon retour dans le sud de la France, c'est ça, dans votre laboratoire GéoAzur.
1: En tout cas, je vous remercie beaucoup, c'était un moment plein de plaisir. Merci.
0: Plaisir partagé autour de la question. C'est fini pour aujourd'hui. Bien sûr, vous pouvez nous retrouver en rediffusion ce soir à 23h, temps universel. Bien sûr, n'hésitez pas à vous abonner à notre podcast. Au plaisir de vous retrouver lundi prochain pour nous interroger sur la naissance et l'histoire de l'argent, carrément, avec Thibaut Badiel à la réalisation, Caroline Fillette en coulisses. Un grand merci pour votre curiosité. Surtout, gardez l'esprit libre et ouvert à tous les possibles. À l'écoute de RFI, ce sera bientôt l'heure de retrouver le journal.

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1: Dans quelques instants, vous retrouvez les informations et puis à suivre sur le Pont des Arts avec Chantal Leroux. Bonne écoute.

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1: Bonjour à tous, bienvenue dans Radio Foot International, bienvenue dans votre émission qui parle évidemment de football, surtout quand c'est une soirée de Ligue des Champions et qu'une deuxième édition se profile.

0: Avec ce soir à Londres, Arsenal, Atlético Madrid, le retour pour deux équipes qui se sont quittées sur un score nul en Espagne, 1-1. Mais aujourd'hui, il faudra un gagnant. Les Gunners seront-ils portés par leur public et par leur avantage en championnat acquis après le faux pas des Citizens face à Everton? Suspense garanti. Cette fois, un score de parité sera impossible. Le prix Marc Vivien Fauhé, le nom de son lauréat bientôt dévoilé donc, mais à 6 jours du sacre du vainqueur, nous allons vous donner seulement le nom des 3 meilleurs joueurs africains du championnat de France, ceux qui termineront donc sur le podium et dans le désordre, n'est-ce pas Christophe Jousset? Bonjour.
1: Bonjour Annie, bonjour à tous, bien sûr, le désordre.
0: Vous allez tout nous dire, mais dans le désordre. Autres invités dans ce studio, Bruno Constant, bonjour Bruno.
2: Bonjour Annie, bonjour à tous.
0: Bruno, il veut tout savoir déjà.
2: Ben oui.
0: Jean-Philippe Bouchard, bonjour.
3: Bonjour Annie, bonjour à tous.
0: De toute façon, vous avez tous fait partie des votants, donc vous savez déjà pour qui, au moins vous avez voté.
2: Vous êtes pas curieux, Annie?
0: Non, moi j'attends religieusement le gong. Bonjour Chérif Guémour.
4: Bonsoir Annie, bonjour à tous.
0: Une émission préparée avec Pierre Guérin et David Finzel et à la réalisation Laurent Salerno. Avant d'ouvrir cette émission, une information au sujet de notre confrère et camarade passionné de foot africain, Christophe Glaise, retenu depuis presque 2 ans en Algérie. Il avait été arrêté le 28 mai 2024 et depuis condamné à 7 ans de prison pour apologie du terrorisme, dit la condamnation. Peine confirmée en appel et ce matin, ses parents ont expliqué qu'il renonçait à son pourvoi, Christophe Glaise, à son pourvoi devant la Haute Cour d'Alger. Écoutez sa maman, Sylvie Godard.
5: Nous avons pris une décision, la famille, que Christophe puisse retirer son pourvoi en cassation. Et donc, il s'en remet totalement à la clémence du président Tebboune. C'est un acte très fort, symbolique. Et vraiment, on apprécie que le président Tebboune puisse réaliser qu'il faut maintenant la grâce pour Christophe.
0: Le message est simple, libérer Christophe Glaise, il n'a pas pu suivre la CAN, qu'il puisse suivre ce mondial où la France et l'Algérie sont qualifiés. Radio Foot, c'est parti.
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0: La période des récompenses s'ouvre donc avec la fin de saison qui approche et le prix Marc-Vivien Fauhé sera décerné donc au meilleur joueur africain du championnat lundi prochain, le 11 mai. Mais dès aujourd'hui, nous allons vous révéler le futur podium de cette saison. Évidemment, les noms seront donc donnés dans le désordre. Et évidemment aussi, le nom du lauréat se trouve parmi eux. Christophe Jousset, vous êtes donc le chef du service des sports, mais aussi le grand organisateur de ce prix. Donnez-nous ces 3 noms.
1: Alors, ça commence par Lamine Camara, le Sénégalais de l'AS Monaco, qui commence, lui, à être un habitué de cette liste. C'est la 3e année consécutive qu'il est nommé pour le prix. Jusqu'à présent, son meilleur classement, c'était 4e la saison dernière. Et donc, forcément, on peut dire qu'il va progresser cette année, puisqu'il sera, dans le pire des cas, 3e. Récompense d'une saison où il n'a pas été épargné, hein, puisqu'il avait subi une blessure à la cheville qui lui a coûté plusieurs semaines d'absence à l'automne. Ensuite, il y a eu la CAN, l'incroyable CAN qu'il a vécu avec les Lions du Sénégal, et malgré tout ça, il reste un élément décisif, un élément clé de l'équipe de Monaco, par les ballons qu'il récupère, par la

0: concentration aussi, même si il a encore une marge de progression. Il n'a que 22 ans finalement, Lamine Camara, et il est sur le podium du prix FOE. C'est déjà bien, lui qui vient de Génération Foot et qui a déjà beaucoup fait de chemin dans sa jeune carrière.
1: Il arrive comme une fusée, plus plat du pied, il se pose pas de questions et c'est bien fait.
2: Ouais, Camara, super jaillissement là pour gagner ce ballon, il y a faute.
1: Et Lamine Camara qui est attentif.
3: Après Lamine Camara, donc le jeune Sénégalais de 22 ans, un autre Sénégalais se cache.
0: Oui, Moussa Niakhaté, le Sénégalais de l'Olympique Lyonnais, très belle saison pour lui, qui était déjà nommé l'an passé, mais qui n'avait récolté que quelques points de la part de notre jury, dont quelques membres éminents sont assis autour de cette table. La saison qui s'achève est d'un tout autre tonneau pour Moussa Niakhaté. La régularité dont il a fait preuve lui offre une place parmi les trois premiers. Défenseur central solide, formé à Lille, marqué par la mort de son père avant ses 10 ans, très impliqué aujourd'hui au niveau associatif. La saison de Niakhaté est au diapason de celle de l'Olympique Lyonnais. Finalement, il est d'ailleurs la recrue la plus chère de l'Olympique Lyonnais, 32 millions d'euros. Et il ne faiblit pas en cette fin de saison. Au contraire, on voit les Lyonnais qui ont dans leur ligne de mire les Lensois pour éventuellement les doubler sur le fil pour la deuxième place derrière le PSG.
4: Intervention magnifique de Niakhaté. Oh non.
5: C'est la petite faute ensuite.
4: C'est généreux. C'est bien obtenu.
3: Et puis, alors, il y avait deux lions de la Teranga et le troisième est un aigle tout court, je dirais.
0: Mamadou Sangaré, le Malien du Racing Club de Lens. Lens qui est l'équipe qui a réussi à menacer le PSG cette saison. Lens a été leader, on s'en souvient tous. Il ne l'est plus, mais 2025-2026 restera un grand cru avec peut-être une première Coupe de France en bonus, hein, en marge de la Ligue 1, qui est notre zone de référence pour décerner ce prix FOE. Les atouts du club nordiste sont nombreux, mais pas grand monde ne voyait Sangaré à ce niveau au début de la saison quand il est arrivé l'été dernier en provenance du Rapide de Vienne. Il a 23 ans, lui aussi est jeune, hein. Il est devenu l'un des chouchous de Bollaert, qui n'aime rien tant que les joueurs qui se battent sur le terrain, et Sangaré est comme ça, gros volume de jeu.
3: On l'a vu l'autre jour porter en triomphe, n'est-ce pas, lorsque...
0: Le soir de la demi-finale. Exactement. De la Coupe de France, effectivement, on a vu que il était parfaitement intégré à son environnement et très, très aimé de ses supporters, récupérateur et aussi capable par la première passe de déclencher des offensives, d'orienter déjà le jeu comme un meneur reculé. Lui aussi a déjà fait beaucoup de chemin, il est né à Bamako, il est passé par le RB Salzbourg notamment. On dit que plusieurs clubs européens sont sur le coup. En tout cas, il lutte avec Lens pour jouer la Ligue des Champions la saison prochaine. Voilà donc les trois dans l'ordre alphabétique, mais finalement peut-être que l'ordre alphabétique c'est aussi l'ordre d'arrivée, on ne sait pas. Vous savez,
3: moi
0: je sais pas.
3: Non, je ne sais pas.
0: On verra.
3: Le suspense durera jusqu'au 11 mai prochain. Ce qui est intéressant à noter, c'est qu'il y a deux Sénégalais et un Malien, et que jamais encore aucun joueur émanant de ces trois pays n'ont été distingué.
0: De ces deux pays, oui.
3: N'ont été distingués dans le palmarès, pourtant déjà impressionnant de notre prix Marc Vivien Fauet.
0: Oui, c'est vrai. On continue à faire le tour. C'est bien que ça soit varié. C'est la 18e édition du prix Fauet. Effectivement, on n'a pas encore vu de lauréat, ni sénégalais, ni malien.
3: Par contre, Lens, c'est des habitués de notre palmarès, puisqu'on se souvient qu'une année, même, il y en avait eu deux consécutifs, à savoir Gaël Kakuta, le Congolais, et ensuite, il y avait eu
0: l'année suivante,
3: Seko Fofana.
0: Il y a eu Seko Fofana.
3: Exactement. Ouais. On va vous poser la question, chers amis, chers votes. Que pensez-vous de ce trio parmi lesquels le potentiel gagnant, Jean-Philippe ?
6: Je reconnais bien là la sagesse du jury parce que finalement on voit que c'est aussi des clubs outsiders du championnat qui sont récompensés par le biais de leurs joueurs qui ont été titillés le gros leader de la Ligue 1, le PSG. Mm-hmm. Mais on voit bien que Monaco, Lyon et surtout Lens ont embêté le PSG cette année. Et puis aussi, c'est pas forcément les buteurs Souvent dans le foot, on a tendance à récompenser.
3: C'est un peu une spécificité du prix, Marvin Info. Voilà, hein, on a déjà eu des gardiens, on a déjà eu des défenseurs.
6: On voit que c'est aussi beaucoup des joueurs de récupération, des défenseurs. Enfin voilà, c'est un peu tous les postes qui sont représentés. Et donc ça, c'est la preuve d'un jury très compétent.
0: C'est aussi parce que c'est pas une année où on a eu un attaquant brillant. Si on pense à quelques lauréats du prix Fauet qui étaient attaquants, Nicolas Pépé, Victor Osimhen, ils présentaient des stats en fin de saison. Aubameyang, il présentait des stats incroyables en termes de buts et de passes décisives en fin de saison. Et là, on n'a pas, on n'a pas de buteur au-dessus des 10 buts en cette saison 2025-2026.
3: Et puis vous faisiez allusion au club aussi qu'il représente. Soulignons et rappelons que pour ce qui est du Paris Saint-Germain, Achraf Hakimi, qui avait été lauréat l'année dernière à cause de ses démêlés avec la justice, n'était pas sur la liste cette année. Et ça, c'était une décision collective des organisateurs. Sheriff Guémour, que pensez-vous de ce trio? Est-ce que, je ne sais pas, quelqu'un manque pour vous?
7: Non, je ne suis pas loin du choix personnel, mais je n'en dirai pas plus. Stabilité, maillon fort. C'est Sangaré, c'est vraiment la bonne surprise, la régularité du début jusqu'à la fin, la façon qu'il aère le jeu, qu'il récupère le ballon, très propre, une patte gauche. J'ai été moi-même. Hein, j'ai été. Je vais pas dire que je le connaissais super bien avant. Que j'ai dit non. J'ai découvert. Par contre, dès le début, tout le monde a été d'accord. Et puis beaucoup plus méritant Lamine Camara, parce que cette équipe de Monaco a subi des hauts et des bas. Il est resté pareil, comme je disais, la stabilité, l'un des maillons forts. D'autant plus qu'à un moment, encore aujourd'hui, on a fait reculer Zakaria, qui était un peu son partenaire milieu défensif de l'axe défensif Monaco au milieu, a reculé. Et Lamine Camara ne s'est pas noyé. Il est resté vraiment dans ses standards. Et dommage pour Monaco, qui évidemment que finit toujours en dentille. Mais il n'est pas responsable. Je pense que plutôt que c'est devant que ça n'a pas marché. Et en fait, Niakate, stabilité, maillon fort avant la CAN, après la CAN, c'est lui qui a tenu la baraque derrière. Et pareil, il a eu des performances. Puis surtout certains aspects techniques, la façon de reprendre les attaquants. C'est dans certains registres, je voyais pas ses qualités. Ils sont tous les trois très jeunes. Ils ont encore une marge de progression assez phénoménale. Et pour certains, malheureusement, je sais pas s'ils vont rester dans notre Ligue 1.
3: Alors, vous savez, c'est un peu une spécificité du prix. Il suffit qu'on leur donne pour qu'ils soient achetés.
0: En général,
3: des envies d'ailleurs.
7: J'ai rien dit.
3: Ça arrive assez régulièrement.
7: Non, mais Sangaré, Ligue des Champions. On aimerait tant.
3: Ben, c'est bien parti quand même, parce que c'est les trois premiers clubs français quand même qui vont en Ligue des Champions. Ils sont bien accrochés à la deuxième place.
7: Qui restent à Lens pour la Ligue des Champions.
3: Ça, c'est autre chose. Mais ouais, peut-être que ça sera justement une des manières de le convaincre de rester au RC Lens. Ouais. Bruno, et vous, je ne sais pas pour qui vous avez voté, mais en tout cas, est-ce que vous auriez vu quelqu'un qui manquerait dans ce trio?
8: Non, moi je trouve que c'est quand même plutôt cohérent dans l'ensemble. Niakate, c'est quand même une valeur sûre en défense centrale. Moi, j'associe toujours Clinton Mata avec lui parce que c'est une charnière qui fonctionne plus qu'un des deux joueurs. Lamine Camara, c'est la régularité. C'est pas sa première saison où il est à ce niveau-là. Je pense qu'il partira d'ailleurs de Monaco cet été. En tout cas, il le mériterait d'aller dans un club plus haut. Et puis Sangaré, c'est la comète, quoi. Honnêtement, il n'y a pas grand monde qui le connaissait avant cette saison. Il a un profil fantastique. Il est fait pour l'Angleterre ou la Bundesliga. Il va s'éclater.
3: Ah, ça y est, Bruno va nous le vendre dans sa première ligue.
8: Mais les clubs français n'ont pas le choix, malheureusement. Quand il y a un joueur qui a de la valeur, il faut le vendre parce qu'ils ont besoin de ça pour leurs finances.
3: Plusieurs de ces prix, Marvin Fouet, sont partis vers l'Angleterre juste après la récompense.
8: Après, il y a des joueurs qui ont brillé. Moi, je pense au petit Keba, au Paris FC, qui n'a peut-être pas été suffisamment régulier pour être dans le top 3. Mais c'est pour moi une des révélations africaines de cette saison. Et voilà, après, il y a eu beaucoup de candidats. Mais c'est vrai que qu'Hakimi n'y soit pas. Alors, il y a sa vie privée, entre guillemets, c'est des démêlés judiciaires. Mm. Mais il est aussi dans une saison où, sportivement, il est un peu moins bien. Il a eu des pépins, des blessures. Il a eu du mal à revenir à son meilleur niveau avant le printemps. Donc, voilà, choix logique du trio pour l'instant.
3: Christophe ? Quelque chose à rajouter.
9: Je peux vous dire que Kebal, il est quand même assez loin du podium. Hein,
7: mais, vous connaissez le podium alors
9: Enfin,
3: c'est l'organisateur. Il dépouille les votes.
8: On l'aurait fait en décembre, il aurait été dedans parce qu'il était étincelant, il était magnifique.
0: Il a été très très bon au début.
8: Mais c'est un jeune joueur, c'est un
0: joueur. Joueur du mois d'août, etc. Là, il termine à la 6e place, Ilan Kebal, quoi.
8: C'est pas mal, hein.
0: Ouais.
8: Ce qui
0: est très bien, très très bien. Après, moi, Annie m'a pas posé la question, mais je vais y répondre. Moi, j'aurais parce que moi aussi, je vote. Et j'aurais bien vu Hervé Coffi plus haut.
8: Là, très très bon.
0: Parce qu'il a fait une très belle saison. Ouais. Je pense qu'il a un peu pénalisé par le classement de son club,
7: Angers,
0: mais il a fait une
8: est gardien
0: saison
8: aussi.
0: Magnifique.
8: Il a tout le profil de
0: c'est
8: du poste.
0: La complexité de comparer effectivement des joueurs qui évoluent à des postes totalement différents, qui ont des rôles totalement différents sur le terrain. Mais Hervé Coffi, il était dans mon vote. Moi,
3: moi aussi, il était dans mon trio.
8: Une question pour
3: parce que
8: Christophe.
3: Moi aussi, je vote.
8: J'avais une question pour Christophe.
0: Ah.
8: Est-ce qu'il y a un gros écart entre le premier et les deux autres?
0: Je vais pas entrer dans ce détail, Bruno. Non. Pas maintenant. Mais revenez lundi prochain et je vous dirai tout.
8: Je serai là. Je crois que je suis là.
3: Bon, en tout cas,
0: il est rusé.
8: J'essaye, n'est-ce pas?
3: Hein. Ce prix Marc Vivien Fauet, on le remet depuis l'année 2009. Et souvenez-vous que durant la CAN, nous étions à Rabat et qu'on avait eu la chance de recevoir celui qui avait été le premier lauréat et qui s'en souvient et qui nous l'avait bien raconté parce que c'était un très beau moment de Radio Foot. Et c'est Marouane Chamakh, bien sûr, le Marocain. Et depuis, on le remet chaque année. Et là, ce sera donc le lundi 11, donc dans 6 jours.
0: Vous disiez, Annie, je vous interromps, pardon, que Lens l'avait déjà gagné deux fois.
3: Plusieurs fois.
0: Mais il faut dire que si c'est Niakhaté qui gagne, ce sera le premier joueur de l'Olympique Lyonnais. Mm-hmm. Et l'Olympique Lyonnais est aussi un autre ancien club de Marc Vivien Fauet. Et si c'est Lamine Camara qui gagne, pareil, ce sera une première pour l'AS Monaco.
3: Oui. Mmh. Oui, il y a des clubs évidemment qui travaillent beaucoup avec l'Afrique et qui ont plus souvent été distingués que d'autres. Et donc, espérons, mais on lui enverra une invitation au lauréat pour qu'il soit là dans notre émission le 11 mai prochain.
0: On croise les doigts.
3: Bien sûr. Et vous reviendrez, j'espère.
0: Ah ben, je suis là. Il n'y a pas de problème.
3: Voilà, messieurs, en tout cas, on saura tout donc lundi prochain. Et en attendant, voici le trio dont je vous rappelle les noms. Donc, Lamine Camara, le Sénégalais de Monaco, Moussa Niakhaté, le Sénégalais de Lyon, et Mamadou Sangaré, le Malien de Lens. Merci Christophe.
0: À bientôt.
3: À bientôt. Et nous, on continue dans Radio Foot International pour parler Ligue des Champions.

0: Aurons-nous du spectacle à Londres ce soir? L'Emirates accueillera une demi-finale de légende, oui ou non peut-être. Depuis le match au Parc des Princes de la semaine dernière, la barre a été placée très très haut. Mais on n'est pas obligé d'avoir 9 buts pour être admiratif d'un match, messieurs. Je pense que vous en conviendrez. Alors le scénario sera-t-il en tout cas à la hauteur d'une demi-finale de Ligue des Champions? S'il nous en donne un tout petit peu plus qu'au match aller, déjà ces deux clubs, on sera content. Arsenal reçoit donc l'Atlético Madrid après leur confrontation qui s'était achevée donc sur un score très... C'était un match serré, le score l'était aussi, 1-1. Seront-ils vraiment à égalité ce soir, Bruno Constant? Est-ce qu'on peut dire ça parce que Arsenal a un but d'avance? Ma sous-question, c'est est-ce
1: Arsenal
0: que...
1: n'a pas...
0: pas un but d'avance à égalité, justement, ils sont dos à dos. Mais est-ce que le fait de jouer à domicile, dans son stade, sur sa pelouse, mais avec peut-être, vous nous l'avez souvent raconté, les stades anglais, des fois, ça dépend, ils sont pas toujours porteurs, ils sont parfois un peu éteints. Est-ce que ce soir, vraiment, ils auront leur rôle de 12e homme?
1: Ah bah je pense que ce soir l'atmosphère risque d'être électrique parce que au-delà de la Ligue des Champions, il s'est passé quelque chose hier soir du côté d'Everton où City
0: a
1: où City a abandonné 2 points dans la course au titre, ce qui place Arsenal à nouveau grand favori pour aller chercher ce titre. Et je pense que vu la réaction des supporters d'Arsenal sur les réseaux sociaux et ce qui est en train de se prévoir du côté de l'Emirates Stadium, ça risque d'être très chaud parce que ça va rebooster tout l'élan d'un club qui était anxieux, tendu à l'idée de peut-être rater ce titre auquel il court après depuis maintenant 22 ans. Et voilà, et donc ça, de manière assez étrange, ça peut se transférer d'une compétition à l'autre, d'une soirée à une autre. Et je pense que l'atmosphère va être électrique. Et apparemment, ils préparent un grand tifo aussi pour cette rencontre. Après, c'est pas ça qui va impressionner l'Atlético Madrid. Hein. Ils se sont imposés au Camp Nou face au Barça.
0: C'est une équipe. Je pensais plutôt au supplément d'âme pour les Gunners qui, ces derniers temps, on les a beaucoup regardés, voire critiqués en disant ça y est, ils nous resserrent leur truc.
1: On a beaucoup critiqué les joueurs, mais on aurait pu aussi critiquer le public de l'Emirates Stadium qui a joué, malheureusement, qui a pas joué son rôle, qui était un peu attentiste aussi, qui était
0: anxieux.
1: Contre le
0: Sporting, on s'en souvient. Mais ils sont même partis avant la fin. Ils étaient pas contents de la qualification.
1: Et qui transfère un peu son anxiété à l'équipe, c'est un tout. Et on dit toujours, est-ce que c'est l'équipe qui doit entraîner le public ou est-ce que c'est le public qui doit entraîner son équipe? Moi, je pense que c'est un peu des deux. Et quand on doit jouer ce rôle de 12e homme, c'est à eux de mettre l'atmosphère d'entrée, comme sait le faire le Parc des Princes avec le PSG, comme sait le faire beaucoup le Metropolitano Stadium de l'Atlético. On en parle peu, mais c'est un stade qui est très chaud en Europe. Le match aller, ça a été hyper tendu, il y avait une atmosphère électrique, et c'est aux supporters d'Arsenal de la créer ce soir.
0: Shérif, certes, le 21 octobre dernier, l'enjeu n'était pas le même, il n'y avait pas une qualification à la clé, mais les deux clubs s'étaient rencontrés. Arsenal avait reçu l'Atlético Madrid sur sa pelouse. Alors, ça avait été un score ultra sévère, 4-0. Les temps ont changé, la saison est passée. Mais est-ce que quand même, ça peut être dans les têtes des joueurs de l'Atlético?
2: Toujours. Il y a toujours des séquelles psychologiques. Pas séquelles, mais ascendant psychologique qui est pris. Sauf que dans le football moderne, ça va tellement vite. Je veux dire, c'était il y a 6 mois, il y a 1 an, il y a 10 ans, on est passé à autre chose. Les équipes ne sont pas les mêmes. Je préfère me baser plutôt sur le match aller où peut-être que l'Atlético a laissé passer sa chance. Mais c'est bizarre parce que ce match aller, on l'a évidemment comparé au Bayern PSG Bayern, mais
0: un peu trop ici, mais d'une façon générale.
2: Alors, on l'avait dit le soir même, c'était quand même un match de grande qualité, c'est du très haut niveau. C'est pas parce qu'il y a 1-1, il y a moins de buts. Non, c'est vraiment de la Ligue des Champions, c'est du très haut niveau.
1: Il y avait une vraie tension en plus dans ce match.
2: Une vraie tension. Ça aurait pu s'enflammer, je sais pas, par exemple la fameuse barre de Griezmann, ça aurait pu réveiller, ça aurait fait sortir le diable de sa boîte, comme on dit, on aurait pu avoir un score beaucoup plus élevé. Mais je pense que le vrai ascendant psychologique, c'est qu'en fait Arsenal n'a pas été battu par l'Atlético. Ils arrivent chez eux, donc les buts à l'extérieur ne comptent plus, mais quand même il y a un ascendant psychologique parce qu'ils n'ont pas perdu à l'Atlético. Et il y a le public dont on vient de parler. Et puis, il y a une chose aussi, c'est le retour de Bukayo Saka.
0: On va y venir aux effectifs. Jean-Philippe, cette rencontre, vous avez un favori? Vous voyez un favori?
3: Moi, ce qui m'intéresse, c'est pas tellement effectivement le 12e homme, hein, dont vous parliez tout à l'heure, mais le 7e homme. C'est le numéro 7, Saka, parce qu'il est, il revient. En forme, il redevient décisif. Il a été très embêté depuis 10 mois par les blessures, par des irrégularités. Et là, pour moi, c'est un peu le facteur X de ce match. C'est-à-dire que peut-être que lui, il peut enflammer la rencontre. Il joue beaucoup sur cette fin de saison, comme son équipe évidemment. Mais lui, il est attendu. Et c'est vrai que on va le regarder quand même de près, parce que peut-être que ça peut partir de là, de cette aile droite où il fait des miracles parfois.
0: Exactement. Alors, le coup d'envoi ça va évidemment être donné dans peu de temps. Les Gunners l'attendent. Peut-être le redoutaient-ils il y a 8 jours quand le match s'est terminé et qu'ils n'ont pu arracher qu'un match nul à Madrid. Et encore, et dans un contexte, on le racontait, où ils n'arrivaient plus à gagner, plus à s'imposer, ni en championnat, ni en Ligue des Champions. Mais la 35e journée de Première Ligue pourrait leur avoir redonné de l'allant. En tout cas, c'est ce que nous dit Mikel Arteta.
4: J'ai vraiment hâte d'y être. C'est difficile d'exprimer ce qu'on ressent dans ces moments-là. Je ressens l'énergie qui règne au sein de l'équipe et parmi nos supporters. Ce sont des moments qu'on a envie de vivre ensemble. On a travaillé dur en tant que club et en tant qu'équipe pendant 20 ans pour se retrouver à nouveau dans cette situation. On est impatient de disputer la rencontre et de se qualifier pour la finale.
0: Alors justement, Bruno, on l'entendait, c'est un peu ce truc. Est-ce que Arsenal, qui nous avait offert du beau jeu, se replier, était habité par ses doutes, par tout ce que vous disiez aussi que lui renvoient les supporters. Et là, ils ont gagné 3-0 au cours du week-end. Leurs buteurs en plus sont de retour, Saka et puis Gyökeres aussi. Et on reparle même de doublé. Peut-être pas eux, peut-être autour d'eux.
1: Moi, j'ai toujours...
0: Ligue des champions, championnat.
1: J'ai jamais écarté cette idée-là, parce que c'est une équipe qui est quand même malgré tout assez régulière, qui est leader de Première Ligue depuis un moment.
0: Qui a une très bonne défense.
1: Qui mérite plus le titre en Angleterre que City, qui est arrivé vraiment sur la fin. Et en Ligue des champions, c'est la deuxième demi-finale de suite de leur histoire. Et c'est avec Mikel Arteta. Donc, même si le jeu n'est pas toujours là, il arrive à avoir des résultats. Il y a Saka, effectivement, qui revient à un niveau intéressant. Il s'est illustré ce week-end. Il y a Gyökeres qui est en forme depuis le début de l'année 2026. On l'avait pas mal critiqué par rapport à son transfert. On trouvait qu'il pesait pas assez. Puis en fait, il est en train d'avoir sa 20aine de buts. Et c'est des buts qui...
2: Ça rebooste avec la Suède aussi.
1: Qui rapporte des points à cette équipe d'Arsenal. Il y a eu ce week-end aussi l'intronisation de Lewis Kelly, le petit jeune au milieu de terrain. On aurait aimé le voir plus souvent parce qu'il était fantastique. Il a montré beaucoup de personnalité. Il y a Calafiori qui revient de blessure, qui est aussi un joueur très important sur le couloir de la défense, qui est très positif, très énergique, très enthousiaste dans le jeu. Et moi, encore une fois, là, quand Mikel Arteta, qui avait pourtant le sourire lors de cette conférence de presse, il ne savait pas encore que City allait perdre 2 points.
0: Mais on sentait qu'il y avait quelque chose. C'est-à-dire, eux avaient tenu leur défi de remporter le match.
1: Contre Fulham, c'est honnêtement leur meilleur match depuis quasiment 6 mois. Mm-hmm. On a retrouvé un allant offensif, on a retrouvé de la créativité, de la prise de risque dans les passes. Ouais. Et ça, ne serait-ce que ça fait du bien. Et en plus de ça, vous rajoutez le résultat de City qui les rance complètement dans la course au titre. Je suis curieux de voir ce que ça va se passer sur l'entame de match contre l'Atlético. Après, attention, l'Atlético, c'est une équipe qui est extrêmement dangereuse, avec des joueurs redoutables en transition. Donc ça va être un match compliqué, mais il y a une énergie qui pourrait être intéressante du côté de l'Arsenal.
0: Vous aussi, vous pensez que, alors j'irai pas jusqu'à dire que c'est une équipe nouvelle, mais en tout cas qu'il y a un renouveau dans cette équipe par rapport, ne serait-ce qu'au match la semaine dernière à Madrid, Chérif?
2: Ils se sont, après la défaite contre Manchester City.
1: Qui leur a fait plus de bien que de mal d'ailleurs.
0: Parce qu'ils avaient, et en plus, ils avaient bien joué. Ouais. Ouais. Allez-y.
2: J'y arrive. Soit ils plongeaient, et là, bon, on aurait connu les fins habituelles, les fins de saison habituelles d'Arsenal, bredouille sur toute la ligne. Ça n'a pas été le cas. Ils se sont remobilisés. Il y a le retour de Bukayo Saka, en effet. Et il y a, comment dire. Je vois plus de certitude dans le jeu. Je suis d'accord avec toi. À Fulham, on a revu des combinaisons, une fluidité qu'on n'avait pas vue depuis longtemps. Du coup, le boring Arsenal, on n'en parle plus. Et surtout, je pense, ce qui va peut-être faire la différence, c'est l'épreuve du feu. En effet, c'est la deuxième demi-finale. en 2 ans. Et comment dire, je pense qu'avec cette lettre Atlético nouveau qu'on n'enterre pas du tout, évidemment on connaît la force de caractère de cette équipe, mais le petit supplément, je pense qu'il va être dans l'expérience au plus haut niveau, c'est-à-dire 2 fois demi-finale de Ligue des Champions. Je pense qu'Arsenal part avec un petit avantage. On est plus dans l'inconnu, et d'autant plus que, comment dire, Julian Alvarez, qui était incertain, est-ce qu'il sera à 100%, c'est quand même une interrogation.
3: Moi, je suis un petit peu en désaccord avec Chérif. Je pense que l'expérience, elle est plutôt quand même du côté de l'Atlético. Aujourd'hui, ça fait combien, Simeone, 19 ans.
2: Ça fait 9 ans qu'ils n'ont pas fait de finale.
0: Oui, 14 ans, si je ne me trompe pas. Qu'il est
2: 14 ans.
3: C'est son 1000e match, 1001e match. Il a ses gassures, comment dire. Il a confiance de son équipe, il a confiance de son club. Enfin bon, voilà, il est en mission. C'est un peu une fin de cycle. On le sait pour l'Atlético.
0: On l'a souvent dit, hein, Jean-Philippe. Le renouvellement de l'équipe, le changement de stade.
3: Ils sont en mission. Après, ils auront les moyens d'y aller ou pas. On ne sait pas, c'est du foot. Mais là, sur la volonté, je pense que la volonté est du côté de l'Atlético. Et Arsenal, évidemment, la dynamique, elle est là, parce que d'un seul coup, ils peuvent tout jouer en même temps. Mais oui, ils doivent tout jouer en même temps. Donc, ils ont 5 très très gros matchs qui leur restent devant eux.
1: Là, ils en ont 15 ce soir. Bon.
0: On va l'écouter, Diego Simeone, justement, l'entraîneur emblématique de ces Colchoneros.
5: Avec nous, c'est toujours un peu la même recette. Nous essaierons de jouer le match qu'il faut jouer avec l'intensité et la lucidité que cette rencontre exige. J'espère que la qualité et l'expérience des joueurs permettront d'élever le niveau de l'équipe. Nous avons beaucoup de foi dans ce que nous faisons. Nous sommes convaincus de notre approche et de ce que nous voulons mettre en place pour ce match. Après, évidemment, tout ne dépendra pas de nous.
0: Alors, jouer toujours notre style, Jean-Philippe, on le connaît, celui de l'Atlético. Finalement, on a fini par en découvrir un autre.
3: Pas si différent que ça. Ils sont quand même toujours très, très rapides dans les transitions vers l'avant.
2: 4-4-2, ça bouge
3: pas.
2: Ouais,
3: c'est quand même... Il y a des fondamentaux. Après, ils ont des joueurs qui sont un petit peu différents aujourd'hui et puis qui jouent différemment. Un Koke qui est quand même maintenant plus sur... C'est plus de la première jeunesse. Bon, Griezmann, il fait son baroud d'honneur, mais on sait qu'il sera pas là l'an prochain. Donc, c'est pareil, le gardien Oblak, il reste à très bon niveau, mais c'est pas la promesse de l'avenir. Donc, je pense qu'il exploite au mieux Simeone et ses joueurs et leur qualité. Donc forcément, ça influe un petit peu sur le jeu, qui est peut-être un petit peu moins on va dire rugueux ou en one-to-one sur chaque en marquage individuel. Mais globalement, les fondamentaux de l'Atlético, ils restent assez semblables.
0: Chérif, est-ce que les doutes qu'il y a autour de la présence de Julian Alvarez, je crois qu'ils ont entretenu le doute sérieusement depuis le dernier match, est-ce que son absence pourrait jouer en la défaveur quand même de l'Atlético? Parce qu'on avait vu la dernière fois, c'était un des meilleurs, évidemment.
1: C'est le meilleur joueur.
0: Oui, c'est le plus.
1: Et deux équipes confondues. C'est le meilleur joueur.
2: C'est le premier choix d'attaquant à l'Atlético, largement devant Sorloth et puis Griezmann. On ne connaît pas. Donc, une fois de plus, on est dans l'incertitude. Est-ce qu'il va pouvoir tenir tout le match? Et c'est surtout un joueur vachement intéressant parce que, comment dire, pareil, il joue un peu sur une sorte de double registre, c'est-à-dire il est capable d'être buteur, marqué sur coup franc, sur coup de pied arrêté, très bon. Et aussi faire le lien entre l'attaque et le milieu de terrain. C'est un joueur hyper précieux qui peut faire très très mal à cette équipe d'Arsenal. Mais une fois de plus. À quel niveau? Et surtout, les incertitudes, elles viennent du fait de ce qu'on a vu en quart de finale, c'est-à-dire un Arsenal pas du tout convaincant au Sporting Lisbonne. Et l'Atlético, c'était pas mal, mais il y a un petit côté hold-up, c'est-à-dire le match aller au Barça, c'est 2 contre, c'est les 2 seules actions qui mettent au fond. Donc voilà, on est a priori sur un Arsenal qui va prendre le jeu, comme on l'a peut-être vu ce week-end contre Fulham. C'est-à-dire qu'en plus, ils sont chez eux. De toute façon, ils sont obligés de faire le jeu. Et puis, le côté létal de l'Atlético, et là, je pense que c'est ce qui doit vraiment faire peur à cette équipe d'Arsenal. Donc voilà, quoi, c'est l'équipe qui va faire le jeu, c'est-à-dire Arsenal, et puis le jeu de transition, l'état de l'Atlético qui peut faire la différence.
1: De toute façon, pour se qualifier, il faut gagner, hein, parce que certes, il y a match nul, vous allez aux prolongations et tirs au but, mais si vous les évitez, il faut gagner, donc il va falloir jouer un minimum. Et moi, je pense que le Arsenal va être poussé aussi par son public, donc va vouloir y aller, mettre la pression comme il avait fait en octobre en phase de poule, où ils avaient vraiment démoli. Moi, je crois quand même à ces rencontres qui précèdent quand même dans la saison. On se souvient que l'année dernière, le PSG avait perdu Arsenal, ils avaient retrouvé en demi-finale et ils s'étaient imposés à l'Emirates Stadium. Je ne sais pas si l'Atlético est capable de faire ça aussi. Mais voilà, il y a... Après, voilà, moi, je crois que la confiance est plus importante que tout dans le football, en fait. Il y a le talent, c'est bien, c'est important. Mais quand vous êtes en pleine confiance, vous réalisez des gestes absolument extraordinaires. Vous prenez des risques dans les passes, vos contrôles sont plus fluides, le jeu est plus fluide. Et c'est là où vous arrivez à vous dépasser. Et pour moi, la confiance, là, elle peut être du côté d'Arsenal avec ce qui s'est passé. Moi, je crois beaucoup à ce côté de transmission d'un jour à l'autre, d'un week-end à l'autre, là, du samedi au dimanche au lundi, et puis là on arrive au mardi. Il s'est passé tellement de choses dans les têtes d'Arsenal depuis quelques semaines, plusieurs mois. On s'est moqué d'eux, on les a raillés, on disait que c'était fragile mentalement. Finalement, c'est City qui craque. On leur avait dit qu'ils n'avaient pas le niveau pour la demi-finale de Ligue des Champions. Ils sont en demi-finale de Ligue des Champions, ils sont en tête de la Première Ligue. Et je pense qu'il y a une part d'orgueil qui peut jouer aussi pour ces deux compétitions.
2: Et puis la demi-finale est dernière, une fois de plus.
0: En tout cas, rester en finale, eh bien évidemment, ils en rêvent aussi, les joueurs, les Colchoneros, tout en pensant à Antoine Griezmann. Serait-ce son dernier match de Ligue des Champions en Europe ou pas? Lui ne veut penser qu'à son rôle sur le terrain, le petit prince.
6: En fin de compte, tout se résume à la fraîcheur de notre état d'esprit et donc à notre force mentale. On dit toujours que nous avons la chance de jouer tous les trois jours et donc vous ne pouvez pas vous arrêter pour réfléchir à ce que vous avez fait lors du dernier match. Vous devez toujours penser à ce que vous pouvez contribuer à faire lors du prochain, ce que vous pouvez améliorer. J'espère qu'on va bien faire les choses et qu'on va être solidaires à la fois offensivement et défensivement. Au final, pour s'amuser, parce que c'est un match, et comme je l'ai dit, nous sommes en demi-finale de la Ligue des Champions, c'est quelque chose d'incroyable. Nous voulons entrer dans l'histoire, et je suis certain que mes coéquipiers et moi ferons tout notre possible pour aller en finale et en profiter.
0: Ce petit prince de l'Atlético, alors il n'y a pas de mérite dans le football, mais on serait aussi heureux pour lui, d'une certaine façon, Jean-Philippe, avant son exil vers les États-Unis et sa fin de carrière.
3: Bah, c'est vrai que Griezmann, il est identifié à l'Atlético et que, il a fait une petite escapade à Barcelone qui n'a pas été couronnée de succès, mais il y était allé sans doute pour conquérir cette Ligue des Champions. Mais c'est vrai
0: il a déjà disputé deux finales.
3: Mais c'est vrai que son club, c'est l'Atlético, et ça restera jamais son club. Et donc, forcément, maintenant que c'est potentiellement ses derniers matchs, on aurait, au vu de sa carrière, il le mériterait. Voilà, il mériterait d'avoir cette Ligue des Champions.
0: Après, on verra ce qui se passe sur cette pelouse ce soir à Londres. Et en sortie de match, n'oubliez pas, sauf si prolongation, là, ça prolongerait votre plaisir et ça compliquerait le nôtre. Mais sinon, on sera là à 23h10 avec Nabil Djellit, Franck Simon et Manu Telladios. Et puis une pensée bien à tous ceux qui aiment Arsenal et qu'on approche de près ou de loin, notre fidèle auditeur et abonné de l'Emirates, un certain Georges, le Ghanéen, qui est là-bas du côté de Londres. Et puis ici, notre confrère Elgas. Et demain, si Arsenal se qualifie, surtout, on l'invitera dans l'émission. Pour l'instant, une pause de musique avec Soft. C'est à la fois français et guadeloupéen. Alors, le titre de cette chanson, Miser six pays là. Et c'est sur la playlist de RFI.

0: C'est soft, hein, et c'est pas si soft, et c'est très chouette, et c'est à retrouver sur la playlist de RFI Musique. On continue. Allez, on va faire une petite parenthèse. Première ligue avec Manchester City.
1: Gueye keeps it alive. On it goes to Doku. Last chance. Scores!
2: City évite le pire. City évite la défaite sur la pelouse d'Everton. 3-3 entre Everton et Manchester City. Ça reste malgré tout une très bonne affaire pour Arsenal.
1: Brilliant from Doku. It's just a point, but you never know.
0: Le suspense, donc, on y faisait allusion, on le relançait en première ligue, car à 7h, Manchester City est à 5 points des Gunners. Certes, les Citizens ont un match de retard, mais alors qu'ils étaient sur une énorme dynamique, on va en parler, eh bien, ils ont calé dans le derby mancunien tenu en échec par les Toffees, si chers à Franck Simon. Ils ont même failli perdre cette rencontre à Everton, alors qu'Arsenal, talonné, a remporté son match. Les Citizens n'ont plus leur destin en main, et c'est ce qu'a dû reconnaître Pep Guardiola.
3: Mieux vaut un point que rien du tout. On aurait préféré gagner, mais on avait besoin de ce point. C'était entre nos mains, comme c'était entre celles d'Arsenal aussi, avant cette rencontre. Tout dépendait des buts encaissés. Maintenant, ce n'est plus le cas. On va se ressaisir. On jouera contre Brentford samedi et on verra ce qui se passe.
0: Alors bien sûr, hein, des Citizens touchés mais pas coulés, Bruno. Cependant, est-ce que c'est un faux pas qui risque de compter pour les prochains matchs? Eux, il leur en reste 4 et il en reste 3 à Arsenal. Hein. C'était la 35e pour les uns, 34e pour les autres.
4: Moi, je pense que c'est le tournant dans ce sprint final.
0: Pourtant, on avait dit que le tournant, c'était justement City-Arsenal.
4: Non, parce que mathématiquement, ça n'écartait pas totalement Arsenal du titre.
0: Il restait pas mal de matchs.
4: Ça se jouait la différence de but éventuellement si les deux équipes gagnaient leur match. En 2014, on se souvient tous de la glissade de Steven Gerrard qui avait achevé les espoirs de titre de Liverpool. C'était le match contre Chelsea, mais en faveur de City pour le titre. Et ben, je pense qu'en 2026, on se souviendra de la passe en retrait ratée de Marc Gueye, qui est pas assez appuyé, dont profite Tierno Barry.
0: C'est
4: le tournant parce que City dominait.
0: Quand on le voit, c'est assez.
4: C'est terrible. Et City dominait totalement ce match-là. Et à partir de ce moment-là, le match a basculé dans la folie. Everton s'est complètement réveillé, ils ont mené 3-1. Alors certes, après, City est revenu et a sauvé un point qui peut être effectivement décisif. Mais voilà, quelque chose s'est cassé. Et on s'est encore une fois tellement moqué d'Arsenal, les fameux Butler, comme on dit, ceux qui craquent dans la dernière ligne droite. Et en fait, c'est City qui a craqué. C'est City qui a craqué dans la dernière ligne droite. Ils perdent 2 points, même si on était quelques-uns à dire qu'à Everton, c'était un piège monumental, même si David Moyes n'avait jamais battu Guardiola. Je me souviens de la Wayne Rooney qui n'arrêtait pas de dire depuis 15 jours « City va perdre des points à Everton, City va perdre des points à Everton ». C'est son ancien club, Everton. Ouais. Il le souhaitait aussi. Mais voilà, il y a une atmosphère extraordinaire. Il y a un joueur qui s'est illustré, Liman Ndiaye, qui a encore été fantastique. Et voilà, et je pense que c'est le match qui va faire basculer le titre pour Arsenal.
0: Jean-Philippe, vous aussi, vous pensez que c'est un tournant dans cette fin de championnat échevelé toujours en première ligue?
5: C'est pas fini. C'est pas fini. Il y a quand même des chances qu'il y ait d'autres rebondissements, sachant que Arsenal va jouer peut-être va courir 2 lièvres à la fois, possiblement, s'il se qualifie.
4: C'est 2 matchs. Il n'y aura plus qu'un match.
5: Oui,
0: ça sera le 30 mai après. Hein.
5: Une finale de Ligue des Champions, ça bouffe les neurones.
4: Au contraire, donc, si tu te qualifies pour la finale ce soir, ça te met un boost énorme.
5: Il y a énormément de paramètres. Il y a énormément de paramètres. Et que ce soit City ou Arsenal, les deux sont troués un peu au cours de la saison. Pas au même moment. C'est une sorte de chassé-croisé. C'est incroyable qu'à 4 journées de la fin, City soit encore en position d'être champion. C'était incongru.
0: Inespéré, point d'écart,
5: on parie pas comme les Anglais, mais je pense qu'il y avait une grosse cote il y a 4 mois. Donc voilà, il s'est passé beaucoup de choses, c'est ce qui est passionnant avec cette première ligue, et je pense qu'il y a des chances qu'il s'en passe encore d'autres quand même.
0: Pourtant, on a vu, alors c'est vrai qu'il s'est passé quelque chose avec cette passe en retrait ratée de City, et en même temps, à la fin, on voit Haaland, c'est lui qui revient au 3-2, et qui ressecoue un peu ses camarades et Doku qui marque un très joli but. Est-ce qu'ils se sont quand même pris trop un coup sur la tête, Shérif?
6: Ouais, bien sûr. Au bout d'un moment, ils ont dû y croire. Mais finalement, c'est un peu à moi quand j'ai vu la façon dont ils se sont fait rattraper, ça m'a rappelé le City de début de saison.
0: Oui, voilà.
6: Qui prenait beaucoup de buts. Combien d'émissions on a fait sur ce City qu'on ne reconnaissait plus et qu'on ne voyait de toute façon pas champion d'Angleterre. Il se retrouve que dans la dernière ligne droite, ils jouent le titre avec Arsenal. On est content pour eux. Ils les ont battus en finale de Coupe de la Ligue. On s'est dit tiens, pourquoi pas. Et moi, quand je revois les trois buts qu'ils prennent, alors évidemment, on met de côté le but de Gueye parce que là, c'est vraiment un cadeau qui va. On se dit, ils ont été battus sur corner. Le mec a sauté plus haut, il l'a mis au fond. Et puis à un moment, ils ont poussé. Il y a des contres. Il y a des trous dans cette défense qui n'avait pas été entièrement stabilisée. Le retour de Rodri, pareil, c'est par intermittence. Il est parvenu vraiment. C'était vraiment lui qui tenait tout le secteur défensif.
4: Il n'était pas là hier,
6: mais c'est exactement ça.
4: Ça a son importance. Ouais.
6: Et donc, pour moi, ils n'ont pas retrouvé cette stabilité. J'adore Cherki, je le redis. Cherki fait une saison extraordinaire. Il
0: sa
6: est
0: première,
6: dans les temps de passage.
0: Rappelons, c'est sa première en plus.
6: Voilà, c'est ça. Mais il n'a pas encore le rôle qu'a pu tenir Bernardo Silva dans ses plus grands moments, c'est-à-dire tenir toute l'équipe devant. Il n'en est pas encore là.
0: Il était un des
5: questions de régularité aussi. C'est-à-dire que le match contre Everton, il est un peu à l'image de la saison de City. Il se réveille, mais un peu tard.
0: Ouais. Il était un peu dépité d'ailleurs, Bernardo Silva, presque plus que Pep Guardiola dans les propos. En tout cas, les Gunners sont-ils remis en selle grâce à Everton? Écoutons David Moyes, parce que il n'attend pas de remerciements de son ami Mikel Arteta.
7: Non, je ne m'attends pas à des remerciements de la part de Mikel Arteta, même s'il m'arrive d'échanger de temps en temps avec lui. Je pense qu'il est très occupé en ce moment entre la Ligue des Champions et la fin du championnat, alors qu'il doit remporter tous ses matchs. Je suis déçu parce que nous étions sur le point de prendre 3 points face à la meilleure équipe du moment en championnat. J'ignore si au final elle va prouver qu'elle l'est vraiment. Mais Manchester City est pour moi l'équipe qui joue le mieux en Première Ligue. Je le répète, nous aurions dû remporter ce match.
0: Ça aurait été une belle victoire pour lui, donc pour David Moyes.
4: Ça aurait été surtout la première face à Guardiola.
0: Il n'a
4: jamais gagné contre Guardiola et à quelques secondes près, il la tenait.
0: En tout cas, Bruno, est-ce qu'en Angleterre, cette espèce de faux pas et du coup que tout soit relancé, il n'y a pas, alors je ne parle pas des supporters affiliés à un club, mais est-ce qu'il n'y a pas une envie aussi que ça change un peu, que ce ne soit pas encore et toujours City?
4: Bah oui, forcément. Forcément, on était habitué à voir City rafler tous les titres en dehors de 2020 avec le Liverpool de Jürgen Klopp. Il y a toujours cette épée de Damoclès avec ses 118 charges, accusations sur la gestion de City, dont on ne connaît pas les tenants et aboutissants. Donc on ne sait pas ce qui va déboucher en fait.
0: Ça fait longtemps qu'il a
4: commencé. Ça fait longtemps, mais parce que c'est un dossier extrêmement complexe. Mais sans attendre ces sanctions-là, on préférait voir une autre équipe être championne. Et puis moi, je trouve que c'est toujours agréable que les vainqueurs changent un peu de camp. On a vu Crystal Palace gagner la FA Cup, c'était magnifique de les voir heureux. On a vu Newcastle gagner la Coupe de la Ligue, c'était magnifique de les voir remporter la première trophée en 70 ans. Et on a envie de voir Arsenal retrouver le titre 22 ans après, que ces supporters-là, ces joueurs-là connaissent un peu de plaisir aussi par moment, que ce soit pas toujours les mêmes. Et même si c'est pour moi l'un des rares championnats où justement il y a des alternatives, parce qu'ailleurs malheureusement en Europe c'est pas toujours le cas ou rarement le cas, et en Angleterre c'est un peu plus souvent le cas. Mais voilà, il faut finir le travail. Encore une fois, il y a un piège dès ce week-end pour Arsenal à West Ham qui sera très compliqué.
6: Après Bruno, tu connais la légende de la Première Ligue, et si le but de Doku, tu sais, dans les dernières secondes, est-ce que c'est pas ce but qui va apporter le titre finalement à City? Parce que c'est l'histoire de la Première Ligue. Hein.
4: Guardiola, il s'y accroche parce que sans ce but-là, Arsenal avait un joker. Arsenal pouvait faire un match nul et quand même gagner le titre à la fin. Là, un match nul, ça ramène City à hauteur s'ils gagnent leur dernier match. Voilà, le suspense sera présent jusqu'au bout.
0: Eh bien, évidemment, nous verrons ça et nous en parlerons dans Radio Foot International. Une dernière chose, aujourd'hui, nous sommes le 5 mai. On peut se souvenir de ce tragique 5 mai de 1992 où la tribune du stade de Furiani s'était écroulée. On s'en souvient, c'était en Coupe de France. Une pensée donc pour les victimes et leurs proches. Il y avait eu 18 morts dans cette catastrophe alors. Et à tous ceux qui en portent encore les séquelles, des blessures au corps. Hein, il y avait eu 2357 blessés ce soir-là dans la nuit de Bastia au stade de Furiani. C'est la fin de ce Radio Foot International. Merci beaucoup messieurs. Bonne soirée, ouais, bon match à tous. Et nous, on se retrouve donc tout à l'heure pour la deuxième édition de Radio Foot International. Merci.

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0: Und so klingt International, das Debütalbum der britischen Band Pigeon, das uns Götz Steger vorgestellt hat.
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3: Radio France Internationale, 21h, ici à Paris, 19h en temps universel. Dans 10 minutes, Naïma Moutchou, ministre des Outre-mer, ministre française des Outre-mer, sera l'invitée de Mardi Politique. Mais pour l'heure, c'est le journal de Frédéric Genot. Bonsoir Frédéric.
4: Bonsoir Romain, bonsoir à tous. La tension et les déclarations menaçantes ce soir, encore autour du détroit d'Ormuz. Les Émirats arabes unis se disent à nouveau victimes d'attaques iraniennes. La chute du Premier ministre roumain, le pro-européen Ili Bolojan, renversé par une alliance des députés sociaux-démocrates et ceux de l'extrême droite. Le début des auditions en Australie de la commission d'enquête sur les causes de l'attentat antisémite de Bondi Beach. Les conclusions seront connues en décembre. La tension dans le détroit d'Ormuz, les gardiens de la révolution iraniens promettent une riposte ferme aux navires qui n'observeront pas leurs directives. Des alarmes résonnent pour avertir des menaces, des missiles iraniens, et Israël se dit prêt à déployer toute l'armée de l'air si nécessaire. Les Émirats arabes unis se disent attaqués par les missiles iraniens. Un peu plus tôt dans la journée, Donald Trump avait répété que l'Iran devait faire ce qui est intelligent. Cependant, quoi qu'en dise le président états-unien, l'Iran n'est pas asphyxié économiquement. Les pétroliers iraniens ne peuvent pas quitter le golfe Persique depuis 3 semaines. Mais Téhéran peut compter sur des cargaisons de brut déjà en mer et qui vont arriver à destination de ses clients, générant de futures rentrées de devises dans les caisses de l'État. Pierre-Olivier.
5: Habituellement, le pétrole rapporte à l'Iran 5 à 6 milliards de dollars par mois. Depuis le blocus américain, ce chiffre a fortement baissé, mais Téhéran a encore une marge de manœuvre, à savoir ses pétroliers qui sont partis avant la fermeture américaine du détroit d'Ormuz. Omayoun Falakshahi, responsable de l'analyse pétrolière chez Kepler.
6: L'Iran possède actuellement 180 millions de barils à peu près, déjà chargés en mer, ce qui représente 4-5 mois d'équivalent de chargement. Et sur ces 180 millions, il y a à peu près 120 millions qui se trouvent hors de la zone du blocus, donc qui théoriquement peut être vendue et être transformée en revenus.
5: Ces 120 millions de barils se trouvent aujourd'hui proches de la Chine et de Singapour. Une fois réceptionnés, l'Iran devrait être payé à une condition toutefois.
6: Si les flux financiers peuvent retourner en Iran, puisque les Américains mettent beaucoup de pression sur les Émirats, par lesquels transitent une bonne partie des flux financiers à destination de l'Iran, pour que justement ces pétrodollars ne retournent pas en Iran.
5: Si l'Iran parvient à se faire payer ses millions de barils déjà en mer, les spécialistes prévoient les premières vraies répercussions du blocus américain sur l'économie iranienne d'ici 2 à 3 mois.
4: Pierre-Olivier, Narges Mohammadi, entre la vie et la mort, la journaliste et militante iranienne, prix Nobel de la paix, a fait une crise cardiaque. Fin mars, elle est très faible. Ses proches souhaitent qu'elle soit transférée le plus vite possible à Téhéran pour être soignée par son équipe médicale personnelle. Le Premier ministre roumain n'aura pas tenu un an à son poste. Ili Bolojan a été renversé aujourd'hui par le Parlement, ou plutôt par une alliance entre les sociaux-démocrates du PSD et l'extrême droite. Ses partis reprochaient à Ili Bolojan sa politique d'austérité. Retour à la case crise politique, donc, et elle pourrait durer, selon le politologue roumain Sergiu Miscuiu.
7: Les négociations vont être très dures. Le Parti libéral est maintenant un peu scindé entre ceux qui aimeraient bien faire une alliance avec une coalition avec le Parti social-démocrate et ceux qui aimeraient aller directement en opposition en laissant le fardeau du gouvernement aux sociaux-démocrates si cela arrive à s'organiser en ce sens. Donc la crise sera certainement prolongée. Il est plutôt probable que le président tente à terme, peut-être d'ici 2 semaines, à nommer un premier ministre technocrate agréé par l'ensemble des partis. Et cela sera peut-être accéléré par les signes de faiblesse économique que la Roumanie montrera abondamment d'ici 2-3 semaines.
4: Sergio Miscuiu, interrogé par Julien Chavanne. En Ukraine, à quelques heures de ce que les Russes qualifiaient de trêve, les bombardements ont fait une vingtaine de morts aujourd'hui à Dnipro, dans le centre, Zaporijja, dans le sud, Kramatorsk, dans l'est, et à Nikopol, dans le centre-est. En visite à Bahreïn, Volodymyr Zelensky prévient que l'Ukraine répondra de manière symétrique à toute violation du cessez-le-feu. TV5 Monde interdite de diffusion au Burkina Faso. Le pouvoir militaire reproche à la chaîne de télévision française de faire de la désinformation et de l'apologie du terrorisme dans le traitement des violences djihadistes au Burkina Faso et au Mali voisin. Plusieurs médias étrangers sont suspendus au Burkina Faso depuis l'arrivée du capitaine Ibrahim Traoré. C'est le cas de RFI, de France 24, LCI, la BBC, VOA et le journal Le Monde. 3 personnes vont quitter le navire suspecté d'être un foyer d'antivirus. 2 membres d'équipage malades et 1 personne qui est cas contact. Ils vont être débarqués à Praia, au Cap-Vert, et évacués par avion vers les Pays-Bas. On ne sait pas quand précisément. Leur état de santé est stable et pendant ce temps, l'OMS tente de déterminer s'il y a pu y avoir auparavant une transmission interhumaine. En Australie, l'antisémitisme est au cœur de la commission d'enquête qui vient de commencer ses travaux. Il y a 5 mois, l'attentat de Bondi faisait 15 morts et des dizaines de blessés, des victimes ciblées parce qu'elles étaient juives. La commission d'enquête va se lancer dans un long travail d'introspection. Les auditions révèlent une communauté qui, depuis l'assaut du Hamas le 7 octobre 2023, et la réplique brutale d'Israël dans la bande de Gaza vit dans un état de peur quasi permanent, une communauté confrontée à une multiplication d'actes antisémites qui n'épargnent pas même les enfants. À Sydney, les précisions de Grégory Pless.
8: Face à la montée de l'antisémitisme en Australie, une part grandissante de la communauté juive renonce à afficher publiquement sa judéité. C'est par exemple le cas de Dina, une mère de famille de Sydney, qui a expliqué devant la commission d'enquête qu'elle hésite à garder la mezouza qui, comme pour toutes les familles juives, est apposée à côté de la porte de sa maison, par crainte de devenir une cible.
9: Je crois que c'est un sentiment partagé au sein des familles juives qu'avoir une mezouza, cet objet qui les identifie, qui est accroché sur le seuil de la porte, c'est une question qui ne s'était jamais posée avant le 7 octobre.
8: Pour les enfants étudiants dans les écoles juives d'Australie aussi, il y a un avant et un après 7 octobre. C'est ce que décrit Jeremy Stowe Lindner, le directeur d'une école juive de Melbourne.
10: Depuis le 7 octobre, nous sommes confrontés à une avalanche d'incidents. Ça peut être des gens qui passent devant l'école en voiture et nous crient « sale juif » ou qui font des saluts nazis. Dans les transports en commun, nos élèves sont la cible d'insultes antisémites. On ne peut même plus se rendre dans le centre-ville de Melbourne en portant l'uniforme de l'école.
8: Jusqu'au 15 mai, des dizaines d'autres témoignages doivent être encore recueillis par la commission d'enquête. Elle rendra son rapport définitif au plus tard le 14 décembre prochain, 1 an exactement après l'attentat de Bondi. Grégory Pless, Sydney, RFI.
4: Aux États-Unis, le procès de Jonathan Rinderknecht commencera dans 1 mois. Le franco-américain est accusé d'avoir déclenché les incendies de Los Angeles en janvier 2025. Pendant longtemps, il a été décrit comme un homme obsédé par le feu. Selon le parquet fédéral, il avait d'autres motivations. Margot Van Beek.
11: Une dent contre les riches et une haine du capitalisme. C'est ce qui aurait réellement poussé Jonathan Rinderknecht à mettre le feu à un quartier huppé dans les hauteurs de Los Angeles et une partie de la ville de Malibu. 12 personnes ont péri dans cette catastrophe surnommée Palisade Fire et plus de 7000 habitations ont été détruites. Lorsqu'il est arrêté en octobre 2025, son historique internet est très suspect. Il avait notamment demandé à ChatGPT de générer des images de la ville terrassée par les flammes et questionné sa culpabilité s'il déclenchait un feu avec sa cigarette. Près d'un an et demi après les faits, les enquêteurs révèlent avoir trouvé dans ce même historique des requêtes comme « Éliminons tous les milliardaires » ou « Libérer Luigi Mangione », l'Américain accusé d'avoir tué le patron de la compagnie d'assurance santé United Healthcare et parfois érigé en Robin des Bois des temps modernes sur les réseaux sociaux. Jonathan Rinderneck, chauffeur Uber de 29 ans, plaide toujours non coupable, mais avait avoué à la police que cet acte de désespoir, comme il le qualifie, avait pu être motivé par un ressentiment contre les riches. Il encourt jusqu'à 45 ans de prison.
4: Margot Van Vanbeck, le projet Louvre Nouvelle Renaissance avait été mis de côté depuis le cambriolage du musée le 19 octobre. Le nouveau président du musée, Christophe Leribaud, le ressort des cartons, estime que son coût est incompressible, autour d'1 milliard d'euros. Christophe Leribaud ajoute que suivant les préconisations de la Cour des comptes, la part des recettes de la billetterie permettant d'acheter des nouvelles œuvres passera de 20 à 12%. 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

0: C'est l'heure de Mardi Politique sur France 24 et RFI. Bonsoir Naïma Moutchou.
1: Bonsoir.
0: Merci d'être avec nous. Vous êtes ministre des Outre-mer. Vous êtes aussi proche d'Edouard Philippe du parti Horizon. Merci d'avoir accepté donc notre invitation. La pression monte dans les territoires ultramarins. La vie chère dans les Outre-mer est une bombe sociale structurelle. Et la hausse des carburants fait craindre à nouveau des émeutes. Qu'avez-vous à proposer aux députés ultramarins pour lutter contre la hausse de l'essence et qui vous demandent de faire des gestes.
1: D'abord, c'est un sujet de préoccupation pour moi, évidemment.
0: Bien sûr.
1: Parce que, au-delà des prix du carburant, on sait que c'est une condition de vie tout court pour nos compatriotes ultramarins qui sont déjà très affectés par la vie chère dans ces territoires. Et donc, c'est un sujet que je surveille de très près. Nous sommes très vigilants. Nous organisons des réunions très régulières pour surveiller cette hausse.

0: Staquet, ou des artisans dont il faudrait pas que les chantiers s'arrêtent. Et il y a aussi des gens qui travaillent. Et pour le coup, la voiture, c'est le moyen de transport le plus emprunté par nos compatriotes ultramarins. Donc ils seront directement, eux aussi, subventionnés grâce à ces aides. Elles sont en train d'être mises en place, parce que ce qui compte évidemment, c'est la mise en œuvre concrète. Et comme je l'ai dit, parce que nous regardons la situation.
1: Mais ça rentre, pardon,
0: près,
1: dans la somme globale,
0: absolument,
1: nationale. Là, vous parlez les Français, pas stricto sensu. Voilà.
0: Je parle des Français.
1: Des Outre-mer, d'accord.
0: Au titre desquels, bien sûr, les Outre-mer rentrent en ligne de compte. Nous ne fermons pas la porte à des mesures qui seraient peut-être demain davantage ciblées. En fait, ce que nous regardons, c'est comment le conflit est en train d'évoluer. Aujourd'hui, le prix des carburants est en deçà dans les territoires ultramarins de ce qu'il est dans l'Hexagone, un peu en dessous de 2 euros en moyenne. Ça, c'est le premier point. La fixation des prix du carburant est un peu différente aussi dans les territoires ultramarins que dans l'Hexagone, ce qui a permis d'ailleurs, et ça c'est un point important, d'amortir le choc au mois de mars. Au mois de mars, en Hexagone, il y avait déjà cet impact de hausse. Mais dans les territoires, parce que les prix sont réglementés, fixés le premier du mois par rapport au mois précédent, au mois de mars, on a amorti le choc.
1: Alors,
0: on regarde de près, on continue à suivre la situation. S'il faut d'autres aides à destination plus spécifiquement, eh bien, on en discutera. Je veux dire, le Premier ministre est très vigilant, lui aussi. On ne se ferme aucune porte.
1: Alors, il y a cette demande, on le voit aussi en métropole, de la gauche, qui demande de taxer les super-profits, notamment de Total. Et les élus ultramarins, eux, demandent spécifiquement de taxer ces super-profits pour aider en Outre-mer. Est-ce que c'est quelque chose d'envisageable pour vous, pour le gouvernement ?
0: Alors ça, d'abord, c'est un débat légitime. Oui. Il a déjà existé, c'est
1: oui,
0: ça n'est pas nouveau. J'ai été parlementaire, j'étais de l'autre côté, j'ai participé à ce débat au moment notamment de la guerre en Ukraine, où on a connu cette tension sur les prix de l'énergie. Donc c'est légitime d'en parler. Taxation des surprofits, ces entreprises en fait qui ont fait des profits extraordinaires alors qu'elles n'ont pas investi dans la recherche par exemple, elles n'ont pas mis d'argent qui expliquerait qu'elles aient engrangé davantage que d'habitude. Mais attention, ça ne réglera pas la question, parce que cette question de la prix, d'abord, ce ne sera pas satisfaisant, ça ne rapportera pas assez pour couvrir, j'ai envie de dire, cette hausse des prix du carburant. Mais dans les territoires ultramarins, il faut prendre un peu de hauteur. Il y a la question des carburants, mais il y a tout le reste.
1: Oui.
0: Je parlais de la vie chère tout à l'heure.
1: Oui.
0: Je pourrais parler aussi de la dépendance au pétrole importé, parce que là, on parle de territoires éloignés qui subissent l'insularité, qui subissent aussi l'éloignement. Donc les réponses, elles sont à chercher ailleurs. Elles sont à chercher dans comment on améliore la transition pour ces territoires, comment on dépend moins du pétrole. Donc il faut développer les énergies renouvelables, solaires, la géothermie. On a du potentiel et on agit. Et parallèlement, comment on lutte contre la vie chère en général. C'est un texte que j'ai porté au Sénat et que je continue à enrichir. J'essaye de muscler, de l'adapter encore davantage. Et on agit. J'étais en Guyane encore il n'y a pas très longtemps. J'ai signé un accord justement pour essayer de faire contenir ces prix sur les produits de première nécessité. Donc vous voyez, il y a une panoplie d'actions qui est à mener qui ne peut pas être uniquement la question
1: du surprofit. Oui, vous êtes en train de nous dire que vous ne restez pas les pieds dans le même sabot, c'est ça ?
0: Ben oui, je crois que les réponses, elles doivent être multiples.
1: On verra. Alors, donc vous avez remplacé Manuel Valls au ministère des Outre-mer. Donc, sur la Nouvelle-Calédonie, votre prédécesseur a négocié ce qu'on appelle les accords de Bougival sur l'identité calédonienne. Et le 2 avril dernier, les députés à Paris ont adopté une motion de rejet pour refuser la discussion du projet de révision institutionnelle pour introduire cet accord dans la Constitution. Donc ça a fait pchit. Comment aujourd'hui sortir de l'impasse ? Parce que pareil, la Nouvelle-Calédonie est un sujet explosif. Je rappelle qu'il y a eu une vingtaine de morts, 14 morts, je ne sais plus exactement, vous me corrigerez, dans des émeutes il y a peu de temps. Donc c'est un sujet que vous regardez de près. Et comment régler ce problème, j'ai envie de dire, assez compliqué ?
0: Ma boussole, c'est le territoire qui ne va pas bien. Et ma boussole, ce sont les Calédoniens. C'est pour ça qu'on a proposé ce processus de Bougival aux parlementaires. Le texte a été adopté au Sénat. Texte qui est le fruit d'un compromis entre les forces politiques, je le rappelle. Et qui n'a pas été adopté par l'Assemblée nationale. Vous l'avez rappelé, il a été rejeté.
1: Mais
0: ça ne met pas...
1: Les enjeux sont importants.
0: Mais oui, les enjeux sont fondamentaux, absolument. Mais ça ne met pas un coup d'arrêt, c'est ça qui est important. Les discussions se poursuivent. Elles sont engagées, menées.

0: par le Premier ministre lui-même. Nous poursuivons la discussion avec tous les partenaires calédoniens, quand je dis tous, c'est FLNKS compris, les indépendantistes compris, pour essayer de trouver une issue. Parce que le statu quo, ce serait l'impasse, c'est la pire solution pour le territoire, parce que le statu quo, c'est pas la neutralité, oui. Et moi j'alerte là-dessus, le statu quo, c'est l'incertitude. Et l'incertitude en Calédonie, c'est mauvais. C'est mauvais parce que ça ravive les tensions, ça ravive les crispations, ça n'offre pas de perspective, et moi ce que j'entends, c'est pas des discussions institutionnelles. Ouais. Ce que me disent les gens, les familles, c'est que ils veulent pouvoir des emplois, ils veulent pouvoir ouvrir des magasins tous les jours, ils n'ont pas envie d'avoir à fermer, ils veulent pouvoir se projeter. Et donc, c'est à ces questions-là que nous devons répondre collectivement. Ce que nous disons, c'est que l'État sera toujours présent. Hein. Nous, on n'escamote rien du débat, tout est sur la table pour essayer de trouver une
1: solution.
0: Alors,
1: qu'est-ce qui a été escamoté ? Parce que quand, est-ce que Manuel Valls, votre prédécesseur, a fait du bon travail avec les accords de Bougival ? Dans une interview le 7 avril, il estime que l'échec de cette motion est un camouflet pour Emmanuel Macron et que c'est le président de la République qui est responsable du blocage actuel. Est-ce que vous considérez que Manuel Valls a fait un bon boulot avant que vous arriviez ? Ou pas ?
0: Je vais être très claire. Manuel Valls,
1: parce qu'il a été dégagé quand même.
0: Manuel Valls, comme tous mes prédécesseurs, ont beaucoup contribué à la reprise du dialogue entre les partenaires calédoniens. Et c'est ça qui compte.
1: Oui, mais
0: il a lui-même contribué à ce que les forces politiques puissent se reparler. Et ça, c'est une bonne chose. Alors, le fait est que, quand Manuel Valls a été aux responsabilités, il a permis la signature de l'accord de Bougival, mais duquel s'est retiré assez rapidement le FLNKS. Et quand j'ai repris ce dossier, pour parler rapidement, quand je suis arrivée aux responsabilités, ma mission, l'objectif que m'a confié le président de la République, c'était de renouer le dialogue. C'est ça qui est important. Et donc, j'ai pris le temps, je suis allée sur place, je me suis déplacée pour essayer de retisser le fil. Ce que j'ai réussi à faire. Puis le président de la République a convié les partenaires en janvier à Paris pour essayer de trouver la voie du compromis, notamment avec les indépendantistes. Ils ont malheureusement refusé de revenir à la table des discussions. Mais Bougival était toujours là, réunissant 5 forces politiques sur 6. Donc ça, c'est un travail qui ne doit pas être jeté à la poubelle. Il y a des bases solides de discussion. Maintenant, il faut qu'on trouve les voies et moyens avec les partenaires calédoniens d'envisager un accord.
1: Alors, avant de parler de politique intérieure, enfin, c'est aussi de la politique intérieure, bien sûr, mais de politique politicienne, on va dire, le gros sujet qui, sur Mayotte, le gros sujet qui préoccupe les habitants de Mayotte, c'est l'immigration en provenance des Comores. La loi du 12 mai 2025 impose que les deux parents justifient de 3 ans de résidence régulière pour que leur enfant né à Mayotte accède à la nationalité française. Donc un durcissement. Concrètement, un an après, avez-vous un bilan et pensez-vous que cela dissuade des traversées mortelles qu'on voit souvent ?
0: Vous savez, Mayotte, c'est un territoire extraordinaire. Il faut être fier que Mayotte soit dans la République. Mais c'est aussi un territoire où des Français vivent une pression qu'assez peu de territoires subissent. Et il y a la pression démographique, et il y a la pression migratoire. Mmh. Et donc, tout ce qui peut contribuer à lutter contre cette pression, à faire en sorte de désenfler cette pression, est bon à prendre. Et j'ai participé, comme parlementaire, au vote de cette disposition, hier, que je porte aujourd'hui comme ministre, et qui, effectivement, est un durcissement des restrictions d'accès à la nationalité. Le décret vient de paraître, il entre en vigueur demain.
1: C'est efficace ou pas ?
0: Il entre en vigueur demain. Donc effectivement, mais les résultats viendront. Mais en attendant, nous agissons. Nous avons lancé l'opération Kingia, opération d'ampleur pour le territoire. Oui. 200 policiers et gendarmes, 1700 reconduites à la frontière, des logements insalubres qui ont été détruits parce que nous sommes persuadés que le territoire ne peut se construire ou ne peut se reconstruire que si, en parallèle, nous agissons aussi sur les questions d'immigration d'un côté, sur les questions de sécurité de l'autre.
1: Alors, on passe à la politique politicienne. Vous êtes donc une proche d'Édouard Philippe, ancien Premier ministre d'Emmanuel Macron, bon, qui a pris ses distances depuis un petit moment avec le Président de la République. Dans les sondages, il est apparu comme le seul pouvant battre le Rassemblement National. Alors, où situer Édouard Philippe, soit dans la continuité d'Emmanuel Macron ou dans une véritable alternative ?
0: Alors, Édouard Philippe est d'abord Édouard Philippe, parce que on ne se définit pas par opposition ou vis-à-vis de quelqu'un d'autre. Je crois que ça, c'est une erreur. Ce qui nous importe avec Édouard Philippe et avec Horizon, c'est d'abord proposer un projet aux Français et d'avoir une vision et de pas rentrer effectivement dans ces polémiques qui consistent à critiquer les uns ou les autres.
1: D'ailleurs, on
0: aura un bilan à défendre,
1: c'est
0: bien
1: une
0: sûr
1: stratégie, parce qu'on Retailleau qui s'est fait élire par les sympathisants des Républicains comme candidat, voilà, parle beaucoup. Et Édouard Philippe est assez silencieux parce qu'il a le sens, quoi. C'est le bon timing en politique, partir pas trop tard ni trop tôt.
0: Alors, c'est vrai qu'il fait ce que font assez peu d'autres candidats ou candidats putatifs, c'est qu'il refuse la précipitation et il a raison. Un candidat à la présidentielle n'a pas vocation à répondre à tout, à être omniprésent, à s'inscrire dans les...
1: Donc il joue la rareté, c'est ce que vous êtes
0: Mais
1: en train de dire.
0: Ce qui l'intéresse, c'est d'abord de travailler, c'est d'aller au contact des Français, ce qu'il fait quotidiennement. Il était la semaine dernière dans le Finistère, cette semaine à Toulouse. Nous nous voyons à Reims ce dimanche avec les cadres, avec les élus Horizon, pour poursuivre justement ce travail commun. Ce qui nous intéresse, c'est un projet pour les Français. Et donc de discuter du travail, du sérieux budgétaire, de la question de la sécurité, de l'école, de la justice. Voilà quelle est notre responsabilité.
1: Mais qu'est-ce qu'il a de
0: Le
1: plus
0: projet
1: que...
0: est l'incarnation par un homme.
1: Qu'est-ce qu'il a de plus que Bruno Retailleau, que, je ne sais pas, Laurent Wauquiez, Xavier Bertrand, ou même d'un Gabriel Attal? Mais qu'est-ce qu'il a de plus que tous ces hommes-là?
0: Moi, c'est pas comme ça que nous réfléchissons.
1: D'accord.
0: Moi, je côtoie Édouard Philippe depuis 2017, quand il a été Premier ministre du Président de la République. Je l'ai vu à l'œuvre. Je l'ai vu dans la gestion des risques et des crises. Je peux vous dire qu'il a la stature. Il a la stature d'un chef d'État. Il a les qualités. Et aujourd'hui, nous constituons une équipe autour de lui et un projet pour justement aller toucher les Français. Parce que ce que je sais, moi, je veux que les autres le sachent.
1: Et rassembler pour avoir une majorité après.
0: Mais bien sûr.
1: Aux législatives.
0: Absolument.
1: Or, on voit qu'on est dans un paysage politique complètement éclaté.
0: Oui.
1: On a vu le résultat des législatives, enfin de la dissolution. C'est quand même, enfin avec le casse-tête du prochain président ou présidente
0: Bien
1: de
0: sûr.
1: La République, c'est d'avoir une majorité.
0: Bien sûr, ce sera difficile. Nous savons bien que ce sera difficile. C'est à nous d'aller convaincre. C'est à nous d'aller convaincre. Et donc c'est à nous de faire des constats lucides, d'apporter des solutions pour faire comprendre aux Français que ce qui nous intéresse, c'est bien leur quotidien à eux, pas les petites polémiques, pas les autres.
1: Oui.
0: Effectivement, c'est d'abord la France et les Français, la vision qu'on a pour eux.
1: Alors, dimanche soir, vous l'avez peut-être entendu, Jean-Luc Mélenchon a annoncé sa candidature sur TF1. Est-il un opposant crédible ou un facteur de blocage dans la vie politique ?
0: Or, Jean-Luc Mélenchon, c'est un politique aguerri et talentueux d'ailleurs. Hein. Il sait s'exprimer, il sait saisir les colères, mais il porte un projet auquel je suis profondément opposée. Ça, c'est, je vous dire, ça, c'est la certitude. C'est celui de la Nouvelle France.
1: Oui.
0: Et ce projet de la Nouvelle France, c'est une idée très simple, et c'est une idée aussi simple que dangereuse d'ailleurs. Hein.
1: Pourquoi ?
0: Bah, parce que c'est l'idée que nous serions dans un pays qui ne serait plus un peuple, mais une addition de communautés. Donc nous serions une France fragmentée. Nous serions une France dans laquelle on vous explique que vous êtes une origine, une identité, une histoire, une couleur.
1: Pour vous, c'est du communautarisme.
0: Mais oui, mais absolument. Absolument.
1: Non seulement c'est le modèle anglo-saxon,
0: Mais qui n'est pas notre culture et qui ne me convient pas. On ne peut pas être réduit à une couleur de peau, à une religion, à une ethnie. Ouais.
1: Et, on peut et pas pourtant, en plus, la société est de plus en plus mixte.
0: Mais en plus, ce que dit Jean-Luc Mélenchon, c'est vous êtes ceci et restez-y. Restez dans ce cadre et dans ce périmètre. Est-ce que vous vous rendez compte ? Moi, ça me choque d'abord parce que je suis l'inverse du discours qu'il tient.
1: Oui.
0: Et nous sommes nombreux. Mes parents sont la première génération. Moi, je suis la première génération née ici. Mes parents sont migrants d'origine marocaine. Okay. Mon père était agent d'entretien en hôpital. Ma mère était femme de ménage. Si la France de Jean-Luc Mélenchon avait existé au moment où j'ai grandi, je ne serais pas là devant vous aujourd'hui. Hein. Je serais toujours dans mon logement social dont j'aurais probablement hérité de mes parents. Je n'aurais pas eu l'audace de me dire que je pouvais devenir avocate. L'audace de peut-être me présenter au suffrage pour devenir élue de la nation comme députée et aujourd'hui ministre de la République.
1: Vous pensez que cette Nouvelle France est cantonnée les gens là où ils sont
0: Oui. C'est exactement le discours qu'il tient.
1: Mais regardez Bali Bagayoko.
0: C'est la France Master Poulet.
1: Oui, mais Bali Bagayoko, il est devenu maire de Saint-Denis.
0: Oui, mais regardez ce qu'il dit. Bali Bagayoko, il tient exactement ce discours-là. en défendant justement, je venais vous parler de Master Poulet, est en train de dire à des gens, parce que vous êtes originaire de tel quartier
1: Oui.
0: ou de tel pays ou que sais-je, alors il faut manger de cette manière-là, il faut vous exprimer de cette manière-là, il faut être de tel ou de tel bord politique et pas de tel autre. Il faut se rendre compte.
1: Non, donc c'est un concept
0: heureusement
1: qui
0: que
1: vous...
0: la France, ouais. Heureusement que la République, c'est pas ça. Moi, la République m'a pas assigné, elle n'a pas assigné nos compatriotes. Au contraire, elle nous a élevés. Alors oui, ça demande un peu d'effort, et ça, c'est normal. Mais ça, c'est fondamental. On peut pas dire à des jeunes, vous devez rester là où vous êtes, parce que là, vous les condamnez.
1: Oui, mais est-ce que comme Éric Zemmour ou le Rassemblement National, on peut dire qu'il y a une France blanche, chrétienne, qui doit le rester? Est-ce que c'est pas un combat d'arrière-garde aujourd'hui?
0: Mais ni l'un ni l'autre. Voilà. Ni la Nouvelle France, ni le Grand Remplacement. La France tout court, la France telle qu'elle existe aujourd'hui. Et à ces communautés aussi, il faut qu'on le dise. Moi, je souhaite pour mes compatriotes des quartiers qu'ils puissent s'émanciper et s'élever. Je ne souhaite pas qu'ils restent coincés dans les quartiers. C'est pas ça un projet d'émancipation. Vous voyez, Jean-Luc Mélenchon, il juxtapose les colères. Il se dit aujourd'hui, il me manque 400 000 voix, je vais jouer bloc contre bloc et je vais essayer de s'en saisir. Et moi, c'est l'inverse. Je veux un destin commun pour les Français.
1: Merci, Naïma Moutchou. Merci d'être passée sur le plateau de France 24 et RFI. Merci à Flore Simon et à Camille Nérand d'avoir préparé cette émission. Et merci à toute l'équipe technique. À très vite.
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10: Bonsoir, le journaliste français Christophe Glaise, détenu depuis près d'un an en Algérie, renonce à son pourvoi en cassation. Il accepte sa condamnation et il s'en remet au président Tebboune pour être gracié. Une attaque attribuée à Boko Haram a ciblé l'armée tchadienne dans la zone du lac Tchad. Le bilan officiel est de 23 morts. La guerre au Soudan, Khartoum accuse l'Éthiopie de mener des frappes de drones et d'abriter des membres des forces de soutien rapide. Le Sénégal fêtera en grand pompe en juin prochain le 100e anniversaire d'Abdoulaye Wad, le président de la première alternance démocratique du pays, figure majeure de la politique sénégalaise. Et puis le football, les Sénégalais Lamine Camara, Moussa Niarate et le Malien Mamadou Sangaré, voilà les trois finalistes pour remporter le prix Marc Vivian Foé du meilleur joueur africain de Ligue 1. Le journaliste sportif français Christophe Glaise, emprisonné en Algérie depuis plus d'un an, a retiré son pourvoi en cassation auprès de la justice algérienne. C'est ce qu'a annoncé ce matin les parents du journaliste lors d'une conférence de presse avec Reporters sans frontières. Après un an passé sous contrôle judiciaire, le collaborateur de SoFoot a été condamné pour apologie du terrorisme à 7 ans de prison l'été dernier. Une peine qui a été confirmée en appel en décembre. Christophe Glaise travaillé sur le club jeunesse sportive de Kabylie. Il avait interviewé le responsable de ce club, aussi membre du mouvement pour l'autodétermination de la Kabylie, classé comme groupe terroriste en Algérie. Tanita Fallé.
0: C'est souriant que les parents de Christophe Glaise se sont présentés devant une vingtaine de journalistes. À leur côté, Franck Hannès, directeur du groupe Sopress, pour qui travaille leur fils. Sur leurs épaules, une écharpe de football floquée Free Christophe Glaise, un clin d'œil à sa passion. L'occasion de sortir du silence et d'annoncer le retrait du pourvoi en cassation mi-mars, mais aussi de rappeler l'union de la famille et des amis dans ce combat. Depuis la condamnation définitive de Christophe Glaise, les Godard n'ont eu que peu d'échanges avec lui à travers la vitre du parloir. Mais le combat est loin d'être terminé, notamment grâce à la mobilisation de Reporters sans frontières. Assis à côté d'eux, Thibaut Brutin, à la tête de l'ONG, pour qui le cas Christophe Glaise est l'un des plus urgents et des plus épineux. Au-delà des demandes de libération, ils ont également demandé la mobilisation du monde du football. Ils étaient d'ailleurs avant-hier invités au Stade Lensois, un geste de solidarité qui les touche profondément. S'ils saluent le soutien de presque tous les clubs de Ligue 1, ils regrettent le silence du Paris Saint-Germain, pourtant club de cœur de Christophe Glaise.
10: En bref, au Niger, une attaque dans la localité de Dungourou. Ce lundi, les assaillants à moto ont visé le marché de cette localité de la préfecture de Terra, qui se trouve dans la zone des trois frontières. 4 civils ont été tués. Des VDP, des volontaires, se sont ensuite rendus sur les lieux. Ils s'en sont pris à des civils. Une 30aine de personnes ont été tuées, toujours selon des sources sécuritaires. Et puis au Burkina Faso, le Conseil supérieur de la communication interdit à partir d'aujourd'hui la diffusion de la chaîne TV 5 Monde sur l'étendue du territoire. Le Conseil supérieur de la communication, le CSC, justifie sa décision en accusant TV 5 Monde de nombreux manquements dans le traitement de l'information liée à la lutte contre le terrorisme au Burkina, mais aussi à l'actualité liée aux attaques terroristes survenues le 25 avril au Mali. Direction le Tchad, où l'armée a de nouveau été ciblée par une attaque meurtrière la nuit dernière dans la région du lac. L'état-major parle d'un assaut de djihadistes de Boko Haram qui a visé une position militaire. L'état-major donne un bilan provisoire de 23 morts et de 25 blessés, François Mazé.
11: Selon le communiqué de l'état-major général des armées, c'est vers 22h ce lundi soir que des hommes ont pris d'assaut une position militaire située sur l'île de Barka Tolorom, dans la partie tchadienne du lac Tchad. L'armée identifie les assaillants comme des hommes de Boko Haram, sans préciser de quelle faction, et affirme avoir neutralisé un nombre important d'éléments sans donner de chiffres, avoir récupéré du matériel et poursuivre ses opérations de ratissage. Sur son compte Facebook, le président Mahamat Idriss Déby a salué la mémoire des soldats, héros tombés au combat, et exprimé ses condoléances aux familles. Face à la barbarie, le Tchad reste debout, uni et inflexible. L'obscurantisme ne l'emportera jamais sur la République, écrit le chef de l'État, qui a rendu visite à des blessés rapatriés ce matin à N'Djamena. L'armée tchadienne est régulièrement ciblée par des groupes djihadistes dans la région du lac. En mars 2020, l'attaque contre le camp de Bohoma avait coûté la vie à près de 100 soldats tchadiens. En octobre 2024, une autre attaque meurtrière avait fait une quarantaine de victimes.
10: Accusé par le Soudan d'agression contre son territoire après des attaques de drones venant d'Éthiopie, Addis Abeba dénonce le financement par l'armée soudanaise de mercenaires du TPLF, ce puissant parti de l'État régional éthiopien du Tigré, dans une inquiétante escalade verbale entre les deux voisins. Des accusations rejetées et jugées infondées par Addis Abeba, Ouda Ibrahim.
12: Sur un ton ferme et menaçant, le porte-parole de l'armée soudanaise a, lors d'une conférence de presse ce matin, exposé de preuves dont il disposait, suggérant que des drones avaient été lancés en mars depuis l'aéroport éthiopien de Bahardar pour cibler les positions de l'armée soudanaise dans les États du Nil Bleu, du Nil Blanc et au Kordofan du Nord et du Sud. Il a établi un lien entre ces attaques et ceux qui ont eu lieu hier à Khartoum. Les agissements de l'Éthiopie et des Émirats arabes unis constituent une agression directe contre la souveraineté souveraineté du Soudan a-t-il averti, indiquant que les forces soudanaises sont en état d'alerte pour faire face à toute menace et que ces agressions ne resteront pas sans réponse. Interrogé par l'AFP, le numéro 2 du TPLF a démenti toute connexion avec les autorités soudanaises suite aux accusations du pouvoir de son pays. Le gouvernement éthiopien rejette la faute sur tout le monde, le TPLF, l'Érythrée et l'armée soudanaise pour ses propres échecs, a-t-il jugé.
10: Le Sénégal décide de marquer le centenaire d'une figure politique majeure, Abdoulaye Wad, à la tête du PDS, le Parti démocratique sénégalais, longtemps figure de l'opposition et président de la première alternance démocratique, Abdoulaye Wad, qui aura 100 ans le 29 mai. Une cérémonie nationale aura lieu, elle, les 4 et 5 juin, sous le patronage de l'actuel président, Bassirou Diomaye Faye, avec des conférences, des concerts. Écoutons la porte-parole du PDS, Nafissatou Diallo. Elle revient sur l'importance de cet événement.
13: Ce n'est plus Abdoulaye Wad du PDS, ce n'est plus Abdoulaye Wad le politique, mais ça transcende tous ces domaines. Les combats qu'il a eu à mener depuis qu'il était à l'université, pour les Africains. Ensuite, le premier parti politique d'opposition en 74. Tout le parcours en tant qu'opposant, le code consensuel, les combats démocratiques. Ensuite, au pouvoir, il nous a amenés dans un Sénégal moderne. Et également la longévité de son parti politique, mais également ses ouvrages sur les mathématiques, le destin pour l'Afrique, etc. Donc c'est une figure emblématique de notre continent. Et notre continent doit savoir aujourd'hui célébrer les grands hommes que nous avons, à la star des pays occidentaux. Et nous sommes très contents d'avoir mis cet événement sous le patronage du président de la République.
10: Voilà des propos gris par Léa-Lisa Westerhoff. Ils ne sont plus que 3 en lice pour l'édition 2026 du prix Marc-Vivien Fouré du meilleur joueur africain de Ligue 1, un Malien et 2 Sénégalais, Thomas de Saint-Léger.
14: Et première particularité, à rebours des standards, aucun d'entre eux n'est attaquant. Commençons par le joueur positionné le plus bas sur le terrain, le défenseur central sénégalais de l'OL, Moussa Niakhaté, autoritaire et serein, impeccable de régularité. Taulier, parfois capitaine d'une équipe aujourd'hui 3e du classement, le Lion de Lyon, n'a manqué que 2 matchs de Ligue 1 cette saison. Pour une bonne raison, il était à la canne. Au Maroc, aux côtés d'un certain Lamine Camara, 22 ans, milieu de Monaco, performant à la récupération, rapide à la projection, artilleur redoutable de loin ou sur coup de pied arrêté, la pépite de Ziguin Chor a confirmé son immense potentiel et même si sa 2e année sur le rocher est moins réussie sur le plan collectif, il apparaît logiquement dans ce trio complété par le très complet Mamadou Sangaré, recruté par Lens l'été dernier. Le Malien s'est imposé vitesse grand V dans l'effectif de l'actuel dauphin du PSG. Les statistiques, 3 buts, 4 passes décisives, ne disent pas tout de l'impact de ce milieu moderne au volume de jeu impressionnant, valeur sûre de Ligue 1 et déjà courtisé par de nombreux clubs européens. Niakhaté, Camara, Sangaré, une chose est sûre, le vainqueur sera inédit, une première aussi pour le Sénégal ou le Mali.
10: Et son nom sera annoncé le 11 mai dans la matinale de RFI. Puis le foot encore, en ce moment se dispute la première demi-finale, retour de la Ligue des Champions européennes entre Arsenal et l'Atlético Madrid. Et bientôt la 40e minute de jeu et 0 partout entre les deux équipes. Merci de nous avoir suivis. Il est 21h40 ici à Paris.

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1: Bonjour et bienvenue. Les conditions de détention se dégradent dans de nombreux pays européens. Nous serons en reportage en Belgique et nous évoquerons aussi l'Italie, où les surveillants de prison protestent contre l'infiltration de policiers en civil parmi les détenus. Finir en prison pour avoir défendu une forêt, c'est ce qui peut arriver en Turquie. Nous entendrons le reportage de notre correspondante à Ankara.
2: La prison, c'est un lieu de mort important. On se suicide 8 fois plus en prison que dans la société civile, on va dire. C'est un lieu de souffrance. Demandez aussi un certain respect pour tous ces gens qui sont morts.
1: La surpopulation carcérale ne cesse d'augmenter dans certains pays européens et le comité du Conseil de l'Europe pour la prévention de la torture alerte dans son dernier rapport annuel. C'est un obstacle majeur au fonctionnement des prisons. Des cellules surpeuplées entraînent stress, violence, manque d'accès aux soins, risque de récidive aggravé. Chypre, l'Irlande, mais aussi la France et la Belgique sont concernés. À Bruxelles, pour sensibiliser le public, une association fait visiter la prison de Forest qui a fermé il y a 3 ans seulement. Jean-Jacques Herry a suivi le guide avec un groupe d'étudiants.
3: La prison, c'est une porte métallique qui s'ouvre. Pour mieux se refermer, sans que l'on sache pour combien de temps exactement.
4: Vous êtes ici dans la cour centrale par laquelle les détenus arrivaient en fourgon. Donc les détenus arrivaient par là, ils descendaient ici, et ensuite ils rentraient par cette porte-là.
3: Manuel Lambert est l'un des cofondateurs de l'association 9 mètres carrés. Dans la petite cour pavée, il se présente à la quinzaine d'étudiants venus visiter la prison. Plus de 3 ans après la fermeture définitive des lieux, les fils barbelés et les caméras de vidéosurveillance sont encore là, suspendus au mur du bâtiment de briques rouges. On entre dans les pas des anciens prisonniers en suivant Serge Guibert, membre de l'Observatoire international des prisons. Derrière lui, 15 années de travail dans des lieux de détention avec des détenus atteints de troubles psychiatriques, y compris à Forêt.
2: Il faut avoir en tête aussi que la prison, c'est un lieu de mort important. On se suicide 8 fois plus en prison que dans la société civile, on va dire. C'est un lieu de souffrance. Demandez aussi un certain respect pour tous ces gens qui sont morts.
3: On avance sur un sol carrelé, entre 2 murs pâles et sans âme, et on progresse vers le choc carcéral, proprement dit. Il a lieu dans une salle au mur de béton, les bains.
4: Les bains, c'est l'endroit où le détenu va recevoir un uniforme, va devoir se débarrasser de tous ses effets personnels. C'est aussi ici où les gens commencent à prendre conscience qu'en fait, la vie d'être libre est terminée, et qu'à partir de ce moment-là, elles n'auront plus aucun libre arbitre. C'est pas elles qui vont décider quand elles vont se lever, quand elles vont manger, quand elles vont faire une activité. C'est l'institution qui va tout décider.
3: Et puis on arrive au centre de la prison, là d'où se déploient les 4 ailes qui accueillaient encore des prisonniers il y a à peine plus de 3 ans. Les visiteurs n'ont pas encore pris la mesure de l'ensemble des lieux, n'ont pas observé les cellules, mais déjà, au pied des escaliers métalliques, il y a des questions.
5: Dans certains pays, comme du coup les pays scandinaves, on a un site justement à vider les prisons. Il n'y a pas les mêmes réformes ici en Belgique ou même en Europe centrale.
2: Moi j'ai l'impression que le politique tire au doigt mouillé. Ils sont tout le temps dans cette logique de, il y a une surpopulation, on va construire de nouvelles prisons, et puis quand on sera nouveau en surpopulation, pas longtemps après, hein, on va reconstruire de nouvelles prisons, et on va reconstruire de nouvelles prisons.
4: C'est une explosion par rapport à il y a 30 ans. On était de l'ordre de plus ou moins 6 000, 6 500 détenus dans les années 90. On est aujourd'hui à 13 700 et on bat des records de mois en mois. Ce qui est très surprenant, c'est qu'il n'y a pas d'explication rationnelle, dans le sens où il n'y a pas d'explosion de la délinquance. Et donc on s'interroge, et donc il y a vraiment une question là derrière, de choix politique, de priver de liberté toute une partie du public.
3: Au moment de pénétrer dans l'une des ailes, là où les anciennes cellules de prisonniers se répartissent sur 3 étages, les discussions se font plus rares. En marchant dans la coursive aux murs bleus et défraîchis, les visiteurs découvrent les conditions de vie de ceux qui passaient 22 heures par jour dans leur cellule. Un pot de dentifrice qui traîne, un sambon en forme de sapin qui pend à un clou, ou des pages de magazines encore accrochées au mur. Cette drôle de vie a laissé des vestiges.
4: Ce sont vraiment des lieux tels qu'ils étaient occupés il y a encore 3 ans. Quoi. Pas de toilettes, pas d'eau courante, et des gens qui peuvent vivre jusqu'à 3 personnes dans cet espace exigu. Les détenus étaient obligés de faire leurs besoins dans un seau, devant leurs codétenus, avec un petit paravent miniature. Et ils pouvaient vider le seau une fois par jour. Il y avait un détenu qui était assigné à la tâche, chargé de vider les seaux de ses camarades.
3: Vidé au bout du couloir, dans un immense trou bétonné, sobrement appelé le dépotoir.
4: Vous sentez, il y a toujours l'odeur.
3: En voyant l'insalubrité, la saleté, la peinture écaillée et les champignons qui ont pris possession des murs, les étudiants secouent la tête, incrédules.
6: Sans visiter une prison, on n'arrive pas à s'imaginer c'est quand on est dedans qu'on arrive vraiment à imaginer le calvaire dont les détenus parlent. C'est pas humain.
7: Est-ce que la prison a vraiment un effet positif ou pas? Mais maintenant qu'on voit ici, on peut se dire que c'est impossible en fait. Une réponse simple à un problème qui est super compliqué.
3: À la prison de Haren, la plus grande du pays, censée remplacer à terme toutes les prisons de Bruxelles, le personnel se met régulièrement en grève. Il dénonce la surpopulation carcérale et les agressions qui y sont liées. Selon les syndicats, plus de 160 détenus doivent dormir sur le sol, 3 ans et quelques mois seulement après son inauguration.
1: En Italie, où le taux de surpopulation atteint plus de 138%, les syndicats de police pénitentiaire craignent que les conditions de vie carcérale et leurs conditions de travail se dégradent encore avec le nouveau décret sécurité du gouvernement de Giorgia Meloni. Le texte, approuvé par le Sénat, prévoit notamment que des agents de police soient infiltrés parmi les détenus et qu'ils ne soient pas responsables pénalement de leurs actes sur les lieux. Les précisions de Cécile Debarge.
8: Actuellement, l'Italie compte près de 64 000 détenus. 238 personnes sont mortes en prison. L'année dernière, 79 se sont suicidées. Dans certains établissements pénitentiaires, la surpopulation carcérale atteint les 247%, comme à Lucques, en Toscane. Dans les faits, ces chiffres sont parfois encore plus élevés, explique Alessio Scandura, coordinateur de l'Observatoire Antigone, qui dénonce les conditions de détention depuis 1991.
9: Les espaces devenus inutilisables sont de plus en plus nombreux, soit parce qu'un radiateur est cassé, une fenêtre est cassée, etc. Donc chaque jour, en ce moment, on a au moins 5000 places de détention inutilisées parce qu'inutilisables et qu'il faudrait des réparations. Plus le nombre de détenus augmente et plus ça se produit parce que les espaces sont excessivement sursollicités.
8: Il décrit un système pénitentiaire au bord de l'implosion, affecté par un fort manque de personnel.
9: On parle beaucoup de construire de nouvelles prisons, c'est une opération très coûteuse et qui prend du temps. Ça pourrait être une solution pour les détenus en 2035 ou 2040. Mais la promesse faite aujourd'hui de construire de nouvelles prisons n'a aucun effet.
8: Surtout, le problème est chronique. En Italie, en 2010, les détenus étaient 4000 de plus qu'aujourd'hui. Un record. 3 ans plus tard, le pays est condamné par la Cour européenne des droits de l'homme pour traitements inhumains et dégradants de ses détenus. Dans la foulée, les libérations anticipées se multiplient.
9: Tout le monde savait que la situation était ingérable, mais personne ne faisait rien. Puis survient la condamnation d'une juridiction internationale et tout à coup, on voit surgir toute une série de mesures vertueuses à la suite desquelles la population carcérale a baissé de près de 20 000 personnes.
8: Le développement des mesures alternatives permet aussi de limiter le nombre de détenus, mais cette option est écartée par le gouvernement qui prône le tout répressif depuis son arrivée au pouvoir, déplore le député Roberto Giacchetti, élu du parti centriste Italia Viva, qui a fait des prisons l'un de ses chevaux de bataille au Parlement italien.
10: Chaque jour, on adopte une mesure qui définit un nouveau délit ou qui aggrave la peine pour des délits déjà existants dans la loi. Et cela augmente le nombre de personnes qui se retrouvent en prison. Donc non seulement on ne vide pas les prisons, mais on ne fait que les remplir davantage.
8: Cette surenchère répressive pourrait aggraver un autre des problèmes majeurs du système carcéral italien. Environ 70% des détenus sont récidivistes.
1: Liberté pour nos villages, liberté pour nos terres et pour Esra. Cette vidéo que vous entendez a été publiée à l'occasion du 1er mai par les villageoises d'Akbelen, dans le sud-ouest de la Turquie. Parmi elles, la mère d'Esra, une jeune fille détenue depuis son arrestation alors qu'elle manifestait contre l'extension de mines de charbon qui menacent la forêt locale. Dans le pays très dépendant aux énergies fossiles, les luttes de défense de l'environnement sont systématiquement réprimées. Et ces dernières années, la mobilisation d'Akbelen est devenue un symbole de cette répression. D'autant que les projets d'extension minière ont le soutien actif du gouvernement. À Ankara, le reportage d'Anandlauer.
11: Ces détracteurs l'ont baptisé la loi de super-autorisation. Une loi votée à la va-vite en juillet 2025, entrée aussitôt en vigueur, contestée par l'ensemble des partis d'opposition turcs. Le texte facilite les procédures d'autorisation pour les entreprises qui investissent dans l'énergie ou l'exploitation minière. En Turquie, il est désormais beaucoup plus simple d'exproprier des terres et de mener des projets dans des zones naturelles protégées, notamment les champs d'oliviers, un arbre symbolique symbole du pays qu'une législation de 1939 avait pourtant rendu intouchable. Aïché Gunay vit à Karajahisar, un village égéen de la province de Moula. Ces oliveraies sont convoitées par une entreprise minière.
12: Ils vont arracher nos oliviers. Et nous, ils vont nous mettre où ? Est-ce qu'on a d'autres terres où aller ? C'est une aberration totale. Des mines. On peut vivre sans mines, mais pas sans terre ni sans eau.
11: Cette loi sur les mines n'est que le dernier chapitre en date d'une lutte menée depuis 7 ans par les habitants des villages qui bordent la forêt d'Akbelen. À Moula, 3 centrales thermiques alimentées par du charbon, plus précisément du lignite, sont en activité. Mais du charbon, il en faut toujours plus. Et pour agrandir la mine, il faut grignoter toujours plus sur la forêt voisine, les villages, les terres agricoles. Les villageois refusent de vendre et les forêts sont protégées. Alors depuis 2019, les entreprises minières ne cessent de demander à l'État des autorisations spéciales et des mesures d'expropriation qui poussent les villageois dans une lutte sans fin. Leur lutte n'est pas que juridique. Sur le terrain, chaque fois que les entreprises minières viennent couper de nouveaux arbres, les habitants se mobilisent, rejoints de toute la Turquie par des défenseurs de l'environnement. Et chaque fois, ils trouvent face à eux non seulement les bulldozers, mais aussi les gendarmes. Denise Gümüşel, une militante écologiste, ne compte plus ses gardes à vue.
13: Si l'État encourage et protège les entreprises minières, c'est d'abord pour des raisons économiques. Il y a 5 ans, c'était plutôt la construction qui jouait le rôle de moteur de l'économie. Mais aujourd'hui, il existe un lobby minier très puissant. C'est même plus qu'un lobby. Des élus du parti au pouvoir entretiennent des relations étroites avec ce secteur. Certains députés sont des propriétaires de mines.
11: Denise Gümüşel est membre de la plateforme Nous ne donnons pas notre terre, groupement de 150 ONG né l'an dernier à Akbelen. En début d'année, avec d'autres, elle a été condamnée à 5 mois de prison pour résistance à agent public. À travers la Turquie, elle cite beaucoup d'autres exemples de mobilisation locale où villageois défendant leurs terres s'unissent aux ONG de protection de l'environnement pour se heurter toujours au refus de dialoguer du pouvoir politique et aux interventions musclées de la gendarmerie. Au-delà des motivations économiques, Denise Gümüşel voit une autre raison derrière cette intransigeance du pouvoir.
13: Ces protestations sont très locales au départ, mais elles ont toujours le potentiel de se transformer en lutte écologique, donc de se politiser. Je pense que le pouvoir veut tuer ça dans l'œuf. Il ne veut pas que ces mobilisations locales aboutissent à un renforcement de l'opposition sociétale et politique. Donc, ils tentent de les étouffer.
11: Dans ces luttes locales, les villageois, en particulier les femmes, sont en première ligne. Le 31 mars, une manifestante de 25 ans, habitante d'un village voisin de la forêt d'Akbelen, a même été incarcérée pour résistance à agents publics. Des journaux proches du pouvoir l'ont présentée comme une fauteuse de troubles, ce qui n'étonne pas Serap Baysal, présidente du syndicat agricole de la fonction publique, Tarım Orkamsen.
14: Quand on regarde ce qui se passe à Akbelen ou ailleurs, on voit que ces femmes parfois âgées et qui bien souvent n'ont jamais quitté leur village, se politisent en très peu de temps parce qu'elles se sentent victimes d'une injustice. Elles ont une réaction d'indignation et demandent à l'État, aux entreprises, de quel droit ils s'approprient leurs terres ancestrales. Face à ça, systématiquement, le pouvoir et ses médias vont tenter de les intimider et de décrédibiliser leur lutte. Ils les présentent comme des ennemis du développement économique, de l'investissement, voire comme des criminels ou des terroristes.
11: En novembre, la Turquie accueillera la COP31, conférence annuelle de l'ONU sur les changements climatiques. Pour ces militantes écologistes, c'est un double paradoxe. D'abord, car la Turquie continue d'investir massivement dans les énergies fossiles, le charbon, sa principale source d'énergie, représentant toujours un tiers de la production d'électricité du pays. Ensuite, en raison de l'attitude des autorités turques vis-à-vis des luttes environnementales. Et pourtant, pense Denise Gümüşel, cette conférence sur le climat pourrait aussi se transformer en opportunité.
13: En Turquie, nous ne sommes pas encore parvenus à expliquer clairement au grand public le lien entre destruction écologique et crise climatique. La COP peut être l'occasion pour nous de nous faire entendre davantage.
11: En parallèle de la COP officielle, les ONG turques de défense de l'environnement prévoient ainsi d'organiser une COP des peuples, à l'image de celle qui s'est tenue l'an dernier au Brésil.
15: Les Britanniques
1: se rendent aux urnes jeudi 7 mai pour des élections locales et nous faisons aujourd'hui un focus sur l'Écosse avec la rédaction d'Enter, le média 100% numérique et multilingue des jeunes européens. Bonjour Elena Pompei.
15: Bonjour.
1: Vous êtes journaliste de l'équipe anglophone d'Enter et à l'approche du renouvellement du Parlement, vous êtes allée prendre le pouls de la jeunesse écossaise. Alors, on parle d'une génération qui n'a connu ni le référendum sur l'indépendance ni celui sur le Brexit. Est-ce que cette question de l'indépendance est déterminante pour les jeunes que vous avez rencontrés?
15: Oui, très clairement. Je vous propose d'écouter Ian et Annie, les deux jeunes qu'on a rencontrés là-bas.
16: What means to be Scottish?
17: Ce que ça veut dire d'être écossais, c'est une question difficile. Je dirais toujours que je suis tout d'abord un Sgathanak, c'est ce qu'on dit ici. Je suis un homme de l'île de Skye. Ensuite, je suis gaélique, puis écossais, puis européen et finalement britannique à contre-cœur.
18: J'ai grandi dans un foyer où on s'identifie comme britannique, pas écossais. Je suis britannique, écossaise, européenne.
15: La première voix que vous avez entendue est celle d'Ian. Il a 23 ans, il vit sur l'île de Skye, où il est capitaine d'un bateau de tourisme. Il vient d'une famille très pro-indépendance et il a grandi en parlant gaélique. De l'autre côté, il y a Annie, 25 ans, étudiante à l'université de Glasgow. Elle est plutôt pro-union, elle vient d'une famille très attachée au Royaume-Uni. Mais ce qui est intéressant, c'est que par rapport à la génération de leurs parents, on ne peut pas vraiment parler de fracture nette. Annie, par exemple, reste persuadée que l'union avec l'Angleterre est avantageuse économiquement, mais elle ne se reconnaît pas dans certains marqueurs classiques de l'unionisme familial. Elle est très critique de la monarchie et très pro-européenne.
1: Et sur ce sentiment européen, justement, les jeunes se rejoignent?
15: Ah oui, et c'est ça qui est très intéressant. Il faut se rappeler qu'au moment du référendum sur l'indépendance écossaise, en 2014, l'un des arguments forts des unionistes était que l'indépendance de l'Écosse aurait impliqué une sortie de l'Union européenne. 2 ans plus tard, le Brexit a eu lieu. Voici ce qu'Ian nous a dit.
17: On a dû quitter l'Union européenne contre notre gré, seulement parce que d'autres en avaient décidé ainsi. Aujourd'hui encore, ça me paraît profondément injuste.
15: Annie aussi raconte la profonde déception qu'elle a ressentie après le Brexit, surtout en sachant que ses propres parents avaient voté pour quitter l'Union européenne.
18: J'avais 15 ans à l'époque et je me rappelle avoir ressenti une vraie perte. C'est là que je m'identifie vraiment à ma génération, parce qu'on était tous dévastés à l'idée de quitter l'Union européenne. Tout s'est comme désintégré devant nos yeux, sans jamais être remplacé. Il y a un trou béant là où l'Union européenne devrait se trouver, au cœur de l'Écosse. Et j'ai été vraiment triste que ma mère et mon père aient pu penser que c'était la bonne décision.
15: Elle nous a même confié qu'elle pourrait envisager l'indépendance à condition que l'Écosse réintègre l'Union européenne.
1: Elena, il y a donc des élections le 7 mai pour le Parlement écossais. Alors comment se positionnent les jeunes au regard de tout ce qu'on vient d'évoquer ?
15: Voter ne revient pas seulement à choisir un parti, mais aussi à se positionner sur une question plus large. Est-ce que l'Écosse doit décider seule de son avenir ? Et même si la Cour suprême du Royaume-Uni a statué en 2022 que l'Écosse ne pouvait pas organiser de référendum sans l'accord du Parlement britannique, voici ce qu'Ian nous a dit.
17: Si le SNP venait à nouveau à remporter une majorité absolue au Parlement écossais, comme il l'avait fait en 2011 et ce qui avait conduit au premier référendum, je pense que ça deviendrait quasi impossible pour le gouvernement britannique de s'opposer à la volonté du peuple écossais.
15: Annie, elle, votera travailliste, un parti en chute libre dans les sondages, tandis que le SNP est crédité pour l'instant d'une majorité de quelques sièges.
1: Merci beaucoup. Elena Hunter sera sur le terrain ce week-end pour suivre ces élections. On vous retrouve sur Instagram, YouTube et TikTok. Et pour retrouver cette vidéo, ça se passe où, Elena?
15: Sur notre chaîne YouTube. Vous tapez dans la barre de recherche de YouTube le nom de notre média. Enter, donc E-N-T-R, plus loin, FR. Et bien sûr, pour les anglophones, Enter, E-N.
1: Merci Elena Pompei, à bientôt.
15: Merci.
1: Accent d'Europe, c'est fini pour aujourd'hui. Théo Raison était à la réalisation. Tout de suite sur RFI, le journal et ensuite la musique avec l'Afro Club d'Hervé Mandina. Bonne soirée sur la Radio Mondiale.
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22: Christophe Paget.
21: Bonsoir à toutes et à tous. À la une, Pete Hegseth, le chef du Pentagone, affirme que le cessez-le-feu des États-Unis avec l'Iran n'est pas en danger, malgré le lancement par Washington d'une opération dans le détroit d'Ormuz, lors de laquelle 6 bateaux iraniens auraient été coulés. Vincent Sruyot, dans un instant. La justice israélienne prolonge jusqu'à dimanche la détention de 2 militants de la flottille pour Gaza. Leur avocate dénonce les conditions de détention des 2 activistes, nous l'entendrons. Le président ukrainien Volodymyr Zelensky dénonce, lui, le cynisme absolu de la Russie. Moscou demande un cessez-le-feu vendredi et continue de frapper l'Ukraine. Aujourd'hui, ces frappes auraient fait au moins 22 morts. Volodymyr Zelensky qui annonce de son côté un cessez-le-feu à partir de demain. Les cours du pétrole ont baissé aujourd'hui, après les dernières déclarations du chef du Pentagone, Pete Hegseth. Hier, malgré le cessez-le-feu, les tensions étaient revenues au Moyen-Orient, avec le lancement par les États-Unis d'une opération pour aider les bateaux bloqués dans le Golfe à franchir le détroit d'Ormuz. Détroit que Téhéran bloque depuis le début de la guerre. Résultat, 6 bateaux iraniens ont été détruits, selon Washington, ce que Téhéran dément. Et les Émirats arabes unis disent avoir été la cible d'attaques iraniennes hier et aujourd'hui, ce que Téhéran dément aussi. En tout cas, aujourd'hui, Pete Hegseth déclare que les États-Unis ne cherchent pas à se battre. Il ne faut pas confondre, explique-t-il, l'opération Project Freedom, qui consiste à soutenir le trafic maritime dans la zone, avec le conflit proprement dit, qui fait l'objet d'un processus de négociation. À Washington, Vincent Sauriot.
23: Non, malgré l'accrochage d'hier, le cessez-le-feu n'est pas en danger, car Pete Hegseth s'évertue à faire la distinction. D'un côté, la guerre en Iran, de l'autre, l'opération Project Freedom dans le détroit d'Ormuz, qui d'après lui, n'a pas la même nature.
24: Nous nous attendions à ce genre de turbulence au départ de cette opération et nous avions prévenu que nous nous défendrions. L'Iran le sait très bien. C'est au président de décider ce qui relève d'une violation du cessez-le-feu. Mais nous appelons l'Iran à rester prudent et à mesurer ses actes. Il s'agit de la liberté de navigation dans les eaux internationales, de la libre circulation des biens qui avait lieu auparavant et qu'aujourd'hui seul l'Iran est en train de contester.
23: Cette mission, le guidage et la protection des navires commerciaux, Pete Hegseth l'assure, elle est temporaire. L'ambition de Donald Trump, c'est que la communauté internationale prenne le relais le plus vite possible.
24: Comme c'est souvent, voire toujours le cas, il y a besoin d'une impulsion américaine. Le président a bien voulu le faire. Permettre le transit des navires, envoyer des destroyers, offrir une bulle de protection et encourager le reste du monde à se mobiliser. Parce qu'au bout du compte, ces voies navigables sont bien plus crucial pour le reste du monde.
23: Quant aux objectifs américains, d'après Pete Hegseth, ils restent inchangés. Obtenir avant tout la fin du programme nucléaire de l'Iran. Vincent Sourieau, Washington RFI.
21: Le président américain Donald Trump a pour sa part déclaré que l'Iran devrait, je cite, « faire ce qui est intelligent ». Le président américain qui parle de la situation actuelle comme d'un petit accrochage, alors que l'Iran assure de son côté ne même pas avoir commencé son bras de fer avec les États-Unis. Et alors que le détroit d'Ormuz est au centre de toutes les attentions, au Portugal, on se prépare à taxer les bénéfices des entreprises énergétiques. Ces bénéfices exceptionnels du fait du conflit au Moyen-Orient. L'annonce a été faite aujourd'hui par le gouvernement portugais qui, début avril, avait appelé avec 4 autres pays de l'Union européenne, l'Allemagne, l'Espagne, l'Italie et l'Autriche, à la mise en place de ce genre de taxes. En France, le Premier ministre Sébastien Lecornu, lui, est monté au créneau cet après-midi à l'Assemblée nationale pour défendre le géant pétrolier français Total, accusé de profiter de la crise au Moyen-Orient pour gonfler ses profits. Au même moment, se tenait à Orléans, au sud de Paris, un rassemblement à l'initiative du syndicat CGT pour demander le plafonnement du prix des carburants. Pascal Sudre est le secrétaire départemental du syndicat dans le Loiret et les prises de position du gouvernement l'ont pour le moins agacé.
25: On est soumis, nous les salariés, à double contrainte, la stagnation des salaires et en plus l'explosion des prix du litre d'essence et le racket à la pompe, mais derrière les factures d'énergie. Et de l'autre côté, on continue à nous dire « ben non, on ne peut pas faire autrement parce qu'on est trop taxé ». Et les mêmes, ben je pense aux actionnaires de Total, ils continuent à engranger de l'argent, 6 milliards d'euros depuis le mois de janvier. Et le plus horrible dans l'histoire, c'est qu'en fait, ils profitent de la guerre pour faire exploser les prix. Il faut mettre le prix du litre d'essence à 1,20€. Il faut augmenter les salaires et les pensions et surtout prendre une décision politique forte, la nationalisation des géants pétroliers dont Total Energy.
21: Pascal Sud rejoint par Aurélien Devernois. La justice israélienne prolonge jusqu'à ce dimanche la détention de deux militants de la flottille pour Gaza, l'Espagnol Saïf Aboukachek et le Brésilien, Thiago Avila, arrêtés la semaine dernière au large de la Grèce avec de nombreux autres militants. Ils sont soupçonnés de liens avec le Hamas, ce qu'ils nient fermement. Leur avocate Lubna Touma, juriste auprès de l'ONG israélienne de défense des droits humains, Adala, rappelle que la flottille qui devait atteindre Gaza avait un objectif purement humanitaire et elle dénonce les conditions de détention des deux activistes.
2: Ils sont isolés dans de petites cellules sans fenêtres. Ils sont exposés à une lumière de forte intensité 24 heures sur 24. Et leurs yeux sont bandés tout le temps lorsqu'ils sont hors de leurs cellules. Les interrogatoires durent de longues heures et aujourd'hui, ils sont entrés dans leur 7e jour de grève de la faim. L'accusation a demandé au tribunal de prolonger leur détention de 6 jours supplémentaires et souhaite les interroger davantage. Ils sont soupçonnés de 5 chefs d'accusation qui tournent autour de l'appartenance à une organisation terroriste. Nous faisons appel de cette décision. Nous affirmons que l'ensemble de la détention, que l'interception dans les eaux internationales, tout cela est illégal.
21: Et l'Espagne a une nouvelle fois exigé la libération immédiate de son ressortissant, parlant d'une détention illégale. Le président brésilien Lula, lui, a demandé la libération immédiate des deux militants. L'Union européenne lance un appel aux entreprises pour rejoindre une alliance avec l'Ukraine pour développer la production de drones en Europe. Objectif pour l'UE, construire une capacité complète en matière de drones et de lutte anti-drones face à la menace russe et à celle du désengagement américain en Europe. De son côté, Volodymyr Zelensky dénonce ce qu'il appelle le cynisme absolu de la Russie. Moscou demande un cessez-le-feu pour ce vendredi, pour la commémoration de la victoire de l'URSS sur l'Allemagne nazie, tout en continuant à frapper tous les jours l'Ukraine. Les frappes de missiles et de drones russes ont fait au moins 22 morts aujourd'hui. En tout cas, Volodymyr Zelensky annonce que Kiev va observer un cessez-le-feu, lui, à partir de demain. À Kiev, Emmanuel Chaz.
3: Volodymyr Zelensky a indiqué n'avoir toujours pas reçu d'appel officiel de la part de Moscou précisant les modalités du cessez-le-feu annoncé publiquement par les autorités russes. Mais le président ukrainien avance l'idée d'un cessez-le-feu qui commencerait en amont dans la nuit du 5 au 6 mai. Ceci afin de voir, dit-il, si la Russie a véritablement l'intention d'effectuer une pause dans les combats indépendamment de toute date symbolique. Ces déclarations interviennent alors que selon Kiev, Moscou a violé des milliers de fois le bref cessez-le-feu unilatéralement décrété par Vladimir Poutine pendant le week-end de Pâques et que la Russie s'apprête à célébrer un 9 mai beaucoup plus sobre que les années précédentes, sans défilé de chars et avec des effectifs réduits. Sur le terrain, les troupes russes sont pour la première fois depuis août 2024 et la contre-offensive ukrainienne dans la région de Koursk perdue du terrain, plus de 110 km² pour le seul mois d'avril, un mois meurtrier pour Moscou qui, toujours selon Kiev, a perdu plus de 35 000 soldats tués ou blessés sur la ligne de front. Emmanuel Chaz, Kharkiv, RFI.
21: En Roumanie, le Parlement renverse le Premier ministre pro-Union européenne, Ilie Bolojan, plus précisément les sociodémocrates du PSD et l'extrême droite, qui l'accusaient de plonger le pays dans la pauvreté avec sa politique d'austérité. Cela faisait à peine 15 jours que le PSD avait quitté la coalition au pouvoir. On termine avec ce jouet que presque tous les enfants qui ont grandi en France connaissent bien, Sophie la girafe. L'entreprise Vully revendiquait ses origines savoyardes, affichant fièrement sur l'emballage « Origine France » ou « Née à Paris ». Mais le jouet serait en fait fabriqué en Chine depuis plus d'une décennie. Clara Duban.
4: Un pouet-pouet bien reconnaissable, mais depuis les révélations dimanche du journal d'investigation Mediapart, Sophie la girafe fait plutôt couac. Au siège de l'entreprise, près d'Annecy, dans les Alpes françaises, les salariés affirment que la ligne de production était factice. Depuis 2013, la majorité des 700 000 exemplaires vendus en France et des centaines de milliers exportés à l'étranger étaient en réalité produites en Chine, puis peinte en France. Produire une girafe en Chine serait 4 à 5 fois moins coûteux qu'en France, ce qui n'a pas empêché Sophie de garder le prix du Made in France. Au pied du mur, Vully, la maison mère de Sophie, a fini par reconnaître les faits. Son PDG assure qu'il vise toujours une production 100% française grâce à un projet d'usine dans les Vosges qui devrait pouvoir accueillir l'entièreté de la production et qui a pris du retard. Une enquête est en cours pour pratique commerciale trompeuse. Elle fait encourir à Vully une amende pouvant atteindre 10% de son chiffre d'affaires.
21: Enfin, le Burkina Faso interdit la diffusion de TV5 Monde sur son territoire pour désinformation et apologie du terrorisme. Dans son traitement des violences djihadistes au Burkina et au Mali, TV5 Monde avait déjà été suspendu temporairement en avril et en juin 2024. RSF parle d'un nouveau coup de massue au droit à l'information de la population. RFI 22h10 à Paris, c'est l'heure de l'Afro Club. Je vous laisse avec DJ Festmaker, bonjour.
5: Eh bien bonsoir mon cher Christophe et à tout à l'heure pour le journal.
21: À tout à l'heure.
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0: De retour dans le building pour les 50 prochaines minutes avec mes incontournables Arthur Bon à la console et Yasmine Boulan au téléphone. L'équipe de choc en direct sur RFI en ce mardi pour accueillir comme il se doit celui qui a été sacré en janvier dernier meilleur DJ d'Afrique à la cérémonie des Afrima à Lagos. C'est le visionnaire et très engagé DJ Mo Green. L'artiste et producteur algérien sera en conversation avec nous dans ce studio pour nous présenter son nouvel EP Only Now. Et on ne change pas nos habitudes. 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
0: Allez, on s'installe dans l'ambiance santomène des chercheurs de rêve pour commencer cette émission. Voici Antonio et Fralik, le Kalema, qui était de passage au Stade de France ce week-end. On écoute la chanson « Partir d'un rêve, y arriver ». Et c'est ce qu'on fait.

c'est Kalema. Et merci, on se met à l'aise dans l'Info Club avec les fiers ambassadeurs de Sao Tomé et Principe. Ils étaient présents au Stade de France le 3 mai lors des concerts de Monsieur Fally Ipupa. Une passation de flambeau peut-être pour Antonio et Fralik qui nous offre Partir d'un rêve, y arriver. C'est un titre autobiographique basé sur le courage et l'effort. On ne s'en lasse pas. De courage, il en est question aussi pour celle que l'on va écouter maintenant. C'est la Guinéenne Nyariou qui vient de dévoiler le clip le plus attendu de son répertoire. C'est le morceau Healing, extrait de son EP Superfly paru en 2024. Et Conakry, on dit quoi? Ils sont là aussi à Cancan. Faites du bruit. Eh, la Guinée, on est ensemble.